0: accepter que sa carte marche. Si ça marche pas, on peut lui faire une constatation de non-paiement. On a plusieurs moyens à notre disposition pour que le client y parte avec le paiement.
1: Le réflexe, dès que vous êtes bloqué, c'est d'appuyer sur le bouton d'appel. Mais d'après Julie de Ronzier, responsable d'activité péage à Chambéry, il y a d'autres moyens pour les opérateurs de savoir s'il y a un problème.
2: On a des déclenchements aussi d'assistance quand la personne est sur la boucle de présence de la voie et que le temps va durer, va être un petit peu trop long. Ça va déclencher une assistance ou quand il y a un dysfonctionnement, qu'un client, par exemple télépéage, n'a pas de données d'entrée, ça va déclencher une assistance. Donc à ce moment-là, le téléassistant automatiquement va prendre contact avec le client pour essayer de résoudre le motif du déclenchement de l'appel.
1: Sur le réseau AREA, plus de 6000 demandes d'assistance au péage sont enregistrées chaque jour.

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1: Sur la 43 en direction de Turin, au kilomètre 71, un véhicule est tombé en panne sur la voie qui est réservée aux véhicules lents. Il est après la sortie de Saint-Genis-sur-Guiers, sortie numéro 11.

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1: 2h15 dans le département de l'Essonne. Il y a des véhicules, deux voitures qui roulent lentement. Alors un patrouilleur les escorte, c'est sur la 6 direction Paris. Ça se passe après la sortie 13 de Milly-la-Forêt dans le secteur de Fontainebleau. Le patrouilleur escorte ces véhicules qui roulent donc un peu trop lentement pour être sur autoroute. Et donc il est sur la voie de droite derrière ces véhicules. On a une voiture en panne sur la voie réservée aux véhicules lents en Savoie sur la 43 direction Turin. Ça se passe au kilomètre 60. Après la sortie 11 de Saint-Genis sur Guiers, juste avant le tunnel de Dulin. Et puis sur la 65, l'intervention se poursuit au niveau d'un poids lourd accidenté. À 65, au kilomètre 12, c'est dans les deux sens de circulation, en direction de Pau comme de Langon, que ça se passe entre les sorties 1 Bazas et 2 de Capcieux. Au niveau de l'accident, la circulation ne se fait que sur la voie de droite et un peu sur la bande d'arrêt d'urgence. En cas de panne sur autoroute, contactez les secours via les bornes d'appel d'urgence à Orange. Elles sont disponibles tous les 2 km sur les refuges ainsi que sur les aires. Et vous pouvez aussi utiliser un système qui s'appelle SOS Autoroute. C'est une application pour les smartphones. Votre dépannage sera organisé par les services de l'autoroute avec des garagistes agréés. Et vous allez pouvoir être géolocalisé avec cette application qui est gratuite et disponible pour les smartphones Android ou les iPhones d'Apple. Vous la téléchargez lorsque vous êtes à l'arrêt ou si vous êtes passager. Ça s'appelle SOS Autoroute.
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1: L'été, les routes se chargent et de nombreux automobilistes roulent encore sans assurance. Un risque qui peut entraîner, entre autres, des embêtements à vie. Octavine Brobel-Dorsman.
2: En France, 800 000 automobilistes roulent sans assurance. Sur les autoroutes et les grands axes, le trafic s'intensifie. Pourtant, parmi ces conducteurs et conductrices, certains prennent la route sans couverture en cas d'accident. Une pratique illégale, mais qui tend à se banaliser. Les raisons sont souvent par souci économique ou par négligence. Pour tenter de réduire ce chiffre, la Matmut déploie une campagne de sensibilisation à grande échelle. Son objectif, rappeler que rouler sans assurance n'est pas seulement une infraction, mais aussi un risque majeur. Car les conséquences peuvent être lourde. En cas de contrôle, les sanctions sont pénales. Amende, suspension du permis, voire confiscation du véhicule. Mais le plus grave survient en cas d'accident, évidemment. Sans assurance, le conducteur doit indemniser lui-même les victimes, parfois à hauteur de plusieurs centaines de milliers d'euros. Un risque financier et humain considérable, souvent sous-estimé. Avec cette campagne, l'assureur veut remettre ce sujet au centre des préoccupations, notamment en période de grand départ où les comportements à risque peuvent se multiplier.

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1: Savoie sur la 43 direction Turin, véhicule est tombé en panne. Celui-ci est dans un virage dans la voie réservée aux véhicules lents, la voie la plus à droite. Soyez donc prudents. Ça se passe après la sortie 11 de Saint-Genis-sur-Guiers.

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2: Un véhicule est signalé à contresens dans le Rhône sur l'autoroute A432, direction Grenoble. On est vers le kilomètre 29. Il a été repéré vers l'aéroport Saint-Exupéry. Après la sortie numéro 3, soyez prudents, respectez les distances de sécurité, ne dépassez aucun véhicule. Certains accès peuvent être fermés. Patientez en attendant la fin de l'alerte. Les services de sécurité tentent d'intercepter le véhicule. Un accident assez produit sur la 6 direction Paris en Côte d'Or au kilomètre 244. On a eu l'information il y a quelques instants. Un véhicule, une voiture et un poids lourd seraient accidentés sur la voie de gauche. C'est après la jonction avec l'autoroute A38. Une fois dépassé l'aire de Locher, les secours se rendent sur place. Autre accident, celui-ci se poursuit sur la 65 avec une intervention au niveau d'un poids lourd. Poids lourd qui occupe les voies dans les deux sens de circulation. Entre Bazas, la sortie 1, et Capsieux, la sortie 2. Si vous êtes sur cet axe, eh bien, prudence, vous allez rouler uniquement sur une voie et la bande d'arrêt d'urgence dans chaque sens. Un véhicule est en panne dans un virage et sur une voie réservée aux véhicules lents. Savoie sur la 43 direction Turin, c'est au kilomètre 71 avant le tunnel de Dulin, après la sortie numéro 11 de Saint-Genis-sur-Guiers. Et puis le tunnel du Mont-Blanc était fermé, il vient de réouvrir. Enfin, un voyage dans le temps, on va aller dans les années 90 avec Myriam Boyad et Elliot Monod.
3: Retour à l'été 1998.
4: Doc Martens ou basket blanche. Dans les années 90, c'est jean baggy pour les skateurs, chemise à carreaux pour les rockers et jean taille basse et buffalo pour les fans des Spice Girls. If you wanna be
3: my lover. Internet commence à s'inviter dans le quotidien. Bon, le débit est lent et occupe la ligne du téléphone fixe qui permet à l'époque d'appeler les copains pour organiser des parties de PlayStation, à jouer à Tomb Raider, Gran Turismo ou Tekken 3. Round 2. C'est aussi l'année de Windows 98 et de films mythiques comme Titanic ou Godzilla, pendant qu'en France, un certain François Pignon est invité à dîner.
5: J'en tiens, comment est-il ? Un champion du monde.
4: Pour partir à la mer, on s'installe dans la 406 Break, l'espace ou la Clio 2, et on roule pour la première fois sur une A39 toute neuve entre Dijon et Bourg-en-Bresse.
3: Côté sécurité routière, la réglementation se durcit. Ceinture obligatoire à l'arrière, permis à point déjà instauré, et limite d'alcoolémie fixée à 0,5 g par litre de sang.
4: Dans l'autoradio en 98, c'est Eurodance ou rock alternatif. On écoute Ace of Base, Corona, Placebo ou encore les tubes de Nirvana. Mais le vent tourne déjà. Rap et R&B s'apprêtent à devenir la bande-son de la décennie suivante.
3: En voiture, les CD ont trouvé leur place et on écoute nos meilleurs compiles sur la route des vacances. Bien qu'il n'y ait toujours pas de GPS, les premières radios d'infotrafic se développent sur le 107.7. 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
4: À l'arrière, dans les baladeurs CD, les jeunes écoutent Snoop Dogg et Mano, tandis qu'une autre mélodie résonne partout, celle d'un pays en fête après le sacre des Bleus en Coupe du Monde, 3-0 face au Brésil.
6: Deux buts de Zidane, un but de Petit. Je crois qu'après avoir vu ça, on peut mourir tranquille.
3: Et oui, cet été-là, c'était comme ça.

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1: Il est 3h moins le quart, 2h45 du matin. On va tout de suite parler d'un contresens.
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1: C'est dans le Rhône que ça se passe, du côté de Lyon et de l'aéroport. La 432 direction Grenoble, c'est sur cet axe, dans cette direction, qu'un véhicule serait entré et roulerait dans le mauvais sens. C'est vers le kilomètre 29 qu'il y a cette alerte, vers la sortie 3 Saint-Exupéry, Mézieux. Les accès peuvent être fermés, ne dépasser aucun véhicule, respecter les distances de sécurité. Un accident a été signalé en Côte d'Or sur la 6 direction Paris. Il aurait impliqué une voiture et un poids lourd. La voiture serait sur la voie de gauche, le poids lourd au niveau d'un refuge. On est après la jonction avec la 38. C'est 12 km après l'aire de Locher. Les secours se rendent sur place. Dans le département de la Gironde, sur l'autoroute A65, il y a un accident au kilomètre 12. L'intervention se poursuit au niveau d'un poids lourd qui a traversé le terre-plein central. Et donc ça concerne les personnes dans les deux sens de circulation, direction Pau comme direction Bordeaux, avec une circulation uniquement sur la voie de droite à la hauteur de l'accident. Et puis un véhicule est en train d'être dépanné en Savoie. Il est tombé en panne dans un virage et sur une voie qui est réservée aux véhicules lents sur la 43 direction Turin, kilomètre 72. On est après la sortie 11 de Saint-Genis-sur-Guiers. De nombreuses stations n'ont plus de carburant et ça concerne par exemple sur la 41 direction Chambéry. Les personnes qui veulent faire le plein à l'air des Fontanelles, c'est en Haute-Savoie, kilomètre 125. A41 toujours, A41 Nord, direction Chambéry. À l'air de Drumétaz, là aussi plus de carburant, Savoie au kilomètre 97. À l'instant, j'apprends qu'il y a un obstacle signalé sur l'A40. En Haute-Savoie, 40 direction Paris-Mâcon, kilomètre 67. Cet obstacle serait donc après la sortie numéro 13 de Collonges-sous-Salève-Saint-Julien en Genevois.
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1: Avec l'un des plus grands domaines skiables d'Europe, la France a construit des autoroutes pour rejoindre les vallées alpines. La 43 notamment, qui relie Lyon à l'Italie. Elle est surnommée, sur son dernier tronçon, Autoroute de la Maurienne, en référence à la vallée savoyarde qu'elle traverse. La 40 part de Mâcon et rejoint le tunnel du Mont-Blanc en Haute-Savoie en passant par l'Ain, non loin de la frontière suisse.
3: Salut, j'ai 8 secondes pour vous dire que là-bas, c'est de la dynamique.
1: Entre Bourg-en-Bresse et Bellegarde, l'autoroute A40 fut surnommée l'autoroute des Titans par François Mitterrand lors de son inauguration en 1986. En effet, sa réalisation dans le massif jurassien a nécessité la création de 11 viaducs et 4 tunnels, des ouvrages titanesques. Ensuite, le surnom Autoroute Blanche lui fut attribué en raison de la neige omniprésente sur les sommets alpins. Tiens d'ailleurs, savez-vous lequel des deux tunnels franco-italiens est le plus long? Celui du Mont-Blanc ou du Fréjus? Eh bien, c'est celui du Fréjus au bout de la 43 avec une longueur de 12 km 895 contre 11 km 611 pour celui du Mont-Blanc.

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1: Nous sommes le lundi 10 août. Il est 3h du matin.
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1: On va prendre la direction de la Côte d'Or où un accident s'est produit sur la 6, direction Paris, kilomètre 244. Deux véhicules impliqués, une voiture et un poids lourd. Les secours sont arrivés sur place, la voie de gauche est neutralisée. On est après la jonction avec la 38, 12 km après l'aire de Lochère, sur la 6, direction Paris, kilomètre 244. Soyez prudents. Autre accident, il s'est produit plus tôt dans la nuit sur la 65 en Gironde. Et ça concerne les personnes qui circulent dans les deux sens en direction de Pau comme de Bordeaux ou de Langon. Au kilomètre 12, il y a un camion qui a traversé le terre-plein central, un camion transportant des animaux, hein, des cochons. Pas de blessés a priori, mais sachez que l'intervention va être longue. Et donc pour l'instant, dans ce secteur-là, si vous allez direction Bordeaux, sur 2 km, la voie de gauche est neutralisée. Et dans les deux sens, au niveau du véhicule et de l'accident, vous ne roulez que sur la bande d'arrêt d'urgence et la voie de droite. Un obstacle sur la 40 a été signalé. Un animal aurait été écrasé direction Paris au kilomètre 67. Animal repéré sur la voie de gauche, kilomètre 67. On est après Collonges-sous-Salève, Saint-Julien-en-Genevois, la sortie 13 de la 40. Sur la 43 en Savoie, un véhicule est en panne dans un virage. Il est sur la voie réservée au véhicule lent qui est neutralisé, kilomètre 71 à 43 en direction de l'Italie. Eh bien, on est après la sortie 11 de Saint-Genis-sur-Guiers. Puis quelques gouttes de pluie, on en a eu sur Clermont-Ferrand tout à l'heure. Là, ça arrive un peu du côté de Lyon. Les jours de fort trafic, des mesures de régulation sont parfois mises en place et lorsque le relief est accidenté, elles peuvent être plus nombreuses. Exemple avec l'A40 dans le département de l'Ain. Olivier Noël.
2: La 40 est une vraie autoroute de montagne avec donc de nombreux tunnels. Trois se succèdent sur 20 km entre les sorties 8 et 10 de cette autoroute dans le Haut-Bugey. Quand la circulation devient plus chargée, cela entraîne des mesures de régulation du trafic particulières car il y a une obligation impérative à respecter. Mathieu Lerest, chef de district APRR sur la 40.
3: Réglementairement, on n'a pas le droit d'avoir de véhicule arrêté dans les tunnels. Si jamais il y a un véhicule arrêté en tunnel, quelle que en soit la raison, nous fermerons une voie ou les deux voies, c'est-à-dire le tunnel.
2: Alors ça veut dire qu'un jour de fort trafic, on a un trafic de plus en plus dense, des ralentissements, ça devient des bouchons, les bouchons se rapprochent du tunnel, qu'est-ce que vous faites ?
3: On ferme le tunnel, malheureusement, si cela arrive, et on essaie d'anticiper. Dès qu'on a des seuils de trafic importants, on met en place des régulations de vitesse, donc on a une première étape, on réduit la vitesse de 110 km/h à 90, et puis vraiment quand le trafic est très soutenu à 70 km/h, et en fait ça nous permet de passer encore plus de circulation, et on a plus de fluidité et de sécurité pour nos clients et on évite d'avoir à fermer les tunnels, on évite la création de bouchons et tout le monde peut emprunter l'autoroute A40 en toute fluidité et sécurité et on arrive même à passer plus de véhicules qu'en temps normal grâce à ces limitations de vitesse. Donc on a l'impression de rouler moins vite, de perdre du temps, mais en fait on en gagne parce qu'on n'est pas à l'arrêt dans les bouchons.
2: Et ça on le constate depuis les quelques années où il y a ces régulations de vitesse qui sont mises en place, il y a moins souvent des fermetures.
3: Avant on passait des journées où il y avait jusqu'à 20 fermetures des tunnels pour réguler et éviter ces bouchons en tunnel. Maintenant, on passe des journées sans fermer les barrières et en limitant la vitesse à 70 km/h du matin au soir pour la sécurité et le bien-être de tout le monde.
2: Des mesures profitables à tous, mais qui demandent un peu de discipline et de patience. Et bien sûr, en cas de trafic très dense, des fermetures des tunnels restent possibles le temps que la circulation se fluidifie au-delà.

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1: Il est 3h30 du matin, on va faire un tour d'horizon de vos conditions de circulation avec déjà l'arrivée de la pluie, et oui, hein, quelques gouttes de pluie. On a eu en Auvergne, ça arrive du côté du Rhône désormais, vers Lyon, ça pourra monter un peu aussi plus au nord, donc notamment en Bourgogne, vers Mâcon. De la pluie, il y en a encore un peu dans le sud-ouest à l'heure actuelle. Alors ce sont souvent des averses très localisées, parfois accompagnées de quelques éclairs, donc restez prudents. Sinon, eh bien, il y a deux accidents en cours. Un sur l'A6 en direction de Paris, en Côte d'Or, au kilomètre 244. La voie de gauche est neutralisée. On est après la jonction avec l'autoroute A38, 12 km après l'aire de Lauchère. Sur l'A65, autre accident en Gironde, kilomètre 12. Dans les deux sens de circulation, il n'est possible de rouler que sur la voie de droite. Soyez prudents, il s'agit d'un poids lourd qui a traversé le terre-plein central de l'autoroute. En Haute-Savoie, un animal a été écrasé. L'animal est sur l'A40 direction Chamonix. On nous l'a signalé au kilomètre 53. On est dans le secteur de Genève après la jonction avec l'A411. Un patrouilleur va intervenir par là. Il traversera les voies. En Savoie, un véhicule est en panne dans un virage de l'A43 direction Turin au kilomètre 71. Il est sur une voie réservée aux véhicules lents qui est neutralisée après la sortie 11 de Saint-Genis-sur-Guiers. Et puis sur l'A71 dans l'Allier, direction Clermont-Ferrand, au kilomètre 284, un véhicule circule très lentement. Apparemment, il est surchargé et roule lentement sur la bande d'arrêt d'urgence. Il est après la sortie 9, Vallon-en-Sully. Respectez le corridor de sécurité, hein, vous vous décalez, laissez la voie de droite libre et vous vous mettez sur la voie de gauche à sa hauteur. L'été est la période privilégiée pour s'adonner à la randonnée en montagne. Mais cette activité nécessite certaines précautions. Alors, Franck Pélissier nous emmène sur les sentiers savoyards à plus de 2000 mètres d'altitude.
2: Les chaussures de rando sont bien lacées, les bâtons prêts à l'emploi, mais pour tout le reste, je bénéficie des conseils d'une spécialiste de la montagne, Céline Gossy, animatrice nature sur la commune d'Aurel, en Savoie.
3: Les chaussures, c'est un premier pas. On privilégie plutôt des chaussures qui montent jusqu'au niveau de la cheville. Ensuite, il faut toujours partir avec de l'eau dans son sac à dos, donc ça veut dire qu'on a un sac à dos. On peut y mettre aussi une petite trousse de secours, c'est pas mal si jamais on se coupe ou on se fait piquer. On prend aussi évidemment de quoi se protéger du soleil, parce que même si on est en altitude et qu'on sent plutôt l'air frais, le soleil est très intense, donc casquette, lunettes, crème solaire. On peut aussi avoir une veste imperméable parce que la météo change vite en montagne.
4: Alors on est ici à 2350 mètres d'altitude. C'est déjà une altitude où on peut découvrir une faune, une flore qu'on ne verra pas plus bas dans la vallée.
3: Oui, c'est ça. Donc ici, c'est commun de croiser des marmottes parce qu'on est quand même dans une zone qui n'est pas très fréquentée. Donc elles sont assez présentes, hein. On est chez elles. On peut aussi rencontrer un petit peu plus haut quand même en altitude des chamois et des bouquetins.
4: Quand on croise une marmotte, les enfants notamment avoir envie de s'approcher, se dire c'est comme une peluche, on va essayer de la caresser. J'imagine que c'est pas le bon réflexe.
3: Non, alors on va surtout éviter de s'approcher des animaux sauvages parce que même si on pense qu'ils ont envie d'être caressés ou d'être nourris, il faut éviter. Un animal sauvage, ça a son environnement, ça a ses habitudes et surtout s'il se sent pourchassé par nous, il va dépenser énormément d'énergie pour se sauver.
4: On parlait de l'environnement. L'environnement, ça se respecte. Qu'est-ce qu'on peut conseiller à nos éditeurs?
3: Les bonnes pratiques en montagne, c'est surtout de ramasser ses déchets. On ne laisse rien dans la nature, évidemment. On évite de cueillir les petites fleurs, parce que même si on aimerait ramasser les Dalveis pour la mettre dans un herbier, ben, elle est quand même mieux dans son élément naturel. Et puis, on se respecte les uns les autres en montagne. On est tous là pour profiter d'un bon moment. Donc, ça commence comme ça.
4: Merci, je suis déjà un peu essoufflé. Merci, Céline.
3: Avec plaisir. À bientôt.
4: Bonne balade.
3: Merci.

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1: La circulation est interrompue en Gironde sur l'autoroute A65 en direction de Pau. Circulation interrompue en raison d'un accident. Ça s'est passé au kilomètre 12, cet accident. Pour les personnes qui sont en direction de Pau, la sortie 1 de Bazas est obligatoire. Ensuite, vous empruntez le réseau secondaire et vous pouvez rentrer au niveau de Cap-Cieux, l'entrée numéro 2. Il n'est pas possible d'entrer à Bazas. Dans l'autre direction, la circulation se fait sur une seule voie puisque la voie de gauche a été neutralisée. Direction Bordeaux sur environ 2 km. Accident qui a impliqué donc un poids lourd transportant des cochons et qui a traversé le terre-plein central de l'autoroute A65 au kilomètre 12. Un véhicule est en panne sur la voie réservée aux véhicules lents dans un virage en Savoie. C'est sur la 43, direction Turin. Kilomètre 71, après la sortie 11, Saint-Genis-sur-Guiers. Des équipes travaillent sur place, soyez prudents. Et puis un véhicule roule très lentement dans l'Allier, sur la 71, direction Clermont-Ferrand. Apparemment, il est surchargé et il roule lentement sur la bande d'arrêt d'urgence après Vallon, en Sully, la sortie 9, vers le kilomètre 284. Beaucoup de ruptures de carburant dans des stations-service suite à une opération spéciale ce week-end avec des tarifs un peu plus bas. Eh bien, beaucoup de stations d'autoroute ont été prises d'assaut et on a des ruptures un petit peu partout. Je vous donne quelques exemples. L'aire de l'île d'Abeau Nord en Isère sur la 43 direction Lyon. Plus de carburant, kilomètre 29. Sur l'A31 direction Nancy, l'aire de Toul-Chaudonnet en Meurthe-et-Moselle, kilomètre 232. Sur l'A6 direction Paris, l'aire de Villabé, kilomètre 30 dans l'Essonne. Sur la 5 direction Paris, l'aire de Jonchée, les récompenses, kilomètre 30 en Seine-et-Marne. Et sur la 71, l'aire des volcans d'Auvergne dans les deux sens, dans le Puy-de-Dôme, au kilomètre 354.
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1: Le marché des voitures d'occasion n'a jamais été aussi florissant. Et forcément, les arnaqueurs sont légion. Xavier Ferrand vous propose quelques conseils pour limiter les risques d'arnaque.
2: Pour commencer, il faut toujours avoir en tête que l'affaire du siècle est quand même souvent une affaire d'arnaque. Ensuite, le premier réflexe, lorsque vous avez trouvé la perle rare, c'est de demander à votre interlocuteur le rapport Istovec. Seul le propriétaire du véhicule en question peut en faire la demande via istovec.gouv.fr. Ce rapport officiel, gratuit, propose l'historique du véhicule, comme les contrôles techniques, le certificat de non-gage ou encore les amendes en attente de paiement. Si le vendeur refuse de vous le fournir, passez à autre chose. Cela vaut aussi d'ailleurs pour les services d'authentification utilisés sur les sites d'annonce si le vendeur ne l'a pas activé. Et vous n'oublierez pas de bien vérifier le carnet d'entretien et les factures qui vont avec. Cela vous permettra aussi de vérifier si le kilométrage affiché sur le compteur est cohérent.

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1: Nous sommes le lundi 10 août, il est 4h du matin.
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2: La circulation est momentanément interrompue sur la 65 en Gironde en direction de Pau. Au kilomètre 12, il y a eu un accident avec un camion qui a traversé le terre-plein central. Pour pouvoir permettre l'évacuation du camion, eh bien, l'autoroute est fermée en direction de Pau. La sortie 1, Bazas, est obligatoire. L'entrée de Bazas est fermée et vous pouvez entrer un petit peu plus loin au niveau de Capcieux. Dans l'autre direction, la circulation reste possible, direction Langon, Bordeaux, mais la voie de gauche est neutralisée sur 2 km. Un véhicule circule lentement sur la 71 dans l'Allier, direction Clermont-Ferrand, kilomètre 284. C'est un véhicule qui est surchargé, qui roule sur la bande d'arrêt d'urgence un peu lentement après la sortie 9 de Vallon en Sully. Quelques averses orageuses traversent le pays. Alors, pas tout le pays, hein, c'est une partie du pays, mais là, on en a eu sur Clermont-Ferrand. Il y en a un petit peu vers Lyon désormais. Ça remonte notamment du côté de Mâcon. À chaque fois que vous allez voir ces averses, vous adaptez bien votre vitesse, plus de 110 km/h, et vous augmentez les distances de sécurité pour pouvoir vous arrêter en cas d'urgence. D'ailleurs, en matière de météo, aujourd'hui, ça va être la canicule encore. 22 départements orange, 55 en jaune ce lundi. Sur la 79 entre Digoin et Montmarault, il n'y a plus de barrière de péage, mais des portiques qui permettent de payer sans avoir à s'arrêter. Alors, comment fonctionne ce système de péage relativement récent en France ? Explication de Franck Pellissier.
3: Alors certes, il n'y a plus de barrière de péage. Néanmoins, il subsiste différents points de passage matérialisés par des portiques dotés d'équipements permettant d'identifier les véhicules en circulation et le parcours qu'ils ont effectué sur l'axe afin d'établir le montant qu'ils ont à régler. Si vous avez un télébadge, alors c'est très simple. Le péage est directement comptabilisé comme lors du passage à une barrière. Si vous n'en avez pas, il existe alors d'autres moyens de régler son trajet, comme nous l'explique Pierre Méo du groupe autoroutier APRR.
4: Lors de leur parcours sur la 79, ils vont voir différents panneaux de signalisation qui vont leur indiquer le site internet www.adiae.com pour effectuer le règlement de leur péage. Ils se connectent au site internet, ils saisissent leur plaque d'immatriculation, les trajets concernés vont s'afficher et ils vont pouvoir régler par carte bancaire ou carte pétrolière.
3: Et si on ne peut tout simplement pas accéder à internet, il y a d'autres moyens ?
4: Alors effectivement, pour les clients qui souhaitent par exemple régler en espèces, on a positionné 16 bornes de paiement à pied, réparties le long de la 79, à la fois sur les aires de repos et aires de service. Et donc sur ces bornes, vous saisissez votre plaque d'immatriculation, les trajets concernés vont s'afficher et vous pourrez régler, bien entendu par espèce, mais également par carte bancaire. Alors effectivement, avec ce système, soit vous pouvez payer après votre trajet, dans les 72 heures, mais également vous pouvez préparer votre voyage, effectuer un prépaiement sur le site aliae.com. Et si vous avez un contretemps, vous n'effectuez pas votre trajet, il vous sera directement remboursé sur la carte bancaire que vous aurez utilisée pour le prépaiement.
3: Vous pouvez également vous rendre dans l'un des 4000 points de paiement FDJ agréé NIRIO et régler votre trajet en espèces ou par carte bancaire. Dans tous les cas, le règlement devrait être effectué dans les 72 heures après votre passage sur la 79. Au-delà de ce délai, vous serez passible d'une amende. Enfin, sachez que des formules d'abonnement spécifiques à la 79 sont proposées. Elles permettent de bénéficier d'une réduction allant jusqu'à 60%. Renseignements sur le site aliae.com.

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1: Les 4h15, un véhicule est en panne en Haute-Savoie sur l'A40 direction Chamonix, juste après le tunnel du VUH. Celui-ci a été signalé au kilomètre 79. Un patrouilleur va se rendre sur place. L'autoroute A65 est actuellement coupée en raison d'un accident. Elle est coupée au kilomètre 12 et même un petit peu avant, puisqu'il faut emprunter, si vous êtes direction Pau sur l'A65, la sortie 1 de Bazas qui est obligatoire. Ensuite, avec le réseau secondaire, il est possible d'entrer de nouveau à Cap-Sieux, un petit peu plus bas, un peu plus au sud, au niveau de l'entrée numéro 2. Direction Bordeaux, par contre, il est possible de circuler au niveau de l'accident, mais uniquement sur la voie de droite. Quelques orages actuellement, on en retrouve en Auvergne, dans le Rhône, un peu en Bourgogne, des orages localisés, mais lorsque vous passez dans les orages, adaptez votre conduite. En région parisienne, depuis l'autoroute A5B, vous ne pouvez pas prendre la direction d'Evry-Paris par la Nationale 104. Il y a des travaux et la bretelle est fermée pour ces travaux, 24h sur 24 jusqu'au 28 août.
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1: Vous nous écoutez peut-être au volant d'un véhicule électrique, tout comme Frédéric, un conducteur rencontré sur l'aire du Granier sur la 43, à proximité de Chambéry. Véronique Voiron l'a interrogé alors qu'il rechargeait sa voiture.
2: Si on charge entre 20 et 80%, c'est beaucoup plus rapide que si on attend d'être en dessous des 20%. Mais vraiment, la zone 20%-80%, c'est la zone la plus rapide. Ça, c'est le premier point. Après, quand le véhicule arrive à 80% de chargement, on sent que la vitesse de chargement diminue pour atteindre les 100%.
3: Pendant que vous rechargez, vous faites quoi ?
2: Bon, comme peut-être 80% des Français, je vais aux toilettes. Et puis, je vais acheter un petit truc, une boisson. Et je vais regarder mes mails, je vais regarder mes messages, un petit truc sur Internet. Et puis après, je vais repartir. Ça permet aussi... Enfin, moi, je suis conducteur depuis 40 ans. Quand on est en véhicule essence, on roule. Alors, en véhicule électrique, on sait que tous les 3 heures maximum, on fait une petite pause d'une demi-heure. On change complètement notre façon de rouler. Le truc que moi j'ai remarqué aussi, c'est que je roule moins vite depuis que je suis en véhicule électrique. Très honnêtement, on a tendance à vouloir rouler moins vite parce qu'on consomme moins et on charge moins aussi.

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1: Il est 4h30 en Gironde. Un accident s'est produit et l'autoroute A65 est actuellement coupée direction Pau au kilomètre 12. Cette difficulté vous concerne si vous êtes en direction de Pau avec la sortie 1 de Bazas qui est obligatoire, une déviation par le réseau secondaire pour pouvoir réintégrer l'autoroute au niveau de Capsieux, l'entrée suivante, entrée numéro 2. Dans l'autre direction, il est possible de circuler mais uniquement sur une seule voie. On est en Gironde sur la 65. En Haute-Savoie, une panne d'un véhicule sur la 40 direction Chamonix. Celui-ci est après le tunnel du Vuage, kilomètre 79. Quelques orages à l'heure actuelle. Dans certains secteurs, on peut en retrouver. Alors, ils sont passés principalement déjà sur le sud-ouest et l'Auvergne. Là, ils arrivent plus du côté du Rhône, quelques gouttes. C'est très localisé, mais dans les secteurs où ça tombe, eh bien, soyez prudents. Parfois, c'est accompagné de rafales de vent. Et puis il y a des ruptures de carburant dans de très nombreuses stations un petit peu partout sur le réseau autoroutier à l'heure actuelle. C'est en raison d'une opération promotionnelle qui a eu lieu durant le week-end et les stations ont été prises d'assaut. Allez, s'il y a des enfants dans la voiture et qu'ils sont réveillés, c'est l'heure de faire un petit jeu entre les parents et les enfants avec Franck Pellissier.
2: Le principe est simple, 4 questions de culture générale, je pose les questions, vous avez quelques secondes de réflexion pour trouver, et je donne la réponse dans la foulée. Tout le monde joue dans l'habitacle, parents comme enfants, et que le meilleur gagne. Et on commence avec une question qui va sans doute donner l'avantage aux parents. Qui est le dernier cycliste français à avoir remporté le Tour de France ? Le dernier vainqueur français est Bernard Hinault. Le champion breton a gagné 5 Tours de France, le dernier en 1985. Cela fait donc plus de 40 ans que nous lui attendons un successeur. Mais qui sait si très bientôt, cette longue attente ne sera pas enfin récompensée.
3: Ah, il est prêt à se faire sauter le caisson aujourd'hui, Paul Seixas.
2: On poursuit avec une question sur laquelle les parents risquent bien de se casser les dents. Attention, qu'est-ce que le 6-7 ? Si les enfants viennent de faire un drôle de geste dans la voiture, c'est qu'ils ont sans doute la réponse. Le 6-7 est ce qu'on appelle un mème internet, une tendance qui consiste à effectuer un mouvement de balancier avec les bras, sans raison particulière, une gestuelle étonnante que les pré-ados du monde entier partagent sur les réseaux sociaux depuis 2025. Question cinéma à présent. Parents, enfants, soyez réactifs. Quel est le plus grand succès du cinéma français au box-office depuis sa création ? Il fallait répondre « Bienvenue chez les Ch'tis » de Danny Boone, numéro 1 absolu avec plus de 20 millions d'entrées en salle.
4: Bravo, Milot !
2: Intouchable avec le très populaire Omar Sy se classe deuxième. Et le numéro 3 est ancien, c'est La Grande Vadrouille, sortie en 1966.
5: Tout à l'heure, you are French.
2: Allez, on termine par une question à la limite entre histoire et politique. Quel a été le dernier président américain à obtenir le prix Nobel de la paix ? Donald Trump en a rêvé, il en a même fait de gros caprices, mais il ne l'a pas obtenu. Il faut remonter à 2009 pour voir un président américain emporter le prestigieux prix. C'est Barack Obama qui en a été le lauréat.
6: You are fake news.
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1: On a certains véhicules qui sont en panne sur la 40, direction Chamonix en Haute-Savoie. En fait, on a deux véhicules en panne. Un premier, direction Chamonix au kilomètre 79, après le tunnel du VUH. Et ensuite, un autre kilomètre 61, une fois dépassé la sortie 13.1 d'Archamps. Dans les deux cas, éloignez-vous de ces véhicules, ainsi vous les voyez, même s'ils sont sur la bande d'arrêt d'urgence. Dans ce cas-là, vous vous décalez pour respecter le corridor de sécurité. Vous vous mettez sur la voie de gauche. L'autoroute A65 en Gironde reste coupée à la circulation suite à un accident. Elle est coupée au kilomètre 12, uniquement en direction de Pau. Il est possible de remonter en direction de Langon et de Bordeaux. Pour les personnes qui vont direction Pau, la sortie 1 de Bazas est obligatoire. Ensuite, avec une déviation, vous pouvez réintégrer via le réseau secondaire l'entrée 2 de Capcieux. Et puis des orages présents, on en retrouve un petit peu en Bourgogne, sur le Rhône, encore un petit peu sur l'Auvergne et dans le sud-ouest. Attention à ces averses orageuses. De nombreuses stations sont en rupture de carburant. C'est le cas de trois stations sur l'A31, direction Nancy, à l'aire du Val-de-Meuse, kilomètre 137 en Haute-Marne, à l'aire de Lorraine-Sandaucourt, kilomètre 182 dans les Vosges, et à l'aire de Toul-Chaudenay, kilomètre 232 en Meurthe-et-Moselle. Ça signifie parfois que vous allez vous retrouver vraiment pendant de très nombreux kilomètres sans station-service opérationnel. Et donc, soyez prévoyants si vous n'avez plus trop de carburant. Pensez à prendre des mesures. Sachez qu'il y a aussi ces choses-là sur l'A41, l'A6, l'A43, l'A5, l'A71. C'est vraiment un petit peu partout. C'est suite à une opération promotionnelle qui a eu lieu durant le week-end. Et ça a vidé les réservoirs des stations-service.
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1: Le fonctionnement du tunnel du Fréjus est très spécifique. L'ouvrage est situé en Savoie, entre la France et l'Italie, et il est géré par le GEF. C'est le groupement d'exploitation du Fréjus, une entité qui est commune aux deux sociétés d'autoroutes qui le gèrent. En cas d'événement sous le tunnel, il y a une organisation millimétrée qui se met en place. Jean-Marc Couvert, le directeur du GEF.
2: Ah oui, ça on peut le dire. On a un plan de secours binational qui a été élaboré par les préfectures des deux États, partagé avec les pompiers de sécurité des deux États, mais également tous les services publics. Les services de secours du GEF assurent la première frappe pour être relayés ensuite par les services publics des États français et italiens, d'où la gestion binationale de ce type d'événement. Alors ça permet d'une part d'organiser l'arrivée des équipes, d'organiser l'intervention de chacune des équipes dans les différentes situations, en prévoyant de nombreux scénarios, en particulier un accident à l'intérieur du tunnel, un incendie en tunnel ou un incendie dans le local technique à l'intérieur du tunnel. Donc tous ces événements-là sont détaillés et tous les intervenants connaissent le plan, ce qui permet d'avoir sur le terrain une organisation fluide et une bonne gestion de l'événement la plupart du temps.

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1: Lundi 10 août, il est 5h.
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1: Bonjour à tous et bienvenue sur Autoroute Info si vous nous rejoignez. Pour ce début de semaine, on va faire un tour d'horizon de vos conditions de circulation. Globalement, c'est fluide. Un peu de pluie dans certains secteurs. Il y en a encore un petit peu sur le sud-ouest, dans l'Auvergne aussi. Alors, c'est passé un peu dans l'Auvergne désormais. On en a plus vers Saint-Étienne. Quelques gouttes aperçues aussi vers Lyon, un peu vers Mâcon. C'est très localisé puisqu'on reste quand même en canicule. Donc, globalement, aujourd'hui, il va faire chaud et notamment sur 22 départements qui sont en orange, 55 en jaune. Il y a eu un accident sur l'autoroute A65 en Gironde. Il s'est produit vers minuit au kilomètre 12. L'intervention se poursuit. C'est un camion qui transportait des cochons qui a traversé le terre-plein central de l'autoroute. Donc ça concerne les deux sens de circulation entre Bazas et Capcieux, sortie 1 et sortie 2. En direction de Pau, la sortie 1 est obligatoire. L'autoroute est coupée. Il faut sortir à Bazas, puis avec le réseau secondaire entrée à Capcieux. Dans l'autre direction, il est possible de circuler, mais sachez que la voie de gauche est neutralisée sur 2 km, et donc vous allez rouler uniquement sur la voie de droite en remontant direction Bordeaux. Une intervention donc assez longue qui se poursuit sur cette autoroute de Gascogne entre Pau et Langon. Un véhicule est en panne en Haute-Savoie sur la 40 en direction de Chamonix. Celui-ci est au kilomètre 61 sur la bande d'arrêt d'urgence après la sortie 13.1 d'Archamps. Décalez-vous pour respecter le corridor de sécurité au niveau de ce véhicule. Vous vous mettez sur la voie la plus à gauche. Bon début de journée, bonnes vacances. La musique tout de suite, c'est Dracula avec Tame Impala & Jenny sur Autoroute Info.

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1: Il n'y a pas de nouvel événement depuis le dernier point trafic. La circulation reste interrompue sur l'A65 direction Pau. La sortie 1 de Bazas est obligatoire avec une déviation. C'est en raison d'un accident. La musique revient sur Autoroute Info. Tol Tol, Such a Shame. C'est dans les prochaines minutes. Tout de suite, c'est Jerry Halliwell avec une reprise. It's Raining Men.

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1: La principale difficulté actuellement, c'est l'autoroute A65 qui est coupée en Gironde en direction de Pau, kilomètre 12. Circulation interrompue au niveau de la sortie 1 de Bazas qui est obligatoire. Vous pouvez réintégrer l'autoroute plus bas au niveau de Capcieux. La sortie 2 dans l'autre direction. Il est possible de circuler, mais sur une seule voie. Sur la 36, on a un poids lourd en panne dans le Jura. 36 direction Beaune au kilomètre 164 après la sortie 2.1 de Dampierre-Gendré. 4 kilomètres après l'aire de Romans. Un patrouilleur est en protection. Et puis un véhicule est en panne en Haute-Savoie sur la 40 direction Chamonix, kilomètre 61. On est après Archand, la sortie 13.1.
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1: Un peu de pluie à l'heure actuelle dans certains secteurs. Alors c'est très localisé, mais restez quand même vigilants si vous êtes dans les secteurs touchés par la pluie. On va faire un point justement sur la météo du jour. Et pour cela, eh bien, voici les prévisions de Météo France de Patrick Gallois.
2: Cet après-midi, des averses orageuses peuvent se déclencher du centre Val-de-Loire au Massif central, avant de se décaler vers la Bourgogne et la Franche-Comté en fin de journée. En allant vers le Massif alpin, un orage est possible en soirée, après une après-midi qui aura été majoritairement ensoleillée, de même qu'en vallée du Rhône. Un peu plus au nord, si quelques nuages et une rare ondée sont possibles près de la frontière allemande, le soleil s'impose franchement en région parisienne. En Aquitaine, le soleil se débarrasse des nuages bas matinaux, mais une averse orageuse n'est pas exclue sur les Pyrénées. Les températures maximales restent estivales et souvent 2 à 7 degrés au-dessus des normales. Comptez 28 degrés à Pau, 31 à Bordeaux, 32 à Paris, 33 à Nancy et Clermont-Ferrand, 34 à Chambéry et Besançon, 35 à Mulhouse, 36 à Lyon et Grenoble. Bonne route avec Météo France sur Autoroute Info.
1: En cette période de forte chaleur, l'Office national des forêts alerte sur les dangers de jeter un mégot par la fenêtre de son véhicule. On va en parler dans quelques minutes après Jacques et Carla. La recette sur Autoroute Info.

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1: L'autoroute A65 est coupée à la circulation au kilomètre 12. Il y a eu un accident avec un poids lourd qui a traversé le terre-plein central. Circulation interrompue en direction du sud, mais elle continue en direction du nord. En direction du sud, la sortie 1 de Bazas est obligatoire. Neuf incendies sur 10 sont d'origine humaine. L'Office national des forêts en appelle à la responsabilité de tous, à commencer par les automobilistes. Paulin Caillard.
2: Sur autoroute, jeter son mégot sur les voies n'est pas sans conséquence. Cela peut démarrer un incendie. On écoute Christophe Chantepie, expert en prévention des feux de forêt à l'Office national des forêts.
3: On parle souvent en feu de forêt de la règle des 3-30. 30 km de vent, moins de 30% d'hygrométrie et plus de 30 degrés. C'est un combo qui fait que la source d'énergie nécessaire pour faire démarrer un feu, elle est très basse. Et cette source d'énergie, elle peut tout à fait être apportée par un mégot de cigarette.
2: Le risque est connu et les autoroutes anticipent la saison sèche.
3: Les autoroutes doivent être débroussaillées dans les zones sensibles de part et d'autre de l'autoroute, ainsi que dans et tout autour des aires d'autoroute. Pour autant, ça c'est le gestionnaire qui prend à sa charge une partie de la prévention des incendies. Mais la vraie prévention, c'est la personne qui ne jette pas son mégot de cigarette. Et ça effectivement, c'est tout un chacun qui doit veiller à ne pas être initiateur, générateur d'un départ de feu.
2: Prévention d'autant plus importante qu'un feu démarré depuis l'autoroute est plus difficile à gérer.
3: Intervenir directement sur les premiers mètres carrés qui concernent un départ d'incendie, c'est très difficile au bord de l'autoroute. Parce qu'effectivement, et bien, notamment avec le flot de circulation, les pompiers n'ont pas la possibilité d'intervenir directement sur le départ de feu. Il ne peut pas être traité directement par les moyens aériens. Un avion bombardier d'eau n'allant pas larguer de l'eau à proximité des véhicules qui vont circuler. Donc un départ de feu dû à l'autoroute a plus de mal à être circonscrit dans les premiers mètres carrés qu'un feu qui démarrerait sur un autre type d'espace.
2: Malheureusement, tous les ans, des dizaines d'incendies plus ou moins graves se déclenchent. Les mégots peuvent donc être dévastateurs et je vais laisser le mot de la fin à Christophe Chantepie.
3: Votre mégot de cigarette, c'est important de l'écraser dans un cendrier. On ne le jetterait pas sur le siège passager, donc il ne faut pas le jeter non plus à l'extérieur.

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1: Bonjour à tous, il est à 5h30, on prend la direction de la Seine-et-Marne puisqu'un accident a été signalé il y a quelques minutes sur la 6, direction Paris au kilomètre 68. Le véhicule impliqué, une voiture, serait sur la voie de gauche après la sortie 15 de Fontainebleau. Les secours se rendent sur place, je vous rappelle, c'est sur la 6, direction Paris, kilomètre 68. Autre accident en course sur la 65, il s'est passé un petit peu après minuit cet accident sur la 65, l'autoroute de Gascogne en Gironde, et l'axe est actuellement coupé en direction de Pau puisqu'un camion a traversé le terre-plein central de l'autoroute au kilomètre 12. À 65 direction Pau, donc la sortie 1 est obligatoire de Bazas avec une déviation par le réseau secondaire pour entrer à Capsieux, l'entrée numéro 2. Dans l'autre direction, il est possible de circuler mais sur une seule voie. De nombreux secours interviennent toujours sur place. Un poids lourd est en panne dans un accès de service de l'A36, c'est-à-dire sur le bord de l'autoroute. Mais comme c'est un poids lourd, plutôt de grande dimension, un patrouilleur est en protection. On est sur l'A36, direction Beaune-Paris, kilomètre 164, après la sortie 2.1 d'Empire-Gendré, 4 km après l'aire de Romange. La vigilance canicule aujourd'hui, 22 départements orange, 55 en jaune, et quelques orages ont éclaté durant la nuit. On peut en retrouver encore quelques-uns. Soyez prudents si vous passez dans les secteurs Mâcon, Lyon. On observe quelques gouttes d'eau encore aussi sur l'Auvergne et dans le sud-ouest. Et puis il y a de très nombreuses ruptures de carburant dans les stations-service suite à une opération promotionnelle qui a eu lieu dans les stations-service, notamment sur autoroute durant le week-end. De très nombreuses stations n'ont plus du tout de carburant, donc soyez très prévoyants si vous avez besoin de faire le plein. Bonne route en musique, voici Christophe Maé avec La Lune sur Autoroute Info.

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1: 5h45 minutes à l'écoute d'Autoroute Info, un lundi début de semaine qui se passe toujours dans le plus grand des calmes en ce moment. Pas de difficultés particulières à signaler. En revanche, attention, il y a eu des ruptures de carburant qui peuvent vous concerner, notamment en Savoie-Haute-Savoie sur la 41 Nord quand vous êtes direction Chambéry. L'aire des Fontanelles et l'aire de Drumettaz ne distribue plus de carburant, que ce soit essence ou bien diesel a priori. Plus de carburant sur ces deux aires, non, c'est seulement l'essence qui est concernée. Donc plus d'essence sur ces deux aires, le gasoil il y en a toujours. Soyez prévoyants quand vous passez par cette A41 un peu après le secteur d'Annecy. Et puis sur la 43 direction Lyon, c'est l'aire de l'île d'Abo Nord qui n'a plus de carburant. Il s'agit là qu'il n'y a plus de Super 98 sur cette aire de la 43, l'aire de l'île d'Abo Nord en Isère. Savez-vous que vous pouvez vous arrêter sur les aires à toute heure pour accéder à de nombreux services? Revue de détails avec Nadine Végiel des autoroutes APRR au micro d'Élise Valade.
2: La nuit, le conducteur peut, pour son véhicule bien sûr, prendre du carburant, de l'électricité ou gonfler ses pneus de manière habituelle. Il peut dans l'espace sanitaire utiliser l'espace bébé, la douche, les sanitaires bien sûr. Et puis en cas de besoin dans la boutique. Alors le rideau peut parfois être baissé et donner l'impression que tout est fermé. En ce qui concerne les boutiques et les restaurants assis sont souvent fermés. Par contre, il y a toujours une boutique ou un guichet disponible où une personne pourra venir vous servir votre commande.
1: Et sur toutes les aires de service et de repos, en cas d'urgence, il y a une borne d'appel orange qui vous met directement en relation avec les services de sécurité des autoroutes. Les opérateurs et les opératrices répondent 7 jours sur 7, 24 heures sur 24.
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1: Dans un instant, nous mettrons le cap vers la ville de Pau, perle des Pyrénées-Atlantiques. Entre ciel et montagne, on vous emmène découvrir un décor à couper le souffle. Ce sera après Bruno Mars sur Autoroute Info. Bonne matinée.

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1: Toujours pas de difficulté à signaler sur votre trajet en ce lundi matin, début de semaine. On rappelle en revanche cette rupture de carburant. Soyez très prévoyants si vous roulez sur l'A41 en direction de Chambéry, puisque deux aires à la suite n'ont plus d'essence. L'aire des Fontanelles, secteur d'Annecy, puis l'aire de Drumétaz en arrivant dans le secteur d'Aix-les-Bains sur cette A41 en direction de Chambéry. Plus d'essence distribuée dans

0: conférencière.
1: Alors donc là, on est sur le boulevard des Pyrénées, qui est un peu comme les Champs-Élysées pour Paris ou comme la promenade des Anglais à Nice. Il ne faut pas rater ce boulevard qui est à la fois un viaduc artificiel qui surplombe la plaine et avec une vue imprenable sur le panorama des Pyrénées. Et en même temps, vous avez une fenêtre déjà sur la partie commerciale et la partie dynamique et le palais des Pyrénées devant vous qui donne sur la préfecture.
2: Et si on se tourne un petit peu là sur notre gauche, on a un aperçu de cette belle chaîne de montagnes et puis de ce qu'on appelle les horizons palois aussi.
1: En effet, donc c'est une succession de plans et on a l'impression que tout a été fait pour qu'on ne voit que la chaîne des Pyrénées où depuis Pau, vous avez 144 km de chaîne qui se déploie devant vous avec le fameux pic du Midi d'Ossau qui est la montagne emblématique de la section paloise et des clubs de sport qui culmine à 2884 mètres de haut. Et puis plus à l'est, le pic du Midi de Bigorre où vous avez l'observatoire d'où a été pris d'ailleurs la première photo noir et blanc de la Lune dans les années 68 ou 67.
0: Que ce soit la chaîne des Pyrénées, les coteaux de Jurançon ou encore la plaine du Gave, tous ces paysages naturels sont visibles depuis le boulevard des Pyrénées, un panorama qui ne laisse pas Caroline Barrault indifférente.
1: Moi ce que j'aime c'est vraiment cette immersion dans la nature où le paysage a été pensé en même temps que le boulevard des Pyrénées. Quand le boulevard a été construit à la fin du 19e siècle, les arbres, les platanes ont été plantés à cette époque-là pour camoufler toute la plaine et pour donner l'impression d'une succession de paysages. Donc la nature est partout.
0: Pour découvrir l'ensemble des 17 sites composant les Horizons Palois, vous pouvez emprunter l'autoroute A65 qui relie Langon à Pau.

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1: 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Et à 6h, bienvenue à tous ceux qui nous rejoignent.
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1: Un tout début de semaine qui commence dans le plus grand des calmes pour vous sur les autoroutes alpines. On surveille tout ça. Les conditions de circulation sont toujours très bonnes, en tout cas pour le moment. Une information à vous rappeler. Soyez prévoyants si vous roulez du côté de la Haute-Savoie et de la 41 Nord en direction de Chambéry depuis le secteur d'Annecy. L'air des fontanelles ne distribue plus d'essence et la prochaine aire, celle d'après, celle de Drumétaz, non plus. Donc sur deux aires d'affilée, sur une cinquantaine de kilomètres, vous ne pouvez pas remettre de carburant entre le secteur d'Annecy et l'arrivée dans le secteur de Chambéry. La prochaine aire en direction de Chambéry, la prochaine station, il faut y accéder en passant par la voie rapide urbaine dans l'agglomération de Chambéry. Donc quittez l'autoroute. Soyez donc bien vigilants si jamais vous êtes un peu short niveau carburant dans le secteur d'Annecy puis le secteur d'Aix-les-Bains, vous ne pourrez pas remettre de l'essence uniquement, hein. Il y a toujours du gasoil. À part ça, comme je vous le disais, pas de véhicule en panne, d'obstacles ni d'accidents à vous signaler en ce tout début de semaine. On se retrouvera dans quelques minutes sur Autoroute. Sur Autoroute Info, ce sera juste après le retour de la musique avec un trio qui nous vient tout droit de Los Angeles. On écoute Temper City.

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1: Un début de semaine toujours très calme sur les autoroutes alpines. Pas d'attente particulière pour rejoindre les tunnels transalpins du Mont-Blanc ou encore du Fréjus en Haute-Savoie et en Savoie. Du côté des principales agglomérations, celles de Lyon, de Grenoble, d'Annecy, Genève ou encore la traversée de Chambéry, pas d'attente particulière, pas de perturbation avec un trafic qui est très calme en ce tout début de journée. Allez, on se retrouve à 6h15 sur Autoroute Info. Après la playlist de l'été, on écoutera Renaud dans quelques instants, juste après. Allô Black.

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1: 6 heures passées de 15 minutes, merci d'être à l'écoute d'Autoroute Info ce lundi matin, début de semaine. Les conditions de circulation ce matin sont toujours très bonnes, pas de grosses perturbations. On va seulement vous rappeler ces ruptures de carburant à la chaîne, notamment rupture de carburant sur l'A41 Nord en Haute-Savoie et en Savoie en direction de Chambéry. À partir du secteur d'Annecy et jusqu'à l'axe à Chambéry, vous ne pouvez pas remettre d'essence. L'aire des Fontanelles et l'aire de Drumétas, qui sont les deux qui en proposent, sont en rupture d'essence, de samplon 95 et de samplon 98, à la suite d'une promotion qu'il y a eu. Tout le monde s'est rué sur les pompes et désormais, donc, il n'y a plus d'essence. En revanche, il y a toujours du gasoil sur ces deux aires. C'est seulement si vous roulez à l'essence. Prévoyez bien en amont de passer dans ce secteur d'Annecy, puis d'arriver dans celui de Chambéry, puisque ces deux aires n'en proposent plus. Ça fait environ une trentaine de kilomètres d'autoroute, voire une quarantaine de kilomètres avant la prochaine station-service.
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1: Et aujourd'hui encore, il va faire chaud. La vigilance orange canicule, toujours d'actualité. 22 départements en vigilance orange et ça ne fait qu'augmenter. Les prévisions pour ce début de semaine avec Patrick Gallois de Météo France.
2: Cet après-midi, des averses orageuses peuvent se déclencher du centre Val-de-Loire au Massif central, avant de se décaler vers la Bourgogne et la Franche-Comté en fin de journée. En allant vers le Massif alpin, un orage est possible en soirée, après une après-midi qui aura été majoritairement ensoleillée, de même qu'en vallée du Rhône. Un peu plus au nord, si quelques nuages et une rare ondée sont possibles près de la frontière allemande, le soleil s'impose franchement en région parisienne. En Aquitaine, le soleil se débarrasse des nuages bas matinaux, mais une averse orageuse n'est pas exclue sur les Pyrénées. Les températures maximales restent estivales et souvent 2 à 7 degrés au-dessus des normales. Comptez 28 degrés à Pau, 31 à Bordeaux, 32 à Paris, 33 à Nancy et Clermont-Ferrand, 34 à Chambéry et Besançon, 35 à Mulhouse, 36 à Lyon et Grenoble. Bonne route avec Météo France sur Autoroute Info.
1: Dans les prochaines minutes, on essaiera d'y voir plus clair sur les différents moyens de paiement pour recharger sa voiture électrique sur l'autoroute. Ce sera après le retour de la playlist Autoroute Info et un des tubes de l'été signé Gims. On écoute Soleil.

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1: Passez une bonne matinée à l'écoute d'Autoroute Info. On continue de surveiller les axes alpins pour vous. L'accès notamment aux deux tunnels transalpins. En ce moment, ça se passe très bien pour vous hein, qui rejoignez l'Italie en passant par ces deux ouvrages. En Haute-Savoie, il y a également du monde qui rejoint le secteur de Genève hein, en passant par la douane de Bardonnay tout au bout de la 41 Nord. L'axe Annecy-Genève avec un trafic qui est assez soutenu pour rejoindre cette douane de Bardonnay. On le voit en retour caméra, même si pour le moment, on n'a pas de temps d'attente particulier du côté des autres agglomérations lyonnaises ou encore grenobloises. Pas de difficultés, en tout cas pour le moment. Et on se retrouve au prochain point complet de 6h30 après notre playlist de l'été. Urge Overkill ou encore Robbie Williams qu'on écoutera après ce reportage. L'un des freins au passage à l'électrique, c'est peut-être la méconnaissance des différents moyens de paiement selon la situation dans laquelle on se trouve et dans la station dans laquelle on s'arrête pour recharger votre véhicule. Mais vous allez l'entendre, les choses sont en réalité bien plus simples qu'on ne le croit. Reportage de Franck Pellissier.
2: Faut-il disposer par exemple de cartes d'abonnement pour chacun des opérateurs du marché? Peut-on payer simplement avec une carte bancaire? Marie-Pierre Macariot, en charge du déploiement du réseau Evadea, nous rassure sur ces interrogations.
3: Alors vraiment, avec le réseau Evadea, on a déployé l'ensemble des connecteurs sur toutes nos stations, donc pas de crainte, on est compatible avec 100% des véhicules électriques, et on a déployé l'ensemble des moyens de paiement, donc on n'a pas besoin d'abonnement, on n'oblige pas, il n'existe pas d'abonnement Evadea, on permet aux gens de charger avec une carte bleue, avec l'application mobile, avec l'application mobile ou la carte de leur opérateur habituel. Et notre force, c'est qu'on a un call center qui assiste les personnes qui en sont dans leur première expérience et qui est vraiment challengé sur l'accompagnement de l'automobiliste et surtout pas sur le nombre d'appels pris à la minute. Donc ils ont une consigne d'apporter de la pédagogie et d'obtenir l'adhésion des conducteurs sur le véhicule électrique.
4: Autre simplification aujourd'hui, il y a moyen de savoir grâce à différentes applications où se trouvent les points de charge les plus proches ou sur son trajet.
3: Oui, alors l'ensemble de nos points de charge Evadea est référencé sur la plupart des navigateurs et également sur l'ensemble des applications mobiles de nos partenaires fournisseurs de services de recharge, donc les plus grands fournisseurs de recharge, hein, les Fully, la PRR, le ChargeMap, le Total. On est partenaire et on accepte leur carte pour lancer une recharge sur une station Evadea et sur leur application mobile, comme sur celle d'Evadea, comme sur l'ensemble des navigateurs, les stations sont référencées. Vous pouvez choisir une station et elle vous basculera sur le navigateur pour vous conduire jusqu'à la station.
2: Quant à savoir où se trouvent les stations de recharge sur le réseau des autoroutes APRR et AREA, c'est très facile. Toutes les aires de service sont dotées de bornes à très haute puissance, capables de recharger votre véhicule en une vingtaine de minutes.

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1: Il est 6h30, merci d'être à l'écoute d'Autoroute Info en ce début de journée, début de semaine. On vous accompagne sur votre trajet matinal. Les conditions de circulation ce matin d'ailleurs sont particulièrement bonnes, hein, pas de difficultés de circulation particulières à signaler pour le moment. En revanche, il commence à y avoir un petit peu d'attente, ça y est, pour rejoindre Genève et la Suisse en passant par la Haute-Savoie et la 41 Nord, l'axe Annecy vers Genève. Vous rejoignez la douane de Bardonnay et là il y a désormais quelques centaines de mètres de ralentissement. Un bouchon qui est en train de se mettre en place petit à petit, un bouchon classique matinal pour notamment les frontaliers qui partent travailler du côté de la Suisse. Pour le reste des axes que vous empruntez ce matin, pas d'autres difficultés à signaler sur les autoroutes alpines. Ça se passe toujours dans le plus grand des calmes. En revanche, on rappelle cette rupture de carburant qui concerne la 41 Nord en Haute-Savoie à partir du secteur d'Annecy direction Chambéry. Deux aires ne fournissent plus d'essence, l'air de Fontanelle et un peu plus loin, l'air de Drumettaz. Ces deux aires en direction de Chambéry donc ne fournissent plus d'essence, que ce soit de samplon 95 ou de samplon 98. Donc sur près d'une trentaine de kilomètres à partir du secteur d'Annecy sur l'autoroute, vous ne pouvez pas refaire le plein. Prévoyez bien quand vous passez par cette A41 Nord. Et tout de suite, on s'intéresse à l'actualité générale avec les titres de France Info.
2: Marie-Marty Rochian, à la une ce matin au Canada, une femme de 80 ans est morte dans un feu de forêt.
3: Incendie massif qui continue de ravager l'ouest du pays. Cette femme tentait de fuir son domicile face à l'arrivée des flammes dans la province de Colombie-Britannique. Ce feu de forêt a déjà entraîné l'évacuation de 20 000 personnes. En France, la canicule poursuit sa progression. Ce sont désormais 22 départements qui sont placés en vigilance orange pour ces fortes chaleurs, indique Météo France, du Cher jusqu'au Var ainsi qu'en Corse. Une chaleur qui va encore s'étendre au reste du pays à partir du milieu de semaine. Le chef présumé d'un puissant cartel irlandais placé en détention provisoire après avoir été extradé en Irlande depuis Dubaï, Daniel Kinahan, 49 ans, soupçonné de diriger ce cartel, accusé de trafic de drogue et d'armes, de blanchiment d'argent et d'être impliqué dans de nombreux meurtres. Ce dernier comparaîtra devant la justice début octobre prochain. Et puis le doublé hier pour Demi Vollering qui remporte le Tour de France Femmes pour la deuxième fois après sa victoire en 2023. La néerlandaise a largement distancé sa rivale dans le final hier à Nice, la polonaise Kasia Niewiadoma, la première française au classement général, c'est Cédrine Kerbaol qui est arrivée sixième.
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1: Et allez, on est reparti en musique jusqu'au prochain point trafic avec Naïka sur Autoroute Info. Bonne route, bonne matinée.
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1: Le rappel de vos conditions de circulation à 6h45, ça se passe toujours sans encombre, mais un bouchon, ça y est, qui est en place avant de rejoindre Annecy, avant de rejoindre Genève et la Suisse après Annecy. Et sur l'autoroute A41 Nord, pour accéder à la douane de Bardonnay, vous comptez sur quelques centaines de mètres de retenue maintenant. On est même quasiment à 1 km. Pas de temps de parcours estimé pour l'instant, le bouchon vient tout juste de débuter, mais il risque de continuer à prendre de l'ampleur. On vous tient au courant, le prochain point trafic à 6h45 après De Palmas. Tout de suite, on écoute Amy Winehouse. Bonne route, bonne matinée.

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1: Un enjoliveur sur les voies de l'autoroute A480 dans l'agglomération grenobloise. Direction Sisteron, un enjoliveur sur voie de gauche qui risque de gêner et qui vous concerne après la sortie 14 de Saint-Égrève sur l'autoroute A48.

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1: 6h45 minutes. Bienvenue à tous ceux qui nous rejoignent pour ce trajet matinal sur les autoroutes alpines avec les conditions de circulation qui restent toutes très bonnes. On va seulement rappeler cet obstacle, un enjoliveur sur la 480 en direction de Sisteron et de Grenoble Centre. Un enjoliveur sur voie de gauche qui est au tout début de la 480 et après la sortie 14 de Saint-Égrève. Et puis toujours un trafic très dense pour rejoindre Genève et la Suisse en Haute-Savoie en passant par la 41 Nord, direction la douane de Bardonnay. Trafic qui ralentit fortement hein, sur quelques centaines de mètres. Vous allez devoir patienter un petit peu avant d'accéder à Genève et à la Suisse. Sinon, partout ailleurs sur les grands axes que vous empruntez ce matin, que ce soit à Grenoble, à Lyon ou encore à Annecy dans la traversée de Chambéry, rien de nouveau à vous signaler pour le moment. Dès ce soir, les travaux et fermetures nocturnes reprendront, notamment la 40 qui sera fermée toutes les nuits de cette semaine entre 21h et 5h en direction de Chamonix, entre la sortie 15 Vallée Verte et la bifurcation avec la 410 sur la 40 toujours en direction de Chamonix, fermeture de 20h30 à 6h de la sortie 14 pour Annemasse. En Isère, ce sera la 43 fermée cette nuit de 21h à 6h en direction de Lyon, entre les sorties 11 de Saint-Genis sur Guy et 9.1 pour la Tour du Pin Est. Et puis, autre information, dans la nuit de demain, depuis la 48, vous ne pourrez pas prendre la 49 en direction de Valence de 21h à 1h, donc dans la nuit de mardi à mercredi. Puis, de 1h à 6h, depuis la 49 et Valence, vous ne pourrez pas prendre la 48 en direction de Lyon.
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1: Rendez-vous dans un instant pour parler souvenirs sur la route des vacances. Ce sera après le retour de vos conditions de circulation. Et tout de suite, la musique avec Teddy Swims. Bonne route et bonne matinée.

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1: Toujours cet obstacle sur l'autoroute A480 en direction de Grenoble-Centre et Sisteron. Un enjoliveur sur voie de gauche après la sortie numéro 14 de Saint-Égrève. Le point complet de 7h, ce sera après notre playlist des vacances, les Jackson 5 et Gorillaz, que l'on retrouvera juste après ce reportage. La route des vacances, c'est aussi celle des souvenirs. Aujourd'hui, on fait un bond dans les années 2000 avec Myriam Boyed et Elliot Monod.
2: Retour à l'été 2003.
3: Débardeur à fines bretelles, jean taille basse et Converse aux pieds, les téléphones portables dernier cri sont à clapper et dans la poche arrière des ados, tandis que les Nokia 3310 sont accrochés à la ceinture des parents.
2: C'est la grande époque des forfaits limités, des télés cathodiques et des premiers appareils photo numériques.
3: Les plus jeunes passent leur soirée à s'envoyer des whiz sur MSN, racontent leur vie sur Skyblog, découvrent MySpace, bref, les réseaux sociaux avant l'heure.
2: Côté cinéma, 2003, c'est l'année de sortie de Taxi 3, du premier volet des Pirates des Caraïbes et des aventures du légendaire Jack Sparrow.
3: Une autre légende est attendue cette année-là.
4: Pour Frodon.
3: Aragorn s'apprête à accomplir son destin dans le dernier volet du Seigneur des Anneaux, le Retour du Roi.
2: Sur les autoroutes, les monospaces sont à la mode. Renault Scénic, Citroën Picasso ou Peugeot 806 qui roulent cet été-là sous un soleil de plomb.
5: 11 435 personnes n'ont pas survécu à la canicule, un désastre sanitaire et humain.
3: C'est d'ailleurs après ce drame qu'a été créé le plan national canicule en

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1: Et il est 7h, bienvenue à tous ceux qui nous rejoignent.
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1: Nouvelle semaine qui commence avec quelques perturbations qui peuvent vous concerner, notamment pour vous qui circulez sur les autoroutes alpines en ce moment. Il y a un trajet qui peut être assez dense dans la traversée de Chambéry à cause d'une zone de travaux sur sa voie rapide urbaine. Trafic dense également pour rejoindre Genève et la Suisse en passant par la 41 entre Annecy et Genève. La douane de Bardonnay qui est très empruntée ce matin. Un petit peu d'attente, un petit peu de ralentissement. Mais ça va en s'améliorant petit à petit d'après ce que l'on voit dans les retours caméra et c'est une bonne nouvelle. Et puis on rappelle ces ruptures de carburant qui sont en cours sur la 41 direction Annecy sur l'aire de la Ripaille. Il n'y a plus de distribution d'essence après la sortie 15.1 de CLO. Et puis dans l'autre sens, direction Chambéry, c'est l'aire de Drumétaz qui ne distribue plus d'essence après la sortie 14 pour Aix-les-Bains-Montrevard. Il y a eu plusieurs aires comme ça qui ne sont plus alimentées en carburant à cause d'une promotion qui était en place hier. Tout le monde s'est rué à la pompe et il y a donc maintenant des ruptures. Et maintenant, place à l'actualité générale. On écoute les titres de France Info.
2: Marty Rossian, avec à la une à 6h45, le feu qui continue d'avancer dans la Drôme.
3: Avec une importante propagation des flammes dans le massif du Claps, indique la préfecture. 370 hectares ont brûlé pour le moment. Une quarantaine d'habitants ont été confinés par précaution en raison de la propagation des fumées générées par cet incendie. Des feux virulents en France en raison notamment de l'état général de la sécheresse. C'est le cas dans une bonne partie de l'Europe de l'Ouest où des niveaux de chaleur records ont été enregistrés selon l'Observatoire européen du changement climatique. Dans son bulletin mensuel, Copernicus estime que l'Europe occidentale a connu son début d'été le plus chaud jamais enregistré, avec également une hausse de la chaleur des océans pour le mois de juillet 2026. Aux États-Unis, c'est un procès majeur qui s'ouvre aujourd'hui à Las Vegas, celui de Dwayne Davis, l'ancien chef de gang accusé d'avoir orchestré le meurtre de Tupac Shakur et fourni l'arme du crime. Le célèbre rappeur californien est mort il y a 30 ans au cours d'une fusillade. Et puis le latéral international Lucas Digne de retour dans un club français. Le joueur de football de 33 ans en provenance d'Aston Villa s'est engagé au Paris Saint-Germain et ce pour les trois prochaines saisons.
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1: Et pour vous accompagner dans les prochains kilomètres, Miles Smith, on se retrouve juste après sur Autoroute Info. Bonne matinée.

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2: Et le rappel de vos conditions de circulation en ce tout début de journée ce matin, ça se passe toujours très bien sur les axes que vous empruntez, même s'il y a un peu de monde qui circule notamment sur la voie rapide urbaine de Chambéry, en Savoie, dans la traversée de Chambéry. À cause de travaux, la circulation peut être un peu ralentie. Et puis également un peu de monde pour accéder à la douane de Bardonnay, tout au bout de la 41, pour ensuite rejoindre la Suisse et Genève. Cette douane de Bardonnay qui est très empruntée ce matin. La sécurité routière à vos côtés cet été pour lutter contre l'alcool au volant dans de nombreux festivals. Fabrice Aubry en a parlé avec la déléguée interministérielle à la sécurité routière.
3: Bonjour Estelle Balit.
4: Bonjour Fabrice.
3: Quelles sont les animations proposées?
4: Sam poursuit ses tournées. Il a commencé sa tournée en région parisienne avec le festival Wheel of Green. On distribue des alcotests qui sont très utiles pour anticiper justement sa soirée.
3: Les éthylotests, est-ce qu'ils sont davantage utilisés aujourd'hui par les conducteurs ou pas encore assez?
4: Sans doute pas encore assez, puisqu'on a encore trop d'accidents liés à l'alcool et en particulier dans la jeune génération.
3: Est-ce que vous sentez que cette campagne que vous renouvelez chaque année, elle porte ses fruits? Est-ce que les groupes d'amis qui partent faire la fête ont-ils maintenant plus le réflexe de désigner un SAM pour leur trajet retour?
4: Oui, elle porte ses fruits. SAM, il existe depuis 21 ans. 90% des jeunes de 18 à 24 ans connaissent bien l'expression « celui qui conduit, c'est celui qui ne boit pas ». Ils sont nombreux à désigner un SAM avant leur soirée, donc c'est très bien. Mais SAM, c'est vraiment un vrai engagement lié à l'amitié. Avant la soirée, on désigne son SAM. C'est l'ami en qui on a confiance et qui permettra de nous ramener sans prendre de risques.
2: Les stands de la sécurité routière qui sont installés sur de nombreux festivals et ce jusqu'à la fin de l'été. Prochain point à 7h15 sur Autoroute Info après Eros Ramazzotti.

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1: Un arbre signalé peut être tombé sur les bords des voies de circulation de l'A48 en Isère en direction de Lyon au kilomètre 54. C'est après la sortie 9 de Rive, la Côte-Saint-André. Un arbre a signalé sur bande d'arrêt d'urgence, kilomètre 54. C'est également après l'aire Doyeux.

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1: 7h passées de 15 minutes, vous êtes à l'écoute d'Autoroute Info en ce lundi matin. Les conditions de circulation toujours très bonnes. Vous êtes de plus en plus nombreux à rejoindre la route du travail pour certains, la route des vacances pour d'autres. Un trafic qui se densifie donc dans l'agglomération de Chambéry sur la voie rapide urbaine, à Lyon également ou encore à Grenoble et dans le bassin Genevois. Mais globalement, il n'y a pas de bouchons à signaler pour le moment et c'est tant mieux. Si jamais vous êtes témoin d'un accident ou d'un obstacle sur autoroute, que faut-il faire? Les conseils de Sébastien Vattier, responsable pédagogique pour Centaure Grand Est, au micro de Raphaël Giudicelli.
2: La première chose à ne pas faire, c'est déjà de s'arrêter tout de suite pour aller voir ce qui se passe, parce que ça risque d'encombrer la chaussée et là on va être sur un risque de suraccident. Donc l'idéal, c'est d'aller jusqu'au prochain refuge où on va trouver une borne d'appel, ou alors si on ne veut pas utiliser la borne d'appel, aller quand même jusqu'au refuge de manière à pouvoir se serrer sur le côté droit et puis utiliser une application style les applis SOS Autoroute.
3: L'application SOS Autoroute qui utilise les fonctions de géolocalisation de votre smartphone pour émettre un appel d'urgence et signaler votre position au poste de contrôle sécurité. C'est bien pratique.
1: Les conseils donc de Sébastien Mathy, hein, qui est le responsable pédagogique pour Centaure Grand Est.
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1: Et aujourd'hui encore, la canicule gagne puisque aujourd'hui 22 départements sont en vigilance orange, c'était 13 hier, 55 sont en vigilance jaune. Justement, les prévisions pour ce début de semaine nous sont présentées par Patrick Gallois de Météo France.
4: Cet après-midi, des averses orageuses peuvent se déclencher du centre Val-de-Loire au Massif central avant de se décaler vers la Bourgogne et la Franche-Comté en fin de journée. En allant vers le Massif alpin, un orage est possible en soirée après une après-midi qui aura été majoritairement ensoleillée, de même qu'en vallée du Rhône. Un peu plus au nord, si quelques nuages et une rare ondée sont possibles près de la frontière allemande, le soleil s'impose franchement en région parisienne. En Aquitaine, le soleil se débarrasse des nuages bas matinaux, mais une averse orageuse n'est pas exclue sur les Pyrénées. Les températures maximales restent estivales et souvent 2 à 7 degrés au-dessus des normales. Comptez 28 degrés à Pau, 31 à Bordeaux, 32 à Paris, 33 à Nancy et Clermont-Ferrand, 34 à Chambéry et Besançon, 35 à Mulhouse, 36 à Lyon et Grenoble. Bonne route avec Météo France sur Autoroute Info.
1: Faut-il désactiver le régulateur de votre véhicule lorsque vous traversez une zone de travaux? Réponse à suivre dans le vrai faux d'Autoroute Info. Ce sera après la musique avec Alex Warren.

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1: Et on vous rappelle cet obstacle signalé sur l'autoroute A48 en Isère. Un arbre peut être tombé sur le bord des voies au kilomètre 54 direction Lyon après la sortie 9 de Rives-la-Côte-Saint-André. Olin Caillard et Géraldine Millat répondent aux questions que vous vous posez sur les travaux entrepris sur les autoroutes.
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2: Vrai ou faux, il faut désactiver le régulateur de son véhicule quand on traverse une zone balisée en raison de travaux.
3: C'est vrai, même si ce système d'aide à la conduite permet de garder une vitesse constante sans avoir à appuyer sur l'accélérateur, il ne faut pas l'utiliser pour passer une zone de chantier. À la longue, il peut entraîner une perte de vigilance en raison d'une conduite trop monotone. Et pour traverser un secteur en travaux, il faut vraiment garder tous ses sens en éveil.
2: C'est une question de sécurité alors ?
3: C'est ça, le conducteur doit avoir le contrôle de son véhicule dans ces secteurs plus sensibles où les chaussées peuvent être réduites et où des agents autoroutiers et autres ouvriers se trouvent proches de la voie circulée. Donc, on désactive son régulateur.
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1: Passez une bonne route à l'écoute d'Autoroute Info. On se retrouve pour le point complet de 7h30 après M. Et tout de suite, on est reparti en musique avec Eurythmics. Bonne route et bonne matinée.

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1: À 7h passée de 30 minutes, vous êtes à l'écoute d'Autoroute Info. En ce lundi matin, les conditions de circulation sont particulièrement bonnes, mais attention, priorité à votre sécurité. Nous avons des chiens errants sur le bord des voies de l'A41 Nord, de chiens errants qui ont déjà failli se faire percuter à l'instant à hauteur du diffuseur 17, Annecy-le-Vieux. Ce sont donc deux chiens errants qui sont sur le secteur d'Annecy depuis l'A41. Quand vous rejoignez le diffuseur 17, Annecy-le-Vieux, que ce soit en entrée ou en sortie, on a deux chiens errants qui n'arrêtent pas de traverser et qui peuvent également rejoindre la section courante, que vous soyez direction Chambéry ou direction Genève. Ces deux chiens errants pourraient se retrouver sur les voies. Soyez particulièrement vigilants quand vous approchez de ce diffuseur 17 Annecy-le-Vieux, donc entre la sortie 16 et la sortie numéro 18 sur la 41 Nord en Haute-Savoie. Et puis autre information, cet accident qui lui s'est produit sur l'autoroute A40 en direction de Chamonix. Il s'agit d'une voiture qui est accidentée dans la bretelle de sortie numéro 18 de Sionziers. Si vous quittez l'autoroute A40 par cette sortie 18 quand vous êtes direction Chamonix, nous avons une voiture donc accidentée sur le bord des voies et des piétons qui se trouve également dans le secteur. À part ça, rien d'autre à signaler ce matin sur les autoroutes alpines. C'est très tranquille. En tout cas, on n'a pas de bouchons à signaler pour le moment sur les axes que vous empruntez. 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
2: Le fil info tout de suite avec vous, Marie-Marty Rossian. Le parquet de Niort annonce la mise en examen d'un ouvrier agricole.
3: Âgé de 45 ans, il est soupçonné d'avoir provoqué plusieurs incendies dans les Deux-Sèvres et le Maine-et-Loire. Un chalumeau a été découvert à l'intérieur de son véhicule. Il a été depuis placé en détention provisoire. Le Premier ministre israélien Benjamin Netanyahou annonce rejeter le plan pour cesser les combats à Gaza, plan élaboré par le Conseil de la paix lancé par Donald Trump. Pour le haut représentant de ce conseil, Nikolaï Mladenov, cette feuille de route est la seule voie à suivre. Pour la paix, ce plan prévoit notamment le désarmement complet du Hamas et le retrait israélien de Gaza. Et puis la deuxième semaine des championnats d'Europe de natation avec le début des épreuves de bassin à Saint-Denis près de Paris. Le quadruple champion olympique Léon Marchand a dû renoncer à une partie de son programme et ce en raison d'une blessure aux adducteurs.
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1: Allez, on est reparti en musique jusqu'au prochain point trafic avec Shakira.

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1: Priorité à votre sécurité, on part en Haute-Savoie sur l'autoroute A41, direction Genève, un peu après le secteur d'Annecy. Un véhicule qui est en panne dans une sortie d'air de repos, kilomètre 143, c'est l'aire de la Ravoire qui est concerné. Un véhicule qui est en panne dans une sortie de cette aire de repos. Et puis il y a toujours ces animaux, ces chiens errants qui sont signalés, eux, sur le bord des voies, toujours A41, secteur d'Annecy, à hauteur du diffuseur 17 d'Annecy. Le vieux, le personnel autoroutier sur place est en train de récupérer ces animaux. Soyez bien prudents. Et puis on rappelle également cet accident qui implique une voiture sur la 40 en Haute-Savoie en direction de Chamonix. Une voiture qui est accidentée dans la bretelle de sortie numéro 18 de Sionzier. On se rend du côté de Joinville en Haute-Marne, au château du Grand Jardin. Des rencontres musicales et conviviales y sont organisées tout l'été. Victor Simonet a demandé le programme.
2: Je commencerai d'abord par dire que c'est un moment très convivial, estival et amusant. Il n'y a pas plus incontournable que les apéros du jeudi, surtout à Joinville.
3: Élodie Gromer, chargée d'accueil et de médiation, elle nous explique plus en détail ce qui sera prévu tout au long de l'été.
2: Rendez-vous dans un cadre idyllique avec un jardin en fait qui est labellisé avec une vue sur un château Renaissance. Le concept est simple, un groupe de musique locale qui sera différent à chaque jeudi de juillet et d'août, donc ça rassemble 8 dates, avec un marché gastronomique et gourmand. Plusieurs restaurateurs ou artisans seront rassemblés avec du saucisson, des pizzas, du fromage de chèvre, des gourmandises sucrées. Côté musique, on aura un petit peu de tout, autant de la pop-rock que du folk, de la variété française et surtout la dernière date attendue en août, les années 90 à 2000. Et ça sera des soirées qui se passeront de 18h à 22h30.
3: Des soirées estivales au sein d'un cadre particulier à vivre à Joinville, accessible depuis la sortie 24 de l'autoroute A5.
1: Allez, on est reparti en musique jusqu'au prochain point trafic de 7h45. Ce sont les Innocents qui vous accompagnent dans les prochains kilomètres.

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1: 7h et quasiment 45 minutes, deux informations, nouvelles informations à vous signaler. Tout d'abord, priorité à la sécurité, un accident qui vient tout juste de nous être signalé impliquant au moins un véhicule sur bande d'arrêt d'urgence sur la 43, l'axe Lyon vers Chambéry et Turin au kilomètre 37, c'est à hauteur de la sortie numéro 8 de Bourgoin-Jallieu qu'on nous signale ce véhicule, au moins un véhicule accidenté au bord des voies. Pour le moment, on ne sait pas s'il y a gêne. Et puis, on va donner également cette autre information, c'est en Haute-Savoie sur la 40 en direction de Paris et Mâcon, un peu après le secteur de Genève. L'axe est coupé à la barrière de péage de Viry qui se situe après la sortie 13 de Saint-Julien-en-Genevois. Un poids lourd hors gabarit qui ne peut pas prendre cette barrière de péage qui est arrêtée à l'entrée de celle-ci et qui bloque complètement la circulation. Cette barrière de péage donc est fermée pour le moment. On vous tient au courant dès qu'il y a du nouveau concernant cette coupure. Et puis les autres informations, on rappelle tout d'abord, toujours en Haute-Savoie, cet accident sur la 40 direction Chamonix, la bretelle de sortie numéro 18 de Sionzier. Il y a un véhicule toujours accidenté dans cette bretelle de sortie 18. Le personnel autoroutier se rend sur place. Et puis dernière information, c'est toujours en Haute-Savoie mais sur la 41 Nord, direction Genève, un peu après le secteur d'Annecy. Une voiture qui est en panne à hauteur de la sortie de l'air de la Ravoire. On va également parler des fermetures nocturnes qui seront en place cette nuit, notamment en Haute-Savoie. La 40 fermée de 21h à 5h, direction Chamonix, entre la sortie numéro 15, Vallée Verte, et la jonction avec la 410. Toujours sur la 40 en direction de Chamonix, fermeture de 20h30 à 6h de la sortie 14 pour Annemasse. En Isère, ce soir, c'est la 43 qui sera fermée de 21h à 6h en direction de Lyon, entre les sorties 11, Saint-Genis-sur-Guiers, et 9.1 pour la Tour du Pin Est.
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1: Et les conditions météo qui se dégradent par endroits, on le voit en retour caméra en Savoie du côté de la 43, d'importantes rafales de vent, tenez bien votre volant à deux mains, ne vous laissez pas surprendre. La pluie qui peut également pointer sur certaines portions d'autoroute de manière très éparse, là aussi hein, il faut bien veiller à respecter les limitations, c'est 110 au lieu de 130 quand il y a de la pluie pour éviter les risques d'aquaplaning. Les prévisions pour la suite de cette semaine, de ce début de semaine avec Patrick Gallois de Météo France.
2: Cet après-midi, des averses orageuses peuvent se déclencher du centre Val-de-Loire au Massif central avant de se décaler vers la Bourgogne et la Franche-Comté en fin de journée. En allant vers le Massif alpin, un orage est possible en soirée après une après-midi qui aura été majoritairement ensoleillée, de même qu'en vallée du Rhône. Un peu plus au nord, si quelques nuages et une rare ondée sont possibles près de la frontière allemande, le soleil s'impose franchement en région parisienne. En Aquitaine, le soleil se débarrasse des nuages bas matinaux, mais une averse orageuse n'est pas exclue sur les Pyrénées. Les températures maximales restent estivales et souvent 2 à 7 degrés au-dessus des normales. Comptez 28 degrés à Pau, 31 à Bordeaux, 32 à Paris, 33 à Nancy et Clermont-Ferrand, 34 à Chambéry et Besançon, 35 à Mulhouse, 36 à Lyon et Grenoble. Bonne route avec Météo France sur Autoroute Info.
1: Et on se retrouve dans quelques instants sur Autoroute Info après Jérémy Ferrero.
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Accident toujours en Haute-Savoie sur la 40, direction Chamonix. Une voiture accidentée dans la sortie 18 de Sionzy avec du personnel autoroutier sur place. La moitié de la bretelle de sortie est désormais neutralisée. Et puis pour le reste des informations, ce sera au plus tard à 8h sur Autoroute Info. Avant ça, Lewis Capaldi et tout de suite Kenny Loggins.

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1: Une bâche signalée au bord des voies de l'A48 en Isère, direction Grenoble. On est kilomètre 80 à hauteur de la sortie 11 de

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1: Il est 8h, merci d'être à l'écoute d'Autoroute Info en ce lundi matin, début de semaine assez chargé sur les autoroutes alpines avec un trafic qui est assez dense sur les différentes agglomérations et quelques zones de perturbation, notamment si vous rejoignez la Suisse par Genève et la Douane de Bardonnay, un trafic qui peut être encore un peu ralenti. Sur la 40 en Haute-Savoie direction Paris-Mâcon, il y avait un bouchon qui s'était formé à la barrière de péage de Viry après la sortie 13 de Saint-Julien-en-Genevois. La barrière de péage de Viry était fermée, mais c'était terminé. La circulation a pu reprendre. Le bouchon s'est très vite résorbé finalement. Plus de gêne à la circulation quand vous passez le secteur de Genève, direction Paris-Mâcon. On a également toujours cette intervention en Haute-Savoie, toujours, c'est sur la 40, direction Chamonix. Un véhicule, une voiture accidentée dans la sortie 18 de Sionzillé. Cette sortie 18 est actuellement fermée pour permettre aux dépanneurs de récupérer le véhicule accidenté en toute sécurité. Sortie qui vous est conseillée. Si à l'origine vous comptiez quitter l'autoroute à la sortie 18, la sortie 17 de Bonneville, donc c'est la sortie d'avant pour pouvoir quitter l'autoroute. Pour le moment, sortie 18 de Sionzillé fermée à cause d'un accident direction de Chamonix sur la 40. Sur la 41 en Haute-Savoie toujours, mais direction Genève, un peu après le secteur d'Annecy, un véhicule qui est arrêté à la sortie de l'aire de la Ravoire. Et puis attention aux conditions météo, au vent qui souffle très fort et par endroits de la pluie. Ça concerne principalement la Savoie en ce moment, mais l'Isère également de l'appui sur votre trajet. Ça veut dire qu'il faut réduire l'allure de 130 à 110 km/h. Et puis avec le vent qui vient se rajouter à tout ça, ne vous laissez pas surprendre par les potentiels changements de voie, les écarts de voie qui peuvent se produire à cause du vent qui souffle. Tout de suite, l'actualité générale, les titres de France Info.
2: Info, Marie-Marty reçue en 22 départements placés en vigilance orange pour canicule aujourd'hui.
3: Ça concerne un grand quart sud-est de la France en remontant jusqu'au Cher et au Doubs. Il a fait encore très chaud hier, notamment dans le Var où presque 37 degrés ont été relevés. 36 degrés également à Orange dans le Vaucluse. La canicule qui complique la tâche des pompiers. Ils ont continué à lutter en Lozère où le feu parti hier en milieu de journée n'est pas encore fixé. 153 hectares au total ont été parcourus par les flammes et deux hameaux ont dû être évacués. Plus de 400 plaintes déposées par des fournisseurs depuis le début de l'année pour des vols de câbles électriques, estime l'association Charge France, des câbles prisés, notamment en raison du prix élevé du cuivre. Ces vols se chiffrent en millions d'euros et pénalisent les exploitants, mais aussi les automobilistes qui roulent en électrique. Et puis les fans de basket américain en deuil aujourd'hui, après l'annonce de la mort de Don Nelson, l'ancien joueur des Boston Celtics, est décédé hier à l'âge de 86 ans. Il avait également été entraîneur dans la Ligue nord-américaine pendant un total de 31 saisons.
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1: C'est reparti pour la musique, Tame Impala et Jenny sur Autoroute Info.

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4: On rappelle cette fermeture de la sortie 18 de Sionzier, c'est sur la 40 en Haute-Savoie en direction de Chamonix. Sortie 18 fermée à cause d'une voiture accidentée dans cette sortie, le temps que le dépanneur la mette sur le plateau et l'évacue pour que la sortie puisse rouvrir. Pour le moment, c'est la sortie 17 donc qui est conseillée. Sortie 17 de Bonneville, si à l'origine vous comptiez quitter l'autoroute A40 par cette sortie 18 de Sionzier qui est donc désormais fermée à la circulation. Direction le château de Saint-Fargeau dans l'Yonne, à proximité de l'A77, pour découvrir un spectacle hors du temps, Octavine Brobel-Dorsman.
5: Au château de Saint-Fargeau, chaque été depuis les années 80, un spectacle historique son et lumière fait revivre les grandes heures de ce lieu emblématique. Sur scène, plus de 600 bénévoles, des cavaliers, des costumes, des jeux de lumière, le château devient un véritable décor vivant. Du Moyen-Âge à l'époque contemporaine, le spectacle enchaîne les tableaux, une reconstitution immersive qui mêle narration, effets spéciaux et projections sur les façades du château. Un rendez-vous pensé pour tous les publics, comme l'explique Marie Voiron, responsable de la régie opérationnelle.
6: C'est une grande fierté pour nous de voir que des publics parfois un petit peu éloignés de la culture se sentent concernés par ça et puissent se saisir vraiment des informations, de l'histoire et repartent avec plein de connaissances historiques qu'ils n'auraient peut-être pas pu avoir autrement.
5: Un spectacle qui accueille entre 30 et 40 000 visiteurs par saison avec son château qui occupe une grande place dans la région pour plein franchement.
6: On fait participer également des food trucks et des artisans locaux pour valoriser justement tout ce patrimoine local, ce terroir auquel on est très attaché.
4: Et c'est chaque vendredi et samedi soir jusqu'au 22 août en Bourgogne, accessible depuis l'autoroute A77. Pour le prochain point trafic, ce sera à 8h15, après le retour de la playlist de l'été Maroon 5 sur Autoroute Info.

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1: On part en Isère sur la 43 en direction de Lyon avec un véhicule qui est arrêté dans la bretelle de sortie numéro 6 de Villefontaine. Véhicule gênant sur voie de droite dans cette sortie 6 de Villefontaine sur la 43 direction.

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1: À 8h16, on continue de vous accompagner ce matin sur les autoroutes alpines. Attention aux conditions météo qui sont particulièrement mauvaises par endroits ce matin, avec d'importantes rafales de vent, parfois de la pluie sur votre trajet. C'est le cas en Isère, en Savoie ou en Haute-Savoie actuellement, mais plus particulièrement en Savoie et en Isère, entre Chambéry, Grenoble et le secteur de Bourgoin-Jallieu. Soyez particulièrement vigilants quand il y a des conditions météo mauvaises sur votre trajet. Et puis, on rappelle toujours sur la 40 en Haute-Savoie direction Chamonix, la sortie 18 Sionzier qui est fermée pour le moment à cause d'une voiture accidentée dans cette sortie. Le dépanneur sur place est en train de s'occuper de cette voiture, de la remorquer, mais tant que ce ne sera pas fait, la sortie 18 ne rouvrira pas en direction de Chamonix. En attendant, pour ceux qui souhaitent rejoindre le réseau secondaire, la sortie 17 Bonneville est à privilégier. En Isère, la 43, il y a deux informations à signaler. D'abord direction Lyon, kilomètre 24 dans la sortie 6 Villefontaine sur cette A43, il y a une voiture qui est en panne. Et puis dans l'autre sens, direction Turin-Chambéry, kilomètre 37, une voiture qui est accidentée sur bande d'arrêt d'urgence après la sortie numéro 8 de Bourgoin-Jallieu.
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1: Et comme je vous l'ai dit, les conditions météo ce matin ne sont pas très favorables, notamment en Savoie, Haute-Savoie ou encore Isère. Veillez à bien adapter votre vitesse et votre manière de conduire aux conditions météo. Les prévisions pour ce début de semaine avec Patrick Gallois de Météo France.
2: Cet après-midi, des averses orageuses peuvent se déclencher du centre Val-de-Loire au Massif central, avant de se décaler vers la Bourgogne et la Franche-Comté en fin de journée. En allant vers le massif alpin, un orage est possible en soirée, après une après-midi qui aura été majoritairement ensoleillée, de même qu'en vallée du Rhône. Un peu plus au nord, si quelques nuages et une rare ondée sont possibles près de la frontière allemande, le soleil s'impose franchement en région parisienne. En Aquitaine, le soleil se débarrasse des nuages bas matinaux, mais une averse orageuse n'est pas exclue sur les Pyrénées. Les températures maximales restent estivales et souvent 2 à 7 degrés au-dessus des normales. Comptez 28 degrés à Pau, 31 à Bordeaux, 32 à Paris, 33 à Nancy et Clermont-Ferrand, 34 à Chambéry et Besançon, 35 à Mulhouse, 36 à Lyon et Grenoble. Bonne route avec Météo France sur Autoroute Info.
1: Et on est reparti en musique avec la bruxelloise Angèle sur Autoroute Info.
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1: Un pare-choc au milieu des voies de l'A43 en Savoie, direction Lyon, l'axe Chambéry vers Lyon, kilomètre 79. C'est un pare-choc qui se situe à hauteur de la sortie 12, lac d'Aiguebelette, juste après un tunnel, celui

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1: On vous rappelle que cet accident est toujours d'actualité en Haute-Savoie sur la 40 direction Chamonix. La sortie 18 Sionzier est fermée à cause d'un véhicule accidenté. Le dépanneur est sur place pour essayer de récupérer ce véhicule. Tant que l'intervention ne sera pas terminée, la sortie 18 ne rouvrira pas. Si vous avez prévu de rejoindre le réseau secondaire, il vous est conseillé de plutôt emprunter la sortie 17 de Bonneville. Il est interdit de jeter son mégot de cigarette, une canette ou encore une bouteille en verre hors de votre véhicule. En bref, ne jetez rien même, plutôt jetez-y dans une poubelle, c'est mieux. En plus de polluer, vous pouvez déclencher un incendie et vous risquez gros aux yeux de la loi. Le point avec Adeline Tépré.
2: En Gironde, les incendies du bassin de l'Arcachon ont obligé à sévir plus durement. Le procureur de la République de Bordeaux ne mégote plus avec la cigarette. L'auteur d'un jet constaté dans la nature est automatiquement placé en garde à vue et doit répondre d'une infraction punie d'un an de prison et de 15 000 euros d'amende. Le véhicule de l'auteur peut également être saisi. Que dit la loi ? Ailleurs en France, vous vous exposez à une amende qui peut grimper jusqu'à 750 euros s'il y a comparution devant le tribunal. En cas d'incendie provoqué involontairement, vous encourez une peine jusqu'à 10 ans d'emprisonnement, assortie d'une amende plafonnée à 150 000 euros. En cas d'acte délibéré, ce sera une peine de 10 ans de prison minimum, pouvant aller jusqu'à la perpétuité et toujours une amende de 150 000 euros. Alors écrasez vos cigarettes dans un cendrier, jetez vos canettes et bouteilles dans les poubelles prévues à cet effet car elles risquent de provoquer un incendie. 9 feux sur 10 sont d'origine humaine.
1: Allez, on se retrouve à 8h30 sur Autoroute Info après la musique de Gnarls Barclay et tout de suite YouTube.

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1: 8h passées de 31 minutes, vous êtes à l'écoute d'Autoroute Info en ce lundi matin. Les conditions de circulation sont toujours très bonnes, pas de grosses difficultés pour le moment. En revanche, la météo, elle, est assez mauvaise. On a de la pluie par endroits. Il y a également des vents très forts sur votre trajet en Savoie, en Isère également, surtout entre Annecy, Chambéry et Grenoble. Et puis, il y a toujours ce pare-choc signalé sur la 43 en Savoie, en direction de Lyon, un peu après Chambéry. Le personnel autoroutier va ramasser un pare-choc sur les voies au kilomètre 79, un peu après la sortie 12, lac d'Aiguebelette. Il y a également toujours ce véhicule qui est en panne, une voiture sur cette même A43 dans la sortie numéro 6 de Villefontaine en direction de Lyon. Dans cette sortie 6, le personnel autoroutier sur place et le véhicule qui est gênant a priori sur le côté droit. Et puis il y a également toujours cette coupure de la sortie 18 Sionzié en Haute-Savoie sur la 40 direction Chamonix. Sortie 18 fermée à cause d'un accident qui s'est produit à l'intérieur de la bretelle, sur la bretelle de sortie. Et il vous est donc conseillé, si vous souhaitez rejoindre le réseau secondaire, d'emprunter la sortie d'avant, celle de 17 de Bonneville. Allez, maintenant place à l'actualité générale avec les titres de France Info.
2: Lozère est désormais fixé, Marie-Marty Rossian.
3: Nous indique à l'instant la préfecture après que ce feu a parcouru 153 hectares à Mas-Gros-Causse-Gorge dans la Drôme. Le feu continue d'avancer avec une importante propagation des flammes en ligne de crête de l'incendie. Une quarantaine d'habitants ont été confinés par précaution. L'amertume et la colère de l'Association nationale de police judiciaire, la NPJ, dénonce la trahison, je cite, du ministre de la Justice Gérald Darmanin après la note de ce dernier qui détaille les nombreuses défaillances dans le traitement des violences sexuelles sur mineurs en France. Selon cette association, Gérald Darmanin torpille ainsi son propre bilan en tant que ministre de l'Intérieur. Plus de 400 drones ukrainiens abattus dans deux régions de Russie la nuit dernière, selon les autorités locales. Des attaques qui ont fait plusieurs morts. Ces frappes ont visé des sites industriels et civils. Et puis, après 9 jours de course, c'est finalement la Néerlandaise Demi Vollering qui s'est imposée hier à Nice et qui remporte donc le Tour de France Femmes. La Française Cédrine Kerbaol est elle, sixième au classement général.
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1: Merci d'être à l'écoute d'Autoroute Info en ce lundi matin. Une nouvelle semaine qui débute et pour vous accompagner en musique, Mauvais Joe, on se retrouve après.

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3: On vous rappelle cette sortie 18 si on y est fermé sur la 40 en Haute-Savoie direction Chamonix à cause d'une voiture accidentée dans cette bretelle de sortie 18 si on y est pour rejoindre le réseau secondaire. La sortie précédente vous est conseillée, la sortie 17 de Bonneville, sortie 18 si on y est qui est donc fermée sur la 40 en direction de Chamonix à cause d'un véhicule qui est accidenté. Elle ne rouvrira qu'une fois que l'intervention sera terminée. Et cet été, les routes se chargeaient. De nombreux automobilistes roulent encore sans assurance. Un risque qui peut entraîner, entre autres, des endettements à vie. Octavine Brobel-Dorsman.
4: En France, 800 000 automobilistes roulent sans assurance. Sur les autoroutes et les grands axes, le trafic s'intensifie. Pourtant, parmi ces conducteurs et conductrices, certains prennent la route sans couverture en cas d'accident. Une pratique illégale, mais qui tend à se banaliser. Les raisons sont souvent par souci économique ou par négligence. Pour tenter de réduire ce chiffre, la Matmut déploie une campagne de sensibilisation à grande échelle. Son objectif, rappeler que rouler sans assurance n'est pas seulement une infraction, mais aussi un risque majeur. Car les conséquences peuvent être lourdes. En cas de contrôle, les sanctions sont pénales. Amende, suspension du permis, voire confiscation du véhicule. Mais le plus grave survient en cas d'accident, évidemment. Sans assurance, le conducteur doit indemniser lui-même les victimes, parfois à hauteur de plusieurs centaines de milliers d'euros. Un risque financier et humain considérable, souvent sous-estimé. Avec cette campagne, l'assureur veut remettre ce sujet au centre des préoccupations, notamment en période de grand départ où les comportements à risque peuvent se multiplier.
3: Et sachez qu'en 2025, les conducteurs roulant sans assurance ont fait 7500 victimes. La musique pour vous accompagner jusqu'à 8h45 après Stevie Wonder et Maneskin.

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1: 8h45, merci d'être à l'écoute d'Autoroute Info en ce lundi matin, début de semaine. Les conditions de circulation sont plutôt bonnes, c'est la météo, hein, elle qui est assez mauvaise, on en reparlera dans les toutes prochaines minutes. Pour l'instant donc, on va rappeler cet obstacle sur la 43, un obstacle qui a priori vient tout juste d'être ramassé ou qui est en train d'être ramassé par le personnel autoroutier en direction de Lyon, kilomètre 79, c'est juste après la sortie 12 lac d'Aiguebelette. Il y a donc du personnel autoroutier au bord des voies, soyez vigilants sur cette A43. L'axe Chambéry vers Lyon, kilomètre 79 après la sortie 12. Et puis on a également toujours ce véhicule qui est accidenté dans la sortie numéro 18 de Sionzier. C'est sur l'A40 en Haute-Savoie, direction Chamonix. La sortie 18 qui reste fermée pour le moment pendant que cette intervention se poursuit. Le dépanneur est sur place. Hein. Une grue a dû être amenée pour retirer la voiture qui était encastrée dans des barrières de sécurité. Donc l'intervention se poursuit tant qu'elle ne sera pas terminée. La sortie 18 ne pourra pas ouvrir. En attendant, si vous avez prévu de quitter l'autoroute et rejoindre le réseau secondaire, il vous est conseillé à la place d'emprunter celle d'avant la sortie de 17 pour Bonneville. On parle un petit peu de travaux et de fermetures nocturnes qui vous concerneront cette nuit, notamment la 43 qui sera fermée de 21h à 6h en direction de Lyon, entre les sorties 11 Saint-Genis-sur-Guay et 9.1 la Tour du Pin Est. Fermetures qui seront réitérées demain soir et après-demain soir. La 40 fermée également toute cette semaine de 21h à 5h en direction de Chamonix entre la sortie 15 Vallée Verte et la bifurcation avec la 410 sur la 40 toujours en direction de Chamonix de 20h30 à 6h, la sortie 14 d'Annemasse sera fermée.
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1: Et donc les conditions météo qui ce matin sont plutôt mauvaises avec des nuages, des vents forts par endroits et de la pluie. Ça concerne notamment la Haute-Savoie, Savoie et l'Isère, au passage d'Annecy, de Chambéry et de Grenoble où il peut y avoir de la pluie sur le trajet. On vous le rappelle, il faut bien adapter vos conditions de circulation aux conditions météo. Et maintenant les prévisions pour le début de cette semaine avec Patrick Gallois de Météo France.
2: Cet après-midi, des averses orageuses peuvent se déclencher du centre Val-de-Loire au Massif central avant de se décaler vers la Bourgogne et la Franche-Comté en fin de journée. En allant vers le Massif alpin, un orage est possible en soirée après une après-midi qui aura été majoritairement ensoleillée, de même qu'en vallée du Rhône. Un peu plus au nord, si quelques nuages et une rare ondée sont possibles près de la frontière allemande, le soleil s'impose franchement en région parisienne. En Aquitaine, le soleil se débarrasse des nuages bas matinaux, mais une averse orageuse n'est pas exclue sur les Pyrénées. Les températures maximales restent estivales et souvent 2 à 7 degrés au-dessus des normales. Comptez 28 degrés à Pau, 31 à Bordeaux, 32 à Paris, 33 à Nancy et Clermont-Ferrand, 34 à Chambéry et Besançon, 35 à Mulhouse, 36 à Lyon et Grenoble. Bonne route avec Météo France sur Autoroute Info.
1: Et le retour de la musique avec un trio sorti de Los Angeles qui cartonne sur les réseaux sociaux. On écoute Temper City.

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2: J'ai une grande passion pour ce château à Chantilly. On peut voir le monde entier tel qu'il est aujourd'hui dans toute sa complexité, avec tous les enjeux, par exemple, sur la forêt, de biodiversité, de préservation de la nature. La problématique, moi, qui m'intéresse le plus, c'est de savoir comment est-ce qu'on fait venir des gens dans un musée voir des œuvres d'art. Il est possible d'intéresser le plus grand nombre à des sujets qui peuvent paraître historiquement extrêmement pointus, qu'il s'agisse de Napoléon, de la famille du duc d'Aumale, le domaine de Chantilly. 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
1: Merci Isabelle Giordano.
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Moment, si vous souhaitez rejoindre le réseau secondaire, c'est la sortie d'avant, la 17 de Bonneville, qui vous est conseillée. À part ça, ça se passe plutôt bien ce matin. La météo, elle, est assez mauvaise, mais on aura l'occasion d'en reparler. Il y aura le point météo aux alentours de 9h15. Et puis avant ça, la playlist de l'été pour vous accompagner, Queen. Et puis tout de suite, on écoute Clara Luciani.

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1: Il est 9h, on continue de vous accompagner ce matin.
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1: Et ce matin, les conditions de circulation sont plutôt bonnes, hein, pas de grosses perturbations à vous signaler. Un trafic qui reste dense, notamment sur les principaux axes. Puis on a toujours ces obstacles sur la 43 en Savoie, l'axe Chambéry vers Lyon. Un pare-choc signalé au milieu des voies, kilomètre 79, après la sortie numéro 12, lac d'Aiguebelette. Le personnel autoroutier sur place va s'occuper de ramasser ce pare-choc, soyez vigilants. Et puis en Haute-Savoie, sur la 40 en direction de Chamonix, toujours une intervention en cours pour une voiture accidentée dans la sortie 18 de Sionzier. Cette sortie 18 qui pour le moment reste fermée en direction de Chamonix. Si vous quittez l'autoroute pour rejoindre le réseau secondaire, il vous est conseillé plutôt d'emprunter la sortie d'avant, la 17 de Bonneville. Les conditions météo qui restent assez mauvaises par endroit, avec parfois un peu de pluie, des averses et puis du vent violent. Ça peut être le cas entre Genève, Annecy, Chambéry et Grenoble. Après l'infotrafic, on s'intéresse maintenant au titre de France Info, l'actualité en une minute.
2: La canicule poursuit sa progression en France. Ce sont désormais 22 départements qui sont placés en vigilance orange pour ces fortes chaleurs du Cher jusqu'au Var ainsi qu'en Corse. Une chaleur qui complique la tâche des pompiers toujours mobilisés dans la Drôme où 370 hectares ont brûlé, mais la nuit a été globalement calme selon la préfecture ce matin. En Lozère, l'incendie en cours depuis hier midi est désormais fixé. Le premier ministre israélien Benjamin Netanyahou annonce rejeter le plan pour cesser les affrontements à Gaza, plan élaboré par le Conseil pour la paix lancé par Donald Trump et qui prévoit notamment le désarmement complet du Hamas et le retrait israélien de Gaza. Pour le haut représentant de ce conseil, Nikolaï Mladenov, cette feuille de route est la seule voie à suivre pour espérer la paix. Et puis les championnats d'Europe de natation entament leur deuxième semaine aujourd'hui avec le début des épreuves de bassin à Saint-Denis près de Paris, avec de la déception pour le quadruple champion olympique Léon Marchand. Il a dû renoncer à une partie de son programme et ce en raison d'une blessure aux adducteurs.
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1: Allez, on est reparti en musique sur Autoroute Info. Le prochain point trafic, ce sera dans quelques instants, juste après le retour de Muse.

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2: Le rappel de vos conditions de circulation et la réouverture de la bretelle de sortie 18 de Sionzier sur l'A40 en Haute-Savoie direction Chamonix. Il y avait eu un accident, ce qui avait amené à la fermeture de cette sortie 18 de Sionzier. C'est terminé. Vous pouvez donc désormais quitter l'autoroute A40 par cette sortie de nouveau. En revanche, une nouvelle information nous parvient à l'instant. Priorité à votre sécurité en Haute-Savoie, toujours sur l'A411. Pour ceux qui quittent Genève et se retrouvent sur cette A411 secteur de Valard, un obstacle sur la chaussée juste après la douane de Valard quand vous rejoignez la 411. On ne sait pas exactement de quoi il s'agit. Allez, prochain point trafic, 9h15 sur Autoroute Info. Après Tom Jones, c'est tout de suite Rihanna.

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1: Et en ce début de semaine sur Autoroute Info, les conditions de circulation très bonnes en ce matin, ce lundi matin sur la route du travail ou bien sur la route des vacances. Pas de grosses perturbations à signaler, on a seulement cet obstacle sur la 411 en Haute-Savoie. Si vous rejoignez l'autoroute depuis le secteur de Gaillard, la bretelle d'entrée de Gaillard, secteur de Valard, pour rejoindre la 411 direction Paris ou Chamonix, un obstacle dans cette bretelle d'entrée, on ne sait pas exactement de quoi il s'agit pour le moment, le personnel autoroutier se rend sur place. Sinon, partout ailleurs, pas d'attente particulière. Si vous partez en vacances en Italie en passant par les deux tunnels transalpins du Mont Blanc et du Fréjus, pour le moment, pas d'attente à estimer. C'est le cas du reste des axes que vous empruntez.
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1: En revanche, ce matin, les conditions météo ne sont pas optimales. Il y a par zone de la pluie, par endroit très épars. Il peut également y avoir du vent violent. Aujourd'hui, a priori, il pourrait y avoir des orages. Justement, on fait le point sur les prévisions pour ce début de semaine avec Patrick Gallois de Météo France.
2: Cet après-midi, des averses orageuses peuvent se déclencher du centre Val-de-Loire au Massif central, avant de se décaler vers la Bourgogne et la Franche-Comté en fin de journée. En allant vers le Massif alpin, un orage est possible en soirée, après une après-midi qui aura été majoritairement ensoleillée, de même qu'en vallée du Rhône. Un peu plus au nord, si quelques nuages et une rare ondée sont possibles près de la frontière allemande, le soleil s'impose franchement en région parisienne. En Aquitaine, le soleil se débarrasse des nuages bas matinaux, mais une averse orageuse n'est pas exclue sur les Pyrénées. Les températures maximales restent estivales et souvent 2 à 7 degrés au-dessus des normales. Comptez 28 degrés à Pau, 31 à Bordeaux, 32 à Paris, 33 à Nancy et Clermont-Ferrand, 34 à Chambéry et Besançon, 35 à Mulhouse, 36 à Lyon et Grenoble. Bonne route avec Météo France sur Autoroute Info.
1: km, c'est la distance moyenne parcourue pour se rendre en vacances l'été. Dans les prochaines minutes, on verra que la chaleur malmène vos pneumatiques sur ces grands trajets. Quelques gestes à effectuer avant le départ permettent parfois d'éviter le pire. Pour l'instant, la musique, c'est avec Naïka. On se retrouve juste après sur Autoroute Info.

0: Ça y est, le trafic commence à se densifier sur l'autoroute A40 et notamment pour ceux qui ensuite vont poursuivre et rejoindre l'Italie par le tunnel du Mont-Blanc en Haute-Savoie après le secteur de Chamonix. On a désormais 15 minutes d'attente avant l'accès à ce tunnel du Mont-Blanc, quelques centaines de mètres de retenue pour le moment, mais tout au long de cette journée, on s'attend à ce que vous soyez de plus en plus nombreux à rejoindre cet ouvrage du côté de l'autre tunnel, celui du Fréjus. Là aussi, il y a un trafic qui peut être un peu dense, mais pas d'attente particulière en tout cas pour le moment. Trafic qui se densifie également dans la traversée de Chambéry, agglomération de Chambéry, où il y a des travaux, ce qui peut provoquer par endroits quelques difficultés. Agglomération de Chambéry en Savoie. Prochain point complet d'ici 9h30 après Orson ou Tasmin Archer pour vous accompagner dans la playlist de l'été. Pour le moment, on va parler des pneumatiques, ces éléments de sécurité importants à surveiller sur la route des vacances, surtout quand il fait chaud, Adeline Després.
1: L'été, les fortes températures malmènent vos pneus. Le rappel des bons gestes avec Coralie Maslow d'Allopneus.com.
2: C'est vrai qu'avec la chaleur, la pression des pneus peut diminuer. Surtout bien la vérifier avant de prendre la route, surtout s'il y a un chargement sur le véhicule. Et pour bien vérifier ces pneus, il faut bien les gonfler à froid ou alors si on a fait moins de 3 km. Les pneus sous-gonflés, déjà, c'est un risque de sécurité. Et puis surtout, ça a une utilisation aussi plus importante de votre consommation d'essence, si vous avez un véhicule électrique, de votre charge électrique pour votre sécurité aussi, parce que des pneus sous-gonflés, ça augmente la distance de freinage.
1: Des pneus sous-gonflés ou surgonflés augmentent le risque d'éclatement. Toutes les indications constructeurs se trouvent dans la portière, le carnet d'entretien ou parfois la trappe à essence. Autre contrôle facile à faire avant de partir.
2: Il suffit de faire un contrôle visuel assez simple si vos pneus sont pas trop usés. Il faut vérifier aussi qu'il n'y ait pas de hernie, de boursouflure ou de craquelure. Et si c'est le cas, il faut immédiatement les changer, bien évidemment. C'est vrai qu'il est mieux d'avoir des pneus été plus adaptés aux fortes chaleurs. Voilà.
1: Alors si on se rend compte justement que nos pneus ils sont pas du tout adaptés quand on fait notre petit check-up et qu'on est à quelques jours du départ en vacances ou bien qu'on est sur son lieu de vacances, on vient d'arriver, on se dit mince, on a le trajet retour à faire, c'est possible encore de changer ses pneus assez rapidement et assez facilement aujourd'hui.
2: C'est assez simple de faire changer ses pneus parce que vous allez en ligne et les pneus sont disponibles en moins de 48 heures. Et puis après, vous les faites remplacer rapidement chez un professionnel avec deux options, soit par un garage ou sinon, on peut venir sur votre lieu de villégiature, sur votre lieu de travail ou même chez vous et on les fait monter directement avec une camionnette pour le faire plus aisément.
1: Plusieurs sites de vente en ligne proposent d'ailleurs cette option. Alors allez vite faire le tour de votre véhicule, il est encore temps.

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1: À 9h30, Autoroute Info continue de vous accompagner sur votre trajet matinal de début de semaine. Retour au travail pour certains, pour d'autres encore des départs en vacances, notamment pour rejoindre l'Italie. Et oui, encore aujourd'hui, les deux tunnels transalpins sont encore bien empruntés, notamment le tunnel du Mont-Blanc en Haute-Savoie en direction de l'Italie et de Courmayeur, un peu après le secteur de Chamonix. Attendez-vous à devoir patienter un petit peu puisqu'il y a désormais 15 minutes de retenue et quelques centaines de mètres, voire quasiment un kilomètre de retenue avant d'accéder à ce tunnel du Mont-Blanc. Et puis d'ailleurs, si vous êtes amené à patienter avant d'entrer dans ce tunnel du Mont-Blanc près de Chamonix, c'est pour des raisons de sécurité importantes. Les explications d'Erika Noro du tunnel du Mont-Blanc.
2: La première chose à ne pas faire, c'est déjà de s'arrêter tout de suite.
1: Qu'on écoutera dans les toutes prochaines minutes, Erika Noro, qu'on retrouvera donc dans le prochain quart d'heure. Pour l'instant, on va s'intéresser également à ces obstacles sur la 411 en Haute-Savoie, direction Paris. Des obstacles qui sont dans la bretelle d'entrée de Gaillard. Pour ceux qui arrivent donc du secteur de Gaillard et rejoignent la 411 direction Paris-Mâcon, mais également direction Chamonix. Pour le moment, on a cet obstacle toujours pas identifié. Le personnel autoroutier se rend sur place. À part ça, partout ailleurs sur les axes que vous empruntez pour l'instant, ça se passe plutôt bien, même si le trafic se densifie à l'approche des grands axes et des grandes agglomérations de Lyon ou encore de Grenoble. Et puis attention aux conditions météo qui sont encore assez mauvaises ce matin. Vous vous levez avec les nuages et la pluie, parfois des vents violents sur votre trajet. Il faut bien adapter votre conduite aux conditions météo. Allez, tout de suite, l'actualité générale, les titres de France Info.
3: Et à la une de votre fine info, Marie-Marty Rossian, ces centaines de pompiers toujours mobilisés sur le front des incendies en France.
4: Ils sont 250 à combattre les flammes en Lozère, où un feu est parti hier midi au niveau de la commune du Mas-Gros-Causse-Gorge. Incendie désormais fixé dans la Drôme. Le feu a progressé lentement la nuit dernière. Ces dernières heures ont été globalement calmes, estime la préfecture. Les affrontements se poursuivent entre la Russie et l'Ukraine après plus de 4 ans de guerre. Une attaque de drones ukrainiens a fait 12 morts et 39 blessés en Russie la nuit dernière. Dans la région de Kharkiv, en Ukraine, ce sont 5 personnes qui sont mortes au cours d'une frappe russe qui a visé une zone résidentielle. Plus de 400 plaintes déposées par des fournisseurs depuis le début de l'année pour des vols de câbles électriques, estime l'association Charge France. Des câbles prisés, notamment en raison du prix élevé du cuivre. Ces vols se chiffrent en millions d'euros et pénalisent donc les exploitants mais aussi les automobilistes qui roulent en électrique. Et puis le Tour de France Femmes remporté hier soir par Demi Vollering. La néerlandaise a largement distancé sa rivale à l'arrivée à Nice, la polonaise Kasia Niewiadoma.
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1: Et on est reparti en musique jusqu'au prochain point trafic sur Autoroute Info avec Teddy Swims.

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7: Priorité à la sécurité, une voiture en panne est gênante sur la 40 en Haute-Savoie. Elle est sur voie de droite en direction de Paris-Mâcon, un peu après le secteur de Genève et kilomètre 92. C'est également après la sortie numéro 11 de Seyssel-Frangy. Cette voiture sur voie de droite va gêner votre trajet. Décalez-vous bien sur le côté gauche des voies de circulation en approchant de ce secteur. Toujours de l'attente pour rejoindre l'Italie par le tunnel du Mont-Blanc. On reste en Haute-Savoie et on le rappelle, c'est à peu près 15 minutes d'attente d'après ce que nous dit le PC Sécurité du tunnel du Mont-Blanc. 15 minutes et quelques centaines de mètres de retenue avant l'accès à cet ouvrage pour accéder ensuite à l'Italie et à Courmayeur. Prochain point, trafic à 9h45, ce sera juste après la musique avec Simple Minds sur Autoroute Info. Bonne matinée.

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1: 9h45, vous êtes à l'écoute d'Autoroute Info en ce lundi matin. Une nouvelle semaine qui commence pour certains sur la route du travail, pour d'autres sur la route des vacances. Et ce matin, les conditions de circulation sont plutôt bonnes sur les autoroutes alpines. On va rappeler tout d'abord cet obstacle qui risque de gêner sur l'A40 en Haute-Savoie en direction de Paris-Mâcon après le secteur de Genève. Il s'agit d'un objet cylindrique sur voie de droite. On ne sait pas exactement de quoi il s'agit pour le moment. Le personnel autoroutier se rend sur place au kilomètre 92 après la sortie 11 pour Seyssel et Frangy. On reste en Haute-Savoie. Cette fois, si vous avez choisi l'Italie pour y passer les vacances et que pour cela vous rejoignez le tunnel du Mont-Blanc, il va falloir patienter un petit peu puisqu'on parle de 15 minutes d'attente avant de rejoindre ce tunnel de Mont-Blanc, du Mont-Blanc. D'ailleurs, si vous êtes amené à patienter avant d'y accéder, c'est pour des raisons de sécurité importantes. Les explications d'Erika Noro.
2: En cas de normalité, on doit garder une distance de sécurité de 150 mètres. Il faut avoir deux lumières bleu. En cas d'arrêt, par contre, il faut garder les 100 mètres de distance entre le véhicule qui s'est arrêté devant moi. Cette interdistance est donnée déjà depuis les barrières de péage du tunnel, c'est-à-dire qu'un usager, il ne rentre pas immédiatement dans le tunnel, mais il faut qu'il attende presque une minute. C'est pour ça qu'en fort trafic, il y a des files d'attente.
1: C'était les explications d'Erika Noro du tunnel du Mont-Blanc. En cette période de vacances, hein, vous êtes nombreux à choisir l'Italie, mais il y a également du monde qui rejoint donc l'autre tunnel transalpin, le tunnel du Fréjus, situé en Savoie. On le voit en retour caméra, vous êtes de plus en plus nombreux au bout de la 43 Moraine à accéder à ce tunnel du Fréjus. Il peut commencer à y avoir quelques ralentissements avant de rejoindre ce tunnel. On va s'intéresser un peu aux fermetures nocturnes qui seront en place cette nuit, notamment en Haute-Savoie. La 40 sera fermée de 21h à 5h en direction de Chamonix, entre la sortie 15 Vallée Verte et la bifurcation avec la 410. Une fermeture qui sera réitérée tous les soirs de cette semaine. Et puis sur la 40 toujours, en direction de Chamonix, ce sera la fermeture également de la sortie 14 d'Annemasse de 20h30 à 6h. En Isère, cette nuit, la 43 sera fermée de 21h à 6h en direction de Lyon, entre les sorties 11 Saint-Genis-sur-Guiers et 9.1 la Tour du Pin Est, des travaux qui seront également en place la nuit de mardi et de mercredi soir.
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1: Allez, c'est reparti pour la musique sur Autoroute Info. On se retrouve juste après Alex Warren.

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6: Le rappel de ces obstacles en Haute-Savoie sur la 40, direction Paris-Mâcon et après Genève. Des obstacles sur voie de droite, a priori. Le personnel autoroutier se rend sur place. On ne sait pas exactement de quoi il s'agit. On nous parle d'objets cylindriques. Kilomètre 92, c'est après la sortie 11 de Seyssel et Frangy. La seule autre information à rappeler, c'est cette attente au tunnel du Mont-Blanc avec 15 minutes de difficulté, un peu moins d'un kilomètre de retenue avant l'accès à ce tunnel. Et puis un trafic qui se densifie pour accéder à l'autre tunnel transalpin, celui du Fréjus. Juste situé donc en Savoie, tout au bout de la 43 Maurienne. Trafic dense également dans la traversée de Chambéry en Savoie. Et le point complet à 10h sur Autoroute Info. Avant ça, notre playlist de l'été, ce sera avec Manu Chao ou encore Florent Pagny. Pour l'instant, on va partir dans l'un des sites touristiques les plus visités d'Auvergne. Le parc Vulcania accueille chaque année des milliers de visiteurs. Un reportage de Jean-François Giraud.
7: Ouvert en 2002, Vulcania a accueilli depuis près de 7 millions de visiteurs. La recette du succès de ce parc tient à plusieurs facteurs.
8: Venir à Vulcania, c'est partir dans une expédition qui a à la fois scientifique et ludique.
7: Fabrice Filias, responsable scientifique du parc.
8: On va pouvoir découvrir des sujets science, comment fonctionne notre planète Terre, pourquoi il y a des volcans, à quoi ils ressemblent, et aussi vivre les phénomènes en allant directement sur place. Donc, c'est vivre le phénomène et le comprendre. C'est se retrouver dans un lieu où on a à la fois la découverte, le plaisir d'être ensemble et de le partager en apprenant des choses sans même s'en rendre compte.
6: Si vous deviez me citer 3 attractions pour le visiteur, ce seraient lesquels ?
8: Il y a des endroits qui sont des best-of de Vulcania, comme le réveil des géants d'Auvergne, où là, on voit ce qui se passerait s'il y avait une nouvelle éruption quelque part dans la chaîne des puits. Il ne faut pas évidemment louper Namazu, le roller coaster, où là, on parle plutôt des tremblements de terre. Et puis, le planétarium, à évidemment ne pas louper, parce que c'est le plus grand planétarium de France, avec les dernières technologies audiovisuelles. Donc, ça vaut vraiment le coup. Il ne faut pas les louper, celle-là.
7: Curtis Thévenon, sur place, a recueilli les impressions de quelques visiteurs venus tester le Namazu. Une attraction qui simule une base scientifique installée dans une zone fortement sismique.
9: Oh, c'était génial, on a adoré.
10: Oh, c'était trop bien monsieur, j'ai adoré.
11: Des bonnes sensations, tout ça, ça à refaire.
7: Mais Vulcania ne compte pas se reposer sur ses lauriers. De nombreux projets devraient voir le jour ces prochaines années. Sophie Rognon est la directrice de Vulcania.
12: 2029, un quatrième gros blockbuster qui ouvrira ses portes donc en mars 2029 avec une attraction dynamique très originale qui sera à fond dans l'expérience volcanique. Aujourd'hui, on occupe à peu près 9 hectares du parc. On a 57 hectares. Il y a une une grosse capacité de s'étendre.
7: Vous pouvez tenter l'aventure en famille ou entre amis à Vulcania jusqu'au 1er novembre.

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1: Il est 10h, merci d'être à notre écoute.
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1: Un tout début de semaine qui commence sur les autoroutes alpines que vous souhaitez.

0: sur la route des du travail ou bien celle des vacances. Les conditions de circulation ce matin restent très bonnes. Il y a particulièrement du monde en revanche qui rejoint l'Italie par le tunnel du Mont-Blanc en Haute-Savoie, où on estime toujours à un peu plus d'un quart d'heure le temps d'attente pour rejoindre ce tunnel du Mont-Blanc. Un ralentissement et un bouchon qui remonte sur à peu près 1 km, un peu après le secteur de Chamonix. C'est la seule difficulté à signaler pour le moment sur les autoroutes alpines, même si le trafic est également dense pour rejoindre l'autre tunnel transalpin, celui du Fréjus en Savoie, tout au bout de la 43 Maurienne, où là aussi vous pouvez être amené à patienter un petit peu avant de pouvoir rejoindre l'Italie. Un trafic qui reste dense également en Savoie, secteur de Chambéry, dans la traversée de l'agglomération de Chambéry sur Savoie rapide urbaine. Le trafic peut être ralenti à cause d'une zone de travaux. Et puis on a toujours ces obstacles qui vont être ramassés par le personnel autoroutier sur la 40 en Haute-Savoie, direction Paris-Mâcon, un peu après Genève, kilomètre 92. Obstacle sur voie de droite signalé après la sortie 11 de Seyssel-Frangy. Le personnel autoroutier se rend sur place. À part ça, rien de nouveau à signaler, pas de véhicule accidenté, et ça, c'est tant mieux. En revanche, soyez vigilants par endroits. Il a plu ce matin, il peut encore pleuvoir sur certains axes. Quand il y a de la pluie, que la chaussée est mouillée sur votre trajet, veillez à bien lever le pied, passer de 130 à 110 km/h pour limiter au maximum les risques d'aquaplaning, et soyez particulièrement vigilants dans les bretelles d'entrée et les bretelles de sortie de l'autoroute. On peut très vite se faire surprendre, surtout comme maintenant, quand il y a eu de la canicule, qu'il y a très peu plu et que la pluie arrive très doucement avec une fine pellicule de pluie. Tout cela peut créer ce qu'on appelle le verglas d'été. C'est une forme de pluie, un mélange de pluie et d'huile qui se ressort sur les voies de circulation, sur le bitume, et qui peut glisser très fortement. C'est pour ça qu'on appelle ça du verglas d'été. L'actualité générale, l'info en une minute avec les titres de France Info.
1: Continue de grimper en France, Marie-Marthe Rossian.
2: 22 départements sont en vigilance orange pour canicule. Aujourd'hui, ça concerne un gros quart sud-est de la France en remontant jusqu'au Cher et dans le Doubs. Par ailleurs, nous vivons le début d'été le plus chaud jamais enregistré en Europe. C'est ce qu'annonce Copernicus, l'Observatoire européen du changement climatique. Sur fond de vagues de chaleur à répétition, de sécheresse et d'incendies massifs, les océans également ont atteint des niveaux de chaleur inédits au cours du mois de juillet. Aux États-Unis, c'est un procès majeur qui doit s'ouvrir aujourd'hui à Las Vegas, celui de Dwayne Davis, l'ancien chef de gang accusé d'avoir orchestré le meurtre de Tupac Shakur et fourni l'arme du crime. Le célèbre rappeur californien est mort il y a 30 ans au cours d'une fusillade. Et puis le latéral international Lucas Digne, de retour au PSG. Le joueur de 33 ans en provenance d'Aston Villa s'est engagé donc au Paris Saint-Germain, et ce pour les 3 prochaines saisons.
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0: Et avant de repartir en musique, priorité à votre sécurité, une toute nouvelle information qui nous parvient sur l'autoroute A41 en direction de Genève, la 41 Nord après Annecy, direction Genève, kilomètre 154. Une voiture en panne sur voie de droite, le dépanneur est également sur place. Soyez bien prudents après le tunnel du Mont-Sion et la sortie numéro 18 de Cruseilles. On en reparle dans le prochain point trafic, ce sera dans quelques instants, juste après Oria.

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2: On a toujours cet obstacle sur la 40 en Haute-Savoie en quittant Genève direction Paris-Mâcon. Un obstacle sur voie de droite au kilomètre 92. Il se situe après la sortie numéro 11 de Seyssel. Et Frangy, le personnel autoroutier, va récupérer cet obstacle dans les prochaines minutes. Pour le point complet sur vos conditions de circulation, ce sera à 10h15 sur Autoroute Info. Restez avec nous, la musique en attendant. Cathy Tunstall et tout de suite, Mika.

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1: Et un véhicule en panne en Haute-Savoie sur l'autoroute A41 direction Annecy-Genève, kilomètre 114, c'est après la sortie 14 Aix-les-Bains-Montrevard. Le véhicule se trouve sur la voie réservée aux véhicules lents, la voie la plus

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1: Et on vous accompagne 24 heures sur 24, 7 jours sur 7 sur Autoroute Info. En ce tout début de semaine, les conditions de circulation sont plutôt bonnes, que vous soyez sur la route du travail ou sur celle des vacances. On va tout d'abord vous rappeler cet obstacle toujours sur la 40 en Haute-Savoie en direction de Paris-Mâcon. Débris, obstacle sur voie de droite au kilomètre 92 après la sortie 11 de Seyssel Frangy quand vous quittez le secteur de Genève direction Paris-Mâcon. Il y a également ce véhicule qui est en panne en Haute-Savoie toujours sur A41 Nord, direction Genève-Annecy et après le secteur de Chambéry. Un véhicule, une voiture sur la voie réservée aux véhicules lents, kilomètre 114. Elle est après la sortie 14 d'Aix-les-Bains-Montrevard et sur cette voie la plus à droite. De l'attente avant de rejoindre l'Italie par le tunnel transalpin du Mont-Blanc, un peu après le secteur de Chamonix. Vous patientez au moins une quinzaine de minutes sur un bouchon d'un kilomètre avant d'accéder à ce tunnel du Mont-Blanc et ensuite rejoindre Courmayeur et l'Italie. Du côté de l'autre tunnel transalpin, celui du Fréjus, là aussi il peut y avoir un petit peu de monde, un petit peu d'attente, mais pas de bouchon particulier à vous signaler pour le moment.
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1: Les conditions météo s'améliorent petit à petit. Ce matin, il y a eu de la pluie. Il peut encore y avoir quelques chaussées mouillées, notamment en Savoie, Haute-Savoie. Restez vigilants. Mais globalement, ça s'améliore. Et oui, on est toujours en vigilance orange à la canicule. 22 départements en vigilance orange aujourd'hui. Et ça risque d'augmenter. Les prévisions pour ce début de semaine sont présentées par Patrick Gallois de Météo France.
2: Cet après-midi, des averses orageuses peuvent se déclencher du centre Val-de-Loire au Massif central, avant de se décaler vers la Bourgogne et la Franche-Comté en fin de journée. En allant vers le Massif alpin, un orage est possible en soirée, après une après-midi qui aura été majoritairement ensoleillée, de même qu'en vallée du Rhône. Un peu plus au nord, si quelques nuages et une rare ondée sont possibles près de la frontière allemande, le soleil s'impose franchement en région parisienne. En Aquitaine, le soleil se débarrasse des nuages bas matinaux, mais une averse orageuse n'est pas exclue sur les Pyrénées. Les températures maximales restent estivales et souvent 2 à 7 degrés au-dessus des normales. Comptez 28 degrés à Pau, 31 à Bordeaux, 32 à Paris, 33 à Nancy et Clermont-Ferrand, 34 à Chambéry et Besançon, 35 à Mulhouse, 36 à Lyon et Grenoble. Bonne route avec Météo France sur Autoroute Info.
1: Et avant de repartir en musique, priorité à la sécurité avec un poids lourd maintenant qui est en panne sur la 41 Nord en Savoie, direction Annecy-Genève et autour du secteur de Chambéry. Un poids lourd sur la voie réservée aux véhicules lents dans une montée après la sortie 12, lac d'Aiguebelette quand vous arrivez de la 43 ou encore après avoir rejoint la 41 direction Annecy-Genève depuis la voie rapide urbaine de Chambéry. On se retrouve après la musique de Charlotte Cardin.

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2: Et un temps d'attente qui a tendance à augmenter pour rejoindre l'Italie en passant par la Haute-Savoie et le tunnel du Mont-Blanc. Avant d'accéder à Courmayeur et de rejoindre ce tunnel, vous comptez désormais 30 minutes d'attente, un peu plus d'un kilomètre de bouchon avant d'accéder à ce tunnel du Mont-Blanc. À part ça, ça se passe bien sur le reste des axes que vous empruntez pour le moment. Pas d'autres grosses perturbations. On a seulement quelques véhicules qui sont en panne en Haute-Savoie sur l'A41 avec un poids lourd en panne sur la voie réservée aux véhicules lents direction Annecy-Genève juste après le secteur de Chambéry et la voie rapide urbaine ou encore la sortie 12 Lac d'Aigbelette. Et puis un peu plus loin, 20 km plus loin, autre véhicule en panne, une voiture sur la voie réservée aux véhicules lents, kilomètre 114 après la sortie 14 pour Aix-les-Bains Mont-Revard. Le point complet sur vos conditions de circulation à 10h30. Après notre playlist de l'été, on écoutera Yazoo ou encore Julien Doré. Pour le moment, on va parler du palomar. Peut-être que vous en avez déjà entendu parler. C'est un terme qui a fait son apparition au siècle dernier et qui reste toujours d'actualité. Reportage de Franck Pellissier.
3: Cela fait une cinquantaine d'années que ce terme a fait son entrée chez les gestionnaires de réseaux routiers et autoroutiers et dans les médias français. Philippe Bibollet est responsable du service sécurité trafic aux autoroutes et tunnels du Mont-Blanc et il nous rappelle tout d'abord ce que signifie palomar.
4: Alors palomar, c'est l'acronyme de Paris-Lyon-Marseille. C'est en fait un plan de gestion trafic qui a été mis en œuvre par les pouvoirs publics suite à un événement tragique qui a eu lieu en 1975, le chassé-croisé juillet-août, particulièrement le samedi 2 août 1975, jour de canicule, où la France a connu plus de 600 km de bouchons. Et les gens étaient pris dans ces bouchons pendant des heures et des heures, et on a dénombré malheureusement 145 décès liés soit à cette canicule, soit à des accidents sur ce week-end de chassé-croisé. Donc les pouvoirs publics ont pris des mesures drastiques pour essayer que ça ne se reproduise pas, et pour l'année suivante, plus de 600 000 cartes ont été éditées, avec 3500 km d'itinéraire bis répertoriés sur ces cartes. Et c'était le premier plan Palomar établi.
3: Vous l'aurez compris, les mesures Palomar consistent donc en la mise en place d'itinéraires de substitution quand les grands axes sont saturés, généralement vers la Méditerranée ou les côtes atlantiques en été et vers les stations des Alpes en hiver. Aux autoroutes et tunnels du Mont-Blanc, cela ne concerne qu'un nombre restreint de week-ends. Philippe Bibollet.
4: Sur notre réseau ATMB, nous sommes plutôt concernés sur les week-ends d'hiver. On parle plutôt de 3 week-ends à Noël et puis 5 week-ends en février. Au total, 8 week-ends sont concernés pour une organisation spécifique.
3: Qu'est-ce que vous mettez de particulier justement pour faire face à ces week-ends de fort trafic?
4: Alors tous les services sont mobilisés au sein d'ATMB, bien entendu. Ça part du péage avec des renforts au niveau des équipes pour faire en sorte qu'on ait la meilleure fluidité au niveau du passage des barrières de péage. Mais c'est aussi au niveau des centres d'exploitation chez nous où on met des renforts pour venir en aide aux clients en difficulté sur le réseau. Et puis au niveau de notre PC, bien entendu, pour être réactif et informer du mieux possible nos clients des perturbations de circulation.
3: Lors de ces journées Palomar, le trafic est en moyenne 3 fois supérieur à une journée ordinaire sur le réseau ATMB, avec un nombre d'interventions des patrouilleurs qui suit la même tendance.

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1: Et il est 10h30, vous êtes bien sur Autoroute Info, bienvenue à cette heure-ci. On va faire le point tout de suite sur vos conditions de circulation et on part en Savoie d'abord pour rappeler ce poids lourd en panne sur les voies de la 41 Nord. Pour vous qui roulez en direction d'Annecy et de Genève, il est tombé en panne sur la voie la plus à droite, c'est la voie réservée aux véhicules lents et c'est au niveau du kilomètre 90 que ça vous concerne. Donc c'est vraiment juste après vous être engagé sur cette A41 Nord en direction d'Annecy depuis la voie rapide urbaine de Chambéry ou bien si vous continuez votre route toujours direction Annecy et Genève depuis la 43 en provenance de Lyon, ça va vous concerner cette fois-ci environ 10 km après la sortie 12 pour le lac d'Aigbelette. Plus loin sur cette même A41 Nord, toujours d'ailleurs en direction de Genève et d'Annecy, une autre voiture tombée en panne elle aussi dans un secteur en pente sur la voie la plus à droite, la voie réservée aux véhicules lents, c'est au niveau du kilomètre 114, donc après la sortie 14 pour Aix-les-Bains-Montrevard, d'une dizaine de kilomètres après cette sortie. Là encore, on fait attention, on ralentit, on se décale si on le peut sur les voies les plus à gauche. Direction la Haute-Savoie maintenant, avec toujours des obstacles à vous rappeler sur les voies de la 40 pour vous qui roulez en direction de Paris et de Mâcon. Obstacles encombrants en tout cas signalés sur la voie de droite au niveau du kilomètre 92. Donc c'est environ 2 km après la sortie 11 pour Seyssel-Frangy. Et tant qu'on est en Haute-Savoie, on part de l'autre côté en direction plutôt de Chamonix et même de l'Italie tout au bout de la route nationale 205 avant de rejoindre l'entrée du tunnel du Mont-Blanc pour le traverser en direction de l'Italie. Eh bien vous allez devoir patienter dans un bouchon qui fait un peu moins d'un kilomètre à cette heure-ci et qui risque de vous faire perdre une demi-heure à cette heure-ci. Et tout de suite, nouvelle information qui vient à l'instant de nous parvenir. Priorité à votre sécurité sur les voies de l'A48 au niveau du kilomètre 93. Voiture en panne signalée à l'instant sur la voie réservée au transport en commun. C'est au niveau du kilomètre 93, direction Grenoble, donc après la sortie 14 pour Autran et Villard-de-Lans. Je le rappelle, voiture en panne sur la voie la plus à droite, la voie réservée au transport en commun sur A48, direction Grenoble, au niveau du kilomètre 93. On en reparle dans les prochaines minutes sur Autoroute Info. Et pour l'instant, sur les prochains kilomètres pour vous accompagner, c'est l'actualité avec les titres de France Info.
2: Nouvelle vague de chaleur va s'intensifier les prochains jours en France.
3: Aujourd'hui, 22 départements sont placés en vigilance orange canicule et déjà, la période de juin à juillet est la plus chaude jamais enregistrée en Europe occidentale, selon Copernicus. Au niveau mondial, la température des océans a aussi atteint un niveau record au mois de juillet. 400 hectares parcourus par le feu dans la Drôme, dans le massif du Clap, ce incendie qui sévit depuis une semaine. Il poursuit sa progression lente. La nuit a été calme, a dit la préfecture, mais l'incendie n'est pas encore fixé. Une nuit meurtrière sur le front russo-ukrainien. Des attaques de drones ont fait 5 morts dans la région de Kharkiv et 12 morts en Russie, dans la région du Tatarstan. Moscou dit avoir intercepté plus de 450 drones ukrainiens dans la nuit. Et puis la Direction générale de la concurrence, de la consommation et de la répression des fraudes appelle à la prudence avec les jouets pour enfants Squishy. Un jeune garçon a été brûlé au deuxième degré par un de ses jouets qui lui a éclaté au visage.
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1: Et on continue de vous accompagner sur la route ce matin. Et le prochain point trafic, ce sera à 10h38, juste après Ed Sheeran qui vous accompagne sur les prochains kilomètres. Bonne route sur Autoroute Info et bonne matinée.

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1: Alain Chamfort.
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7: Et à 10h38 sur Autoroute Info, toujours cette voiture en panne à signaler en Isère sur les voies de la 48 pour vous qui roulez en direction de Grenoble. Voiture arrêtée sur la voie la plus à droite, la voie réservée au transport en commun après la sortie 14 de Villard-de-Lans et Saint-Égrève. Soyez prudents, 3 km environ après cette sortie, vous allez rencontrer cette voiture sur la voie la plus à droite. Ça peut amener les véhicules à faire des écarts. On reste vigilant, on ralentit si on le peut. On serre sur les voies les plus à gauche. Le retour de l'information de trafic, ce sera dans quelques instants. Restez avec nous. Je vous donne rendez-vous à 10h45 pour un prochain point sur vos conditions de circulation. On parlera également des travaux qui auront lieu cette nuit. Pour l'instant, en tout cas, pour vous accompagner sur Autoroute Info, In Excess sur Autoroute Info. Bonne route.

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1: Voiture tombée en panne 4 km après avoir bifurqué sur la 48 depuis la 43 en direction de Grenoble, au niveau donc du kilomètre 46. Voiture arrêtée sur la voie la plus à droite qui est réservée aux véhicules lents puisqu'il s'agit d'un secteur en pente. Soyez prudents hein, dans le secteur, les véhicules les plus lents, donc les poids lourds notamment, pourraient être amenés à faire des écarts. Dans le secteur, on ralentit bien et on se décale sur les voies les plus à gauche si on le peut. C'est sur la 48 direction Grenoble au niveau du kilomètre 46, donc 4 km après avoir bifurqué sur cette A48 depuis la 43. 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
1: Il est 10h44, vous êtes bien sur Autoroute Info. On part d'abord en Isère pour rappeler cette voiture en panne sur les voies de la 48 pour vous qui roulez en direction de Grenoble. C'est vraiment 4 km après avoir bifurqué sur cette A48 direction Grenoble depuis la 43. Vous avez rencontré cette voiture sur la voie la plus à droite, la voie réservée aux véhicules lents. C'est donc dans un secteur en pente. Les voitures ou les poids lourds même pourraient être amenés à faire des écarts. Donc on fait très attention. On ralentit au passage de ce kilomètre 48. Sinon, plus loin, sur cette même A48 en direction de Grenoble toujours, attention, à hauteur du kilomètre 93, une voiture arrêtée sur la voie la plus à droite, la voie réservée au transport en commun. C'est juste après la sortie 14 pour Saint-Égrève. Les dépanneurs sont d'ores et déjà présents sur place. Il va y avoir du monde sur cette voie la plus à droite de la 48 direction Grenoble au niveau du kilomètre 93. Attention. Et encore un poids lourd à signaler en Savoie cette fois-ci. C'est sur les voies de la 41 Nord pour vous qui roulez en direction d'Annecy et de Genève. Donc après avoir bifurqué sur cette A41 Nord direction Annecy et Genève depuis la voie rapide urbaine de Chambéry, ou bien en poursuivant votre route depuis la 43, 10 km après la sortie 12 pour le lac d'Aiguebelette, soyez prudent, poids lourd arrêté lui aussi sur la voie réservée aux véhicules lents, c'est au niveau du kilomètre 90. Les dépanneurs sont en train de se rendre sur place. Et à l'instant, on vient de me signaler une nouvelle information. Priorité à votre sécurité, un obstacle signalé sur les voies de la 41 Sud, un morceau de plastique visiblement signalé sur la voie de gauche de cette A41 Sud en direction de Chambéry à hauteur du kilomètre 4. Donc en quittant vraiment le secteur de Grenoble, on reste très prudent. Obstacle sur voie de gauche sur A41 Sud en quittant Grenoble en direction de Chambéry précisément. Ça nous a été signalé au niveau du kilomètre 4. Et ce soir, les travaux reprennent, notamment en Isère. Hein. On était à Grenoble, on y retourne sur l'A43. Cette A43, justement, sera fermée entre la sortie 11 de Saint-Genis-sur-Guiers et la sortie 9.1 pour la Tour du Pin. Ce sera ce soir à partir de 21h et jusqu'à 6h demain matin, fermeture de cette A43 en direction de Lyon. Sinon, depuis l'A48, vous ne pourrez pas prendre l'A49 en direction de Valence à partir de 21h ce soir et jusqu'à 1h du matin, puis ce sera pour demain tout ça, et puis de 1h à 6h, ce sera dans l'autre sens. Depuis la 49, vous ne pourrez pas prendre la 48 en direction de Lyon. En Haute-Savoie maintenant, ce soir cette fois-ci, la 40 sera fermée de 21h à 5h en direction de Chamonix entre la sortie 15 de la Vallée Verte et la bifurcation avec la 410.
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1: Et le retour de l'information trafic, ce sera dans quelques instants. On fera un rappel de vos conditions de circulation juste après le duo iconique de la Coupe du Monde de football, Shakira et Burna Boy sur Autoroute Info.

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1: Un obstacle vient de nous être signalé en Isère sur les voies de la 48 pour vous qui roulez en direction de Lyon au niveau du kilomètre 76. Donc après la sortie 11 pour Moiran, soyez prudent, 4 km après cette sortie. Une poussette nous a été signalée sur la voie la plus à droite, restez très vigilants. C'est sur la 48 direction Lyon après la sortie 11 pour Moiran. Une poussette signalée sur la voie la plus à droite au niveau du kilomètre 76. On en reparle dans 4 minutes environ sur Autoroute.

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6: Et on part en Isère tout de suite. Rappeler cet obstacle signalé sur les voies de la 48 en direction de Lyon. Une poussette signalée après la sortie 11 pour Moirans sur la voie la plus à droite. Obstacle donc volumineux. On reste très prudent au passage de ce kilomètre 76, là où elle a été aperçue sur la voie droite de la 48 direction Lyon. Après la sortie 11 pour Moirans, on fera un nouveau point complet sur vos conditions de circulation dans les prochaines minutes. Ce sera même à 11h. Je vous donne rendez-vous après The Police ou encore Louisa et Bleu Soleil qu'on écoutera tout à l'heure. Et pour l'instant, retour de notre rubrique « Dis pourquoi » où on répond aux questions posées par les plus jeunes voyageurs qui empruntent le réseau autoroutier. Véronique Voiron.
7: Pourquoi c'est comme
8: après, ça
7: c'est... Ça veut dire
8: oui,
7: quoi
8: maman,
7: ça
8: pourquoi.
1: Une question posée par Hugo, 8 ans.
9: Pourquoi il y a des péages sur l'autoroute?
1: Et oui, au fait, pourquoi paye-t-on pour circuler sur ce type de route alors que d'autres sont gratuites? Les autoroutes relient les villes entre elles. On peut y rouler à 130 km/h, doublé en toute sécurité, car le trafic s'écoule à sens unique sur plusieurs voies. Mais avant d'atteindre sa destination, il faut s'arrêter au péage, prendre un ticket, ou pas d'ailleurs, car il existe aussi des systèmes d'entrée sans ticket. Ensuite, au moment de sortir de l'autoroute, il faut payer en fonction des kilomètres parcourus. C'est ce que l'on appelle le péage. La France compte plus de 12 000 km d'autoroutes et cela a nécessité d'importants travaux. Une fois les autoroutes construites, il faut les entretenir, boucher les trous par exemple, renouveler les panneaux de signalisation, enlever la neige l'hiver, aider les gens quand ils tombent en panne. Sur ces voies, la sécurité est primordiale car les accidents à grande vitesse peuvent être fatals. Construire, entretenir, puis moderniser les autoroutes demande beaucoup de travail. L'État a donc missionné des sociétés spécialisées et comme cela coûte beaucoup d'argent, ces entreprises ont eu le droit d'installer des péages. L'État reste propriétaire des autoroutes et encadre l'évolution des prix des trajets. En France, au lieu de demander à tout le monde de payer, même ceux qui ne prennent jamais l'autoroute, au moyen d'un impôt par exemple, on fait payer uniquement les personnes qui l'utilisent. C'est le principe de l'utilisateur-payeur. Ce système permet notamment de faire contribuer à juste proportion les camions ou les clients étrangers à l'usage et donc à l'usure de nos autoroutes. Le coût d'un trajet sur le réseau autoroutier français dépend principalement de la distance parcourue et du type de véhicule. En résumé, quand tu passes au péage, ce n'est pas juste une barrière qui s'ouvre, c'est en quelque sorte une contribution pour que l'autoroute reste rapide, bien entretenue, propre et sécurisée pour tout le monde.

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1: Il est 11h, on est ensemble en cette fin de matinée. Bienvenue.
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1: Et en cette fin de matinée, on va rappeler tout de suite ce poids lourd toujours en panne sur les voies de la 41 Nord pour vous qui roulez en direction d'Annecy et de Genève. Il est tombé en panne au niveau du kilomètre 90 sur la voie la plus à droite. C'est la voie réservée aux véhicules lents. C'est donc dans un secteur en pente qui peut déjà être un petit peu compliqué à aborder puisqu'en plus c'est assez sinueux. Mais là en plus avec une voie qui est neutralisée pour permettre aux agents autoroutiers et aux dépanneurs de faire leur office auprès de ce

0: poids lourd, eh bien, ça peut être encore plus compliqué puisque les véhicules les plus lents vont faire des écarts. On ralentit bien au passage de ce kilomètre 90 sur A41 Nord. Ça va vous concerner si vous venez de bifurquer sur cette A41 Nord depuis la voie rapide urbaine de Chambéry ou bien dans le prolongement à de la 43, une dizaine de kilomètres après la sortie 12 pour le lac d'Aigbelette. Sinon, on part en Isère maintenant. Rappelez la présence de cet obstacle sur les voies de la 48 pour vous qui roulez en direction de Lyon sur cette A48 au niveau du kilomètre 96, donc 4 kilomètres après la sortie 11 de Moirans et de Voiron-Centre. Une poussette nous a été signalée sur les voies de circulation, sur la voie de droite, pour être tout à fait précis. Donc on reste vigilant, hein, d'autant que les agents autoroutiers viennent à l'instant d'arriver sur les lieux pour récupérer cet obstacle. Il va y avoir du monde sur cette voie de droite de la 48 direction Lyon. On fait attention. Dans l'autre sens, sur cette même A48, donc cette fois-ci plutôt en direction de Grenoble, une voiture est tombée en panne sur la voie la plus à droite. C'est la voie réservée aux véhicules lents au niveau du kilomètre 46, donc après 4 km environ, après avoir bifurqué sur cette A48 direction Grenoble depuis l'A43, restez prudent. C'est donc sur un secteur là encore en pente, ça peut être un petit peu dangereux à aborder. On fait bien attention. Et d'ailleurs, en région grenobloise, il y a toujours des bouchons sur la route nationale 85 dans le sud de la ville. 3 km de trafic perturbé en direction de Vizille et de Gap. Il faut compter une dizaine de minutes pour traverser ces perturbations. Et au tunnel du Mont-Blanc, toujours 30 minutes à patienter à l'entrée du tunnel direction la vallée d'Ost dans un bouchon qui fait environ 1 km. Allez, avant le prochain point trafic, on va faire un point sur l'actualité générale française et internationale avec la rédaction de France Info.
1: Feu est fixé en Lozère.
2: Après avoir parcouru 150 hectares de végétation au niveau de Masgros-Causse-Gorge, plus de 270 pompiers, 4 canadaires et 2 DASH sont engagés. Dans la Drôme, une progression lente pour le feu du massif du Claps dans le Diois. 400 hectares au total parcourus, mais nuit plutôt calme selon la préfecture. 12 morts, 39 blessés dans une attaque ukrainienne de drones au Tatarstan, c'est la région de Kazan en Russie. L'offensive s'est déroulée à plus de 1000 km de la frontière avec l'Ukraine. Le typhon Dolphin faiblit après avoir touché terre 2 fois en Chine, dans l'est du pays. De fortes pluies enregistrées, des centaines de vols annulés, mais pas de dégâts majeurs. Le centre météo chinois baisse le niveau d'alerte pour aujourd'hui. Et puis le retour d'un air un peu plus frais, attendu seulement dans 15 jours en France. 22 départements seront ce midi en vigilance orange à la canicule. Une cinquième vague de chaleur arrive en France cette semaine avec des pointes à 40 degrés jeudi et vendredi.
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0: Et on continue de vous accompagner sur les prochains kilomètres. Avant le prochain point trafic, on écoute la gagnante de la Star Academy, un nouvel extrait de son premier album, Cœur Maladroit. C'est Marine tout de suite sur Autoroute Info.

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4: 11h08, vous êtes sur Autoroute Info. On rappelle cette voiture en panne sur la 48 pour vous qui roulez en direction de Grenoble. C'est juste après avoir bifurqué sur cette A48 depuis la 43 que cette voiture est tombée en panne sur la voie la plus à droite. C'est dans un secteur en pente, donc la voie la plus à droite, c'est la voie réservée aux véhicules lents et elle a été neutralisée pour permettre le dépannage de cette voiture. On reste très prudent au passage de ce kilomètre 46 sur la 48 direction Grenoble, voiture en panne. Retour de l'information trafic à 11h15, ce sera après UB40 qu'on écoutera tout à l'heure et tout de suite. Pour vous accompagner sur les prochains kilomètres, c'est Matt Simons sur Autoroute Info. Bonne route.

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1: Sur A43 pour vous qui roulez en direction d'Albertville et de Grenoble, après la barrière de péage de Chignin, des obstacles nous ont été signalés sur la bande d'arrêt d'urgence. Il s'agirait d'un morceau de carton au niveau donc du kilomètre 105 de cette A43 direction Albertville et Grenoble. Soyez vigilants, c'est 2 km environ après la sortie. La barrière de péage de Chignin, on reste très prudent puisque ce sont des morceaux de carton qui, en un coup de vent, pourraient se déplacer sur les voies de circulation. On ralentit au passage de ce kilomètre 105.

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1: Et il est 11h15, vous êtes bien sur Autoroute Info. Bienvenue, on part d'abord en Savoie. Rappelez ce morceau de carton qui se déplace sur les voies de circulation de l'A43. Pour vous qui roulez en direction de Grenoble et d'Albertville, 2 km après la barrière de péage de Chinien, donc au niveau du kilomètre 105. Ce morceau de carton, il nous est pour l'instant signalé sur la bande d'arrêt d'urgence, mais en un coup de vent, il pourrait se déplacer. On reste attentif au passage de ce kilomètre 105 sur A43. En Savoie toujours, mais cette fois-ci sur les voies de l'A41 Nord. Poids lourd toujours en panne sur la voie réservée aux véhicules de l'A41 Nord en direction d'Annecy et de Genève. Ça vous concerne quand vous bifurquez en direction d'Annecy depuis la voie rapide urbaine de Chambéry ou bien si vous poursuivez votre route depuis l'A43, une dizaine de kilomètres après la sortie 12. Pour le lac d'Aiguebelette, on reste vigilant. La voie réservée aux véhicules était neutralisée sur environ 200 mètres. En Isère maintenant, une autre voiture qui elle aussi est arrêtée dans un secteur en pente. C'est sur l'A48 en direction de Grenoble au niveau du kilomètre 46, donc 4 kilomètres après avoir bifurqué sur cette A48 depuis l'A43, voiture arrêtée sur la voie la plus à droite, la voie réservée aux véhicules lents. Encore une fois, elle a été neutralisée sur environ 100 mètres pour permettre aux dépanneurs de faire leur travail. En Isère toujours, dans le sud de l'agglomération grenobloise, on va parler bouchons maintenant, hein, avec environ 2 à 3 kilomètres de bouchons sur la route nationale 85 pour vous qui roulez en direction du sud de la France et de Gap par cette route Napoléon. Attention, patience, il va falloir patienter une petite dizaine de minutes dans cette perturbation. Et en Haute-Savoie, à l'entrée du tunnel du Mont-Blanc, on nous signale toujours une demi-heure d'attente à l'entrée de ce tunnel avant de le rejoindre pour la Vallée d'Aoste. Et d'ailleurs, soyez prudents, on nous signale un petit peu de pluie d'ailleurs en Haute-Savoie.
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1: De la pluie en Haute-Savoie et peut-être à d'autres endroits, les chaussées sont-elles encore glissantes? On fait attention, il a plu ce matin et donc sur chaussée glissante, on le rappelle, mais c'est 110 km/h maximum et non plus 130. On va d'ailleurs faire le point météo tout de suite. Et c'est avec le bulletin de Patrick Gallois pour le reste de la journée. Il fait partie de l'équipe de Météo France.
2: Cet après-midi, des averses orageuses peuvent se déclencher du centre Val-de-Loire au Massif central, avant de se décaler vers la Bourgogne et la Franche-Comté en fin de journée. En allant vers le Massif alpin, un orage est possible en soirée, après une après-midi qui aura été majoritairement ensoleillée, de même qu'en vallée du Rhône. Un peu plus au nord, si quelques nuages et une rare ondée sont possibles près de la frontière allemande, le soleil s'impose franchement en région parisienne. En Aquitaine, le soleil se débarrasse des nuages bas matinaux, mais une averse orageuse n'est pas exclue sur les Pyrénées. Les températures maximales restent estivales et souvent 2 à 7 degrés au-dessus des normales. Comptez 28 degrés à Pau, 31 à Bordeaux, 32 à Paris, 33 à Nancy et Clermont-Ferrand, 34 à Chambéry et Besançon, 35 à Mulhouse, 36 à Lyon et Grenoble. Bonne route avec Météo France sur Autoroute Info.
1: Et le retour de l'information trafic, ce sera dans quelques instants. Restez bien avec nous, on parlera également de ces couples qui se disputent au volant. Mais en attendant, on poursuit notre trajet avec un des morceaux du dernier album de Bruno Mars. C'est tout de suite sur Autoroute Info.

0: Et on part tout de suite en Savoie. Rappelez la présence de ce poids lourd, toujours en difficulté sur les voies de la 41 Nord. Pour vous qui roulez en direction d'Annecy et de Genève, on reste vigilant au niveau du kilomètre 90. Ce poids lourd, il est tombé en panne sur la voie la plus à droite dans un secteur en pente. C'est donc la voie réservée aux véhicules lents. Attention, si vous poursuivez votre route depuis la 43 sur A41, ça va vous concerner 10 km environ après la sortie 12 pour le lac d'Aigbelette. Et si vous arrivez de Chambéry, c'est vraiment juste après avoir bifurqué sur A41. Nord, toujours direction Annecy et Genève. Allez, prochain point trafic à 11h30. Avant ça, on écoutera téléphone ou encore bon entendeur. Mais pour l'instant, selon une étude réalisée par Direct Assurance, les trajets en couple en voiture sont souvent électriques. Explication. Pour la plupart d'entre nous, c'est agréable de faire de la route avec sa moitié.
1: Tu sais, Pierrot, je vais te dire un truc. On est bien. Le soleil à l'horizon, le moteur qui rugit. Tu me laisseras conduire, Pierrot.
0: Mais pour beaucoup, un trajet en voiture, c'est aussi l'occasion d'un crépage de chignon en règle. Selon une étude de Direct Assurance, 28% des couples déclarent se disputer régulièrement en voiture. Pour les parents, c'est encore pire, puisque les embrouilles au volant concernent un couple avec enfant sur deux. Et si ça se trouve, vous en faites partie. Auquel cas, vous allez sans doute reconnaître ces motifs récurrents de tension qu'a identifié l'étude. D'abord, le style de conduite.
2: Il bloque tout le monde, là! Bon, vas-y, double-le.
1: Je ne peux pas.
2: Double-le! Mais dépasse-le sur la gauche, là!
1: Je ne peux pas dépasser.
2: Loulou, double-le, je te dis! Non, mais c'est pas vrai, hein, mais j'y crois pas, hein!
1: T'es sûr que tu veux pas conduire là?
2: Pour m'exciter au volant? Ah bah non, merci, je préfère me détendre moi.
1: Ah ouais.
0: En tant que passager, on a tous déjà appuyé notre pied devant nous comme si on pouvait actionner une pédale de frein imaginaire. Et ce court, mais très intense instant de panique instinctive peut largement suffire à déclencher une prise de chou. Autre sujet épineux, l'itinéraire. C'est le fameux « Oh bah moi je serais pas passé par là, c'est plus long ». C'est bon. On connaît, et évidemment, ça agace. Et pour terminer, bien sûr, les remarques du copilote.
3: Mais surveille ton aile, fais tes angles morts, regarde le rétroviseur, mais que le nouille.
0: Ça rend fou, et ça donne très envie de s'arrêter pour laisser notre voisin prendre le relais. Mais justement, ça c'est en fait assez rare. 8 fois sur 10, c'est la même personne qui conduit pendant tout le trajet. Dans une majorité des cas, ce sont des hommes, et quand l'étude interroge les femmes à ce sujet, 29% d'entre elles déclarent que si elles ne prennent pas le volant, c'est à cause de leur partenaire. Chiffre qui grimpe à 46% pour les femmes en couple avec enfants. On le rappelle, mais pour faire de longs trajets en toute sécurité, c'est important de savoir partager le volant et de faire des pauses toutes les 2 heures au moins.
1: Oh là là, je sens qu'on est bien parti là.
4: Et sur toi, je me sens en attaque, hein, je peux conduire.
1: Allez.

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1: Et il est 11h30, on continue de faire la route ensemble en ce milieu de matinée ou même en cette fin de matinée maintenant. Toujours un obstacle à signaler en Savoie sur les voies de la 43 pour vous qui roulez en direction de l'Italie et de Grenoble. Et bien à l'instant j'apprends qu'il vient d'être ramassé, donc plus de gêne au trafic. Il y avait un carton à proximité des voies de la 43 après la barrière de péage de Chignan. Plus de gêne de ce côté-là. Sur A41 Nord, par contre, pour vous qui roulez en direction d'Annecy et de Genève, toujours ce poids lourd arrêté sur la voie la plus à droite, la voie réservée aux véhicules lents au niveau du kilomètre 90. Ça va être juste après avoir bifurqué sur la 41 Nord direction Annecy et Genève depuis la voie rapide urbaine de Chambéry, vraiment un kilomètre après cette bifurcation, et sinon une dizaine de kilomètres après la sortie 12 pour le lac d'Aigbelette pour vous qui arrivez depuis Lyon ou par la 43. Attention, la voie de droite, la voie réservée aux véhicules lents à l'endroit de la panne de ce poids lourd a été complètement neutralisé pour permettre l'intervention des dépanneurs. Sinon, on part maintenant dans le sud de l'agglomération grenobloise, puisqu'il y a un bouchon à vous signaler à cette heure-ci. On parle d'environ 2 à 3 km de bouchon sur la route nationale 85 pour vous qui roulez en direction de Gap et de Vizy. En tout, il faut une vingtaine de minutes pour traverser cette perturbation. Et dans l'autre sens, donc plutôt en direction de Grenoble, après le secteur de Vizy, 1 km de bouchon, 5 minutes de retenue. L'attente augmente également à l'entrée du tunnel du Mont-Blanc. 45 minutes nécessaires pour traverser environ 1 km de bouchon selon les dernières estimations du tunnel du Mont-Blanc. Restez vigilants, bien sûr, vous allez devoir patienter, mais en plus il y a de la pluie dans le secteur, sur toute la Haute-Savoie d'ailleurs. Restez vigilants dans les averses, on vous le rappelle, mais il faut ralentir l'allure et bien augmenter vos distances de sécurité. Allez, tout de suite, on va faire le point sur l'actualité générale, française et internationale avec la rédaction de France Info.
2: Une poignée de secondes, l'info, Laurette Puau, la chaleur caniculaire de retour en France.
3: Une cinquième vague de chaleur, 22 départements sont placés en vigilance orange canicule. Le sud-est n'est jamais sorti de la quatrième vague de chaleur, selon Prédict Service filiale Risque de Météo France, qui précise que le retour d'un air un peu plus frais est attendu que dans 15 jours. Aujourd'hui, 17 départements sont également placés en risque élevé pour les feux de forêt. 13 morts dans une attaque ukrainienne de drones dans le Tatarstan à l'est de Moscou. L'une des attaques les plus meurtrières sur le territoire russe depuis le début de la guerre. La Russie a dit avoir intercepté plus de 400 drones dans la nuit dans la région de Kharkiv au nord-est de l'Ukraine. 5 personnes sont mortes dans une frappe russe. 8 communes corréziennes disent se voir refuser le remboursement par ASO, l'organisateur du Tour de France. Le peloton n'avait pas pu passer le 12 juillet dernier dans ces communes en raison de la canicule. Il s'agissait de la 9e étape de Malemort à Ussel.
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1: Et le retour de l'information trafic, ce sera dans quelques instants. Restez avec nous à 11h14. On va avoir l'occasion d'à 11h, un petit peu après, excusez-moi. Ce sera dans pas très longtemps, tout de suite. On va reprendre la route en musique avec Pierre Demer, tout de suite, sur Autoroute Info. Bonne route.
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3: Le retour de l'information de trafic. Tout de suite, on part en Savoie sur les voies de la 41 Nord pour vous qui roulez en direction d'Annecy et de Genève. Toujours ce poids lourd en panne à signaler sur les voies de circulation. Il est sur la voie réservée aux véhicules lents. C'est la voie la plus à droite. C'est ça. Vous allez le rencontrer 10 km après la sortie à 12 pour le lac d'Aiguebelette si vous arrivez depuis la 43 et sinon juste après avoir bifurqué sur la 41 Nord depuis la voie rapide urbaine de Chambéry. On aura l'occasion de faire un nouveau point sur vos conditions de circulation dans les prochaines minutes. Je vous donne rendez-vous à 11h45, juste après Christina Aguilera, qu'on écoutera tout à l'heure. Et sinon, pour vous accompagner sur les prochains kilomètres, vous l'aurez reconnu aux premières notes, l'iconique « J'ai demandé à la lune » d'Indochine. On écoute ça tout de suite sur Autoroute Info. Bonne route et bonne fin de matinée.

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1: À 11h45, des difficultés qui prennent un petit peu d'ampleur dans le sud de Grenoble pour vous qui roulez en direction de Gap et du sud de la France par la route nationale 85, la route Napoléon. Toujours 3 km de bouchons après le secteur de Pont-de-Clay et il faut à cette heure-ci entre 25 et 30 minutes pour traverser ces perturbations. Pensez-y si vous comptez rejoindre le sud de la France par la route nationale, la route Napoléon. En tout cas, sinon, il y a également des difficultés en Haute-Savoie sur au passage du tunnel du Mont-Blanc, tout au bout de la route nationale 205. 45 minutes d'attente selon les dernières estimations du tunnel du Mont-Blanc. 45 minutes d'attente à l'entrée de ce tunnel dans un bouchon qui fait environ 1,5 km à cette heure-ci. Autre difficulté, cette fois-ci, c'est en Savoie. Il s'agit d'une voiture en panne, d'un poids lourd en panne pour être précis, sur les voies de la 41 Nord. Pour vous qui roulez en direction d'Annecy et de Genève, au niveau du kilomètre 90, attention, poids lourd tombé en panne sur la voie réservée aux véhicules lents, c'est la voie la plus à droite et ça va vous concerner après avoir bifurqué sur cette A41 Nord depuis Chambéry, sinon dans la poursuite de l'A43, donc 10 km après à la sortie 12 pour le lac d'Aiguebelette. Restez prudent, la voie la plus à droite, cette voie, elle a été neutralisée pour permettre aux dépanneurs de faire leur travail auprès de ce poids lourd en difficulté. Et tout de suite avec Géraldine Milla, on répond aux questions que vous vous posez sur les travaux entrepris sur les autoroutes.
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1: Vrai ou faux, il faut désactiver le régulateur de son véhicule quand on traverse une zone balisée en raison de travaux.
2: C'est vrai, même si ce système d'aide à la conduite permet de garder une vitesse constante sans avoir à appuyer sur l'accélérateur, il ne faut pas l'utiliser pour passer une zone de chantier. À la longue, il peut entraîner une perte de vigilance en raison d'une conduite trop monotone. Et pour traverser un secteur en travaux, il faut vraiment garder tous ses sens en éveil.
1: C'est une question de sécurité alors ?
2: C'est ça, le conducteur doit avoir le contrôle de son véhicule dans ces secteurs plus sensibles où les chaussées peuvent être réduites et où des agents autoroutiers et autres ouvriers se trouvent proches de la voie circulée. Donc, on désactive son régulateur.
1: Le vrai faux d'Autoroute Info, ce sont vos questions, nos réponses, à retrouver sur autoroute-info.fr. Et restez avec nous dans quelques instants, on fera un bout de trajet en compagnie de la chanteuse Stiletto. Ce sera dans quelques instants à 11h50 pour le rappel de vos conditions de circulation. Et tout de suite, on poursuit notre route en cette fin de matinée avec Manon Lisa sur Autoroute Info. Bonne route à vous et bonnes vacances.

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2: À 11h50, toujours des perturbations dans le sud de Grenoble sur la route nationale 85 pour vous qui roulez en direction du sud de la France par la route Napoléon, direction donc Gap-Visy et le sud de la France. Attention, un bouchon de 3 à 4 km s'est formé sur cette route nationale 85 après le secteur de Pont-de-Clé. 25 minutes nécessaires pour traverser cette perturbation selon les dernières estimations GPS. Et en Haute-Savoie, pareil, encore 45 minutes nécessaires pour traverser le bouchon qui s'est formé à l'entrée du tunnel du Mont-Blanc en direction de l'île. Italie. Et à l'instant, on vient de me signaler autre chose, une nouvelle information, priorité à votre sécurité, un obstacle ou une voiture en panne, pardon, signalée à l'instant au niveau du kilomètre 44 sur la 40 pour vous qui roulez en direction de Chamonix. Voiture visiblement arrêtée sur la bande d'arrêt d'urgence après la bretelle de sortie 15 pour la Vallée Verte. 3 km après cette sortie, attention, sur la 40 direction Chamonix au niveau du kilomètre 44, voiture arrêtée sur la bande d'arrêt d'urgence. Attention, on aura l'occasion d'en reparler dans les prochaines minutes. En attendant, voici notre chronique En route avec, à l'occasion d'une tournée estivale qui l'a conduite en Savoie. Stiletto a fait une halte au micro de Véronique Voiron.
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4: Bonjour Stiletto.
5: Bonjour.
4: Vous êtes actuellement en tournée. Qu'est-ce que ça représente pour vous ?
5: Beaucoup de bonheur et beaucoup de route aussi. On est souvent dans la voiture, dans les vannes, dans les trains, dans les tourbus aussi. Et j'adore, c'est génial.
4: Votre musique, comment on peut la définir ? Quel style et quelles influences ?
5: C'est de la pop, c'est de la chanson française et beaucoup de chanter, parler aussi à la belle Mazuet. J'adore les mots, j'adore parler, donc je le fais en chanson.
4: Et alors justement, une anecdote, un souvenir de tournée, qu'est-ce qui vous vient comme ça lors d'un déplacement ?
5: Nous, on adore qu'on est en van parce qu'avec mon équipe, on adore faire des pauses sur les aires d'autoroute et s'acheter plein de petites bricoles un peu inutiles, des magazines rigolos, des jeux, etc. Moi, j'adore. Par exemple, là, j'ai acheté un cahier de vacances CM2 6e et je leur ai dit, on va tester notre niveau. Et on a très peur d'être mauvais. On a très peur, sachant qu'on a tous presque 30 ans.
4: Est-ce que vous conduisez ? Est-ce que vous avez le permis ?
5: J'ai le permis, mais honnêtement, je conduis extrêmement rarement et du coup, extrêmement mal. Je pense que je suis dangereuse pour les autres parce que j'ai peur. Quand je suis sur l'autoroute, mon copain, il me dit, il faut que tu arrêtes de freiner sur l'autoroute, c'est pas possible de faire ça, mais moi j'ai peur. Donc j'ai décidé que j'allais faire. Je crois qu'il y a des stages en vrai pour les gens qui ont peur et je vais me prendre quelques heures pour me rassurer.
4: Est-ce que vous avez un souvenir peut-être de départ en vacances, en famille ?
5: Bien sûr, moi j'avais la chance d'avoir mon papa qui venait me chercher à 14h du matin dans le lit, qui me portait, je me réveillais, on était dans la voiture en train de rouler. Mes parents voulaient toujours éviter les bouchons, donc on partait toujours à des drôles d'horaires, très organisés, la voiture pleine et c'est trop des bons souvenirs, les jeux où il faut compter les voitures rouges sur l'autoroute, etc. Moi j'adore, j'ai un frère et une sœur et on se battait pour pas être au milieu, mais on adorait.
4: Un message pour les gens qui nous écoutent, qu'est-ce qu'on pourrait leur dire, Stiletto ?
5: N'hésitez pas à écouter un peu de musique aujourd'hui, par exemple, je sais pas, au hasard, le feat de Stiletto et Grand Corps Malade qui s'appelle Le Prochain Rêve et qui parle de votre prochain rêve. Quel est votre prochain rêve ? Est-ce que vous vous êtes posé la question aujourd'hui ?
4: Merci d'avoir fait ces quelques kilomètres en notre compagnie.
5: Merci beaucoup.

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1: Et il est midi, on est ensemble en ce milieu de journée. Bienvenue.
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1: Et ça y est, il est midi, c'est le milieu de la journée. Ça se passe toujours globalement bien côté incident sur l'ensemble des autoroutes alpines. Pas de voiture en panne gênante, pas non plus d'accident ou d'obstacle à cette heure-ci. Ça risque de changer. En tout cas, on vous informera en temps réel de l'évolution de ce côté-là sur Autoroute Info. Par contre, il y a différentes difficultés, notamment des bouchons à vous signaler. D'abord, pour vous qui roulez sur la 430, on est en Savoie, qui roulait en direction d'Albertville. Attention. Après la sortie 24 pour Sainte-Hélène-sur-Isère, il y a un bouchon d'environ 2 km qui s'est formé. Il vous faut une dizaine, voire une quinzaine de minutes pour traverser cette perturbation. Dans l'autre sens, sur cette même A430, attention, bouchon léger, après la sortie 25 de Grenoble et Saint-Jean-de-Maurienne, on reste prudent, bouchon qui va vous faire perdre là encore une dizaine de minutes à la jonction entre la route nationale 90 et la 430. Sinon, bouchon également dans le sud de l'agglomération grenobloise sur la route nationale 85 en direction du sud de la France et de Gap. Attention, après le secteur de Pont-de-Clé, toujours 3 km de bouchons et il faut une trentaine de minutes pour traverser cette perturbation selon les dernières estimations GPS. En Haute-Savoie, à l'entrée du tunnel du Mont-Blanc, pareil, on nous annonce toujours une longue attente dans un bouchon qui fait environ 1,5 km maintenant et il faut donc presque 45 minutes pour traverser toutes ces perturbations selon les estimations du PC du tunnel. Donc voilà, il va falloir patienter à cet endroit-là. En dehors de ça, comme je le disais, ça se passe

0: Plutôt bien côté incident. Attention quand même, il y a eu quelques gouttes de pluie et parfois même encore un petit peu, notamment en Haute-Savoie. Les chaussées peuvent encore être glissantes. On fait attention sur chaussées mouillées, on le rappelle. C'est 130, ce n'est plus 130 justement, c'est 110 km/h, grand maximum. Et on vous conseille d'ailleurs d'augmenter vos distances de sécurité. Allez, tout de suite, on fait le point sur l'actualité avec la rédaction de France Info.
1: Une attaque ukrainienne a fait 12 morts et 39 blessés en Russie.
2: Une offensive de drones tôt ce matin au Tatarstan, c'est la région de Kazan en Russie. L'offensive s'est déroulée à plus de 1000 km de la frontière avec l'Ukraine. Un peu plus tôt, 5 personnes ont été tuées dans la région ukrainienne de Kharkiv. Le typhon Dolphin faiblit après avoir touché terre deux fois en Chine dans l'est du pays. Des fortes pluies enregistrées, des centaines de vols annulés, mais pas de dégâts majeur, le centre météorologique chinois baisse le niveau d'alerte pour aujourd'hui. Hypocrisie, trahison, l'Association nationale de police judiciaire remontée contre le ministre de la Justice, Gérald Darmanin. Après sa note adressée au ministère de l'Intérieur, dans ce document, l'ancien locataire de la place Beauvau, pendant 4 ans, détaille les nombreuses défaillances dans le traitement des violences sexuelles sur les mineurs par les services d'enquête. 22 départements en vigilance orange à la canicule à partir de midi en France. La chaleur qui va s'amplifier cette semaine. 5e vague attendue un peu partout dans le pays avec des pointes à 40 jeudi et vendredi.
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0: Et justement, on continue la route ensemble et on fera un nouveau point sur vos conditions de circulation à midi 7. Mais avant ça, on va écouter ce duo déjà culte de cet été, incontournable, Tame Impala et Jenny. C'est tout de suite sur Autoroute Info. Bonne route.

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4: Et toujours ce bouchon sur la 430 pour vous qui roulez en direction d'Albertville. Attention, après la sortie 24 pour Sainte-Hélène-sur-Isère, bouchon de 2 km, une dizaine de minutes de perdu dans le secteur. Autre bouchon important, c'est dans le sud de l'agglomération grenobloise sur la route nationale 85 en direction de Vizy et de Gap. 3 km de bouchon après le secteur de Pont-de-Claix, 25 à 30 minutes nécessaires pour traverser cette perturbation. Et enfin, en Haute-Savoie, à l'entrée du tunnel du Mont-Blanc, tout au bout de la route nationale 205 en direction de l'Italie, qui est bouchon d'environ 1,5 km, et il faut 45 minutes pour le traverser. Le retour de l'information trafic à 12h15 après Marvin Gaye, qu'on écoutera tout à l'heure, et tout de suite on écoute Jennifer sur Autoroute Info. Bonne route.

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1: Trafic. Midi 15, vous êtes nombreux en ce moment sur les autoroutes alpines, notamment en direction de l'Italie. Des bouchons à l'entrée des deux tunnels transalpins. D'abord, le tunnel du Mont Blanc, devant lequel on attend toujours pendant 45 minutes dans un bouchon qui fait presque 1,5 km maintenant. Patience également de l'autre côté des Alpes pour traverser en direction de l'Italie par la Savoie et le tunnel du Fréjus. 40 minutes également d'attente à prévoir dans un bouchon qui fait environ 2 km à l'entrée de ce tunnel. En tout cas, ce sont les estimations données par les GPS des véhicules présents sur place. Autre difficulté dans le sud de l'agglomération grenobloise pour vous qui roulez en direction du sud de la France et de Gap. Attention, après le secteur de Pont-de-Claix, 25 à 30 minutes nécessaires pour traverser un bouchon d'environ 3 km au sud de Grenoble sur cette route nationale 85. Et enfin, autre bouchon, encore une fois, c'est sur la 430 cette fois-ci pour vous qui roulez en direction de l'Italie et d'Albertville. Attention, après la sortie 24 pour Sainte-Hélène-sur-Isère, vous allez rencontrer un trafic très ralenti sur environ 2 km. Il faut une dizaine de minutes pour traverser cette perturbation et la cause, eh bien, c'est une zone de chantier qui neutralise la voie de gauche sur environ 1,5 km, ce qui explique à cette heure de fort trafic cet important bouchon. On aura l'occasion d'en reparler dans les prochaines minutes sur Autoroute Info.
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1: Et gardez également un œil sur la chaussée, hein, puisque par endroits, elle est encore humide. Il a plu il y a encore pas si longtemps que ça, donc elles peuvent rester glissantes. On ralentit bien sûr l'allure, on passe de 130 à 110 km/h sur chaussée mouillée. Et je vous propose qu'on fasse un autre point sur la météo. Et ça avec les prévisions pour le reste de la journée, signé Patrick Gallois, Météo France.
2: Cet après-midi, des averses orageuses peuvent se déclencher du centre Val-de-Loire au Massif central, avant de se décaler vers la Bourgogne et la Franche-Comté en fin de journée. En allant vers le Massif alpin, un orage est possible en soirée, après une après-midi qui aura été majoritairement ensoleillée, de même qu'en vallée du Rhône. Un peu plus au nord, si quelques nuages et une rare ondée sont possibles près de la frontière allemande, le soleil s'impose franchement en région parisienne. En Aquitaine, le soleil se débarrasse des nuages bas matinaux, mais une averse orageuse n'est pas exclue sur les Pyrénées. Les températures maximales restent estivales et souvent 2 à 7 degrés au-dessus des normales. Comptez 28 degrés à Pau, 31 à Bordeaux, 32 à Paris, 33 à Nancy et Clermont-Ferrand, 34 à Chambéry et Besançon, 35 à Mulhouse, 36 à Lyon et Grenoble. Bonne route avec Météo France sur Autoroute Info.
1: Et restez avec nous, le retour de l'information trafic, ce sera dans quelques instants à midi 21. Avant ça, un duo pour vous accompagner sur Autoroute Info, Jack et Carla, un extrait de leur album commun Oxygène, la recette pour vous accompagner. Bonne route sur Autoroute Info.

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4: Midi 20, vous êtes sur Autoroute Info. On rappelle les bouchons à l'entrée des deux tunnels transalpins pour vous qui souhaitez rejoindre l'Italie. Tout d'abord, en Haute-Savoie, à l'entrée du tunnel du Mont-Blanc direction la vallée d'Ost, il faut patienter 45 minutes environ dans un bouchon qui fait 2 km. Et de l'autre côté, par la Savoie plutôt, et le tunnel du Fréjus, il faut patienter une trentaine, voire une quarantaine de minutes dans un bouchon qui fait 1,5 km. Là aussi, patience pour vous qui souhaitez rejoindre l'Italie à cette heure-ci. Et le retour de l'information trafic, ce sera au plus tard à 12h30. Je vous donne rendez-vous après Benson Boone et Philippe Lavray. Mais tout de suite, pour vous accompagner sur les autoroutes alpines, eh bien, c'est le grand classique de Mano. On écoute ça tout de suite. 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Bien

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1: Et il est midi 29, vous êtes bien sur Autoroute Info, bienvenue. On part tout de suite en Haute-Savoie. Deux obstacles viennent de nous être signalés. D'abord en direction de Paris et de Mâcon au niveau du kilomètre 66. Un vélo nous a été signalé sur la voie de gauche. Il est peut-être tombé d'une galerie, en tout cas il est sur la voie de gauche. C'est un obstacle évidemment très volumineux, dangereux. On fait très attention, on ralentit. C'est après la sortie 13 pour Archamps Technopôle, je le rappelle, direction Paris et Mâcon. Sinon, autre obstacle dans l'autre sens, on est toujours sur A40, mais direction Chamonix, l'Italie, cette fois-ci, après la sortie 15 de la Vallée Verte, une quinzaine de kilomètres après cette sortie, il y a un débris de pneu, en tout cas, qui nous a été signalé à proximité des voies de circulation au niveau du kilomètre 32, ce serait visiblement de la bande d'arrêt d'urgence. Restez prudent dans le secteur. Sinon, eh bien, tant qu'on est en Haute-Savoie, on va y rester et on va aller tout au bout de la route nationale 205 en direction de l'Italie. Pour rappeler, cet important bouchon à l'entrée du tunnel du Mont-Blanc, environ 1,5 km de trafic retenu et il faut 45 minutes pour traverser cette perturbation selon les dernières estimations GPS. Et sinon, si vous voulez rejoindre l'Italie par le tunnel du Fréjus et par la Savoie, là aussi de l'attente à prévoir, bouchon important d'environ 1 km et il faut entre 35 minutes et 40 minutes pour traverser ce bouchon selon les dernières estimations GPS. Et enfin, autre bouchon, c'est en région Grenobloise, dans le sud de l'agglomération, pour vous qui souhaitez rejoindre le sud de la France par la route Napoléon, la route nationale 85, il faut patienter une trentaine de minutes dans un bouchon de 3 km en direction de Vizy et de Gap. Et la toute dernière difficulté dont je vais vous parler ce midi, eh bien, c'est ce bouchon sur A430 pour vous qui roulez en direction d'Albertville après la sortie pour Sainte-Hélène-sur-Isère, un bouchon qui va vous faire perdre une dizaine de minutes à cause d'une zone de chantier qui neutralise la voie de gauche. Et restez avec nous, on aura l'occasion de faire un nouveau point sur vos conditions de circulation dans quelques instants. Mais d'abord, on va prendre le temps de s'intéresser à l'actualité générale française et internationale avec nos confrères de la rédaction de France Info.
2: Bienvenue, si vous nous rejoignez, l'info en une minute. Théo Metton-Régimbaud, 17 départements en risque élevé au feu de forêt.
3: Principalement à l'est et au sud-est de la France, dans la Drôme, le feu a progressé dans le massif du Claps. Ce sont 400 hectares qui ont brûlé. Hier, en Lozère, un peu plus de 150 hectares ont brûlé. L'incendie, là, est fixé. En plus du risque élevé au feu, 22 départements sont désormais en vigilance orange à la canicule. Elle s'étend du Cher au Doubs et de l'Ain à la Corse. Un mineur de 16 ans poignardé à mort hier à Montpellier dans une rixe. Deux personnes ont été placées en garde à vue dans la foulée. Ce matin, un mineur de 17 ans s'est rendu volontairement au commissariat en se désignant comme l'auteur des coups de couteau. Il a été placé en garde à vue. 300 millions d'euros d'économies sur la communication de l'État. Sébastien Lecornu annonce une réforme structurelle pour une parole publique plus efficace, plus sobre et plus lisible, dit le Premier ministre. Le budget total sera de 700 millions d'euros.
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1: Et restez avec nous, le retour de l'information trafic, ce sera dans quelques instants, juste après un nouvel extrait de l'album Le Retour des Beaux Jours, de celle qui est évidemment tournée jusqu'en novembre 2026. C'est Vanessa Paradis qu'on écoute tout de suite sur Autoroute Info. Très bonne route à vous et bon milieu de journée.

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4: Et vous êtes bien sur Autoroute Info, on part en Haute-Savoie. Rappelez cet obstacle sur les voies de la 40 pour vous qui roulez en direction de Paris et de Mâcon. Un vélo signalé sur les voies de circulation à hauteur du kilomètre 66. Il serait sur la voie la plus à gauche, donc on fait attention. C'est à environ un kilomètre après la sortie 13, à la 13.1 pour Archamps Technopôle. On reste très prudent à vélo sur les voies de circulation. C'est évidemment une situation dangereuse. On ralentit pour ne pas se faire surprendre ni pour ne pas se mettre en danger. Retour de l'information. Information trafic à 12h45 après Phil Collins qu'on écoutera tout à l'heure et tout de suite pour vous accompagner sur les prochains kilomètres. C'est les Black Eyed Peas sur Autoroute Info.

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2: Vous qui circulez sur les voies de la 480 en direction de Sisteron, et si vous souhaitez emprunter la sortie 2 pour Fontaine-Centre, attention, une voiture est tombée en panne à l'intérieur de cette bretelle de sortie. Ça peut être donc un peu plus délicat. On fait attention, je le rappelle, c'est sur la 480. Vous qui rouliez en direction de Sisteron, qui souhaitez emprunter la sortie 2 pour Fontaine-Centre, attention, voiture tombée en panne à l'intérieur de

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1: Et vous êtes bien sur Autoroute Info, bienvenue. On part tout de suite en Haute-Savoie sur les voies de la 40 pour rappeler à ce vélo signalé sur les voies de circulation. Un vélo a tombé d'un chargement visiblement sur la 40 en direction de Paris et de Mâcon au niveau du kilomètre 66, donc un kilomètre après la sortie 13.1 pour Archand Technopôle. Situation dangereuse, on ralentit. Toujours en Haute-Savoie, cette fois-ci on va parler d'un bouchon à l'entrée du tunnel du Mont-Blanc. Toujours 1,5 km à l'entrée de ce tunnel. Trafic qu'il va falloir près de 45 minutes pour traverser avant d'atteindre enfin l'entrée de ce tunnel direction l'Italie. Et sinon, l'autre tunnel transalpin en direction de l'Italie, le tunnel du Fréjus en Savoie, tout au bout de la 43 Maurienne, est lui aussi très emprunté à cette heure-ci. On parle d'une quarantaine de minutes de patience dans un bouchon qui fait environ 1 km à l'entrée de ce tunnel. Donc voilà, l'Italie ce midi, ça se mérite. Sinon, dans le sud de l'agglomération grenobloise, pour vous qui roulez en direction du sud de la France par les routes nationales, vous allez traverser un bouchon de 3 km après le secteur de Pont-de-Clé en direction donc du sud et de Gap. Il faut près de 30 minutes pour traverser cette perturbation selon les dernières estimations. Patience là aussi. Et si vous roulez en direction du sud de la France, mais cette fois-ci plutôt par la 49 et la 7, sachez que sur le contournement de Valence, vous allez perdre une quinzaine de minutes dans un trafic très dense. Et si vous poursuivez votre route sur cette A7 en direction du sud et de Orange, entre Valence et Orange, eh bien vous allez mettre presque 30 à 40 minutes de plus que d'habitude pour faire ce trajet. Et si vous comptez rouler sur les autoroutes alpines ce soir, il va y avoir plusieurs fermetures. La première sur la 40, ce soir à partir de 21h, fermeture en direction de Chamonix entre la sortie 15 de la Vallée Verte et la bifurcation avec la 410. Ce sera de 21h ce soir jusqu'à 5h demain matin. Et sur la 40, toujours en direction de Chamonix, autre fermeture de 20h30 à 6h. Ce sera celle de la sortie 14 d'Annemasse. Sinon, en Isère, sur la 43, il y aura une fermeture en direction de Lyon entre la sortie 11 de Saint-Genis-sur-Guiers et la sortie 9.1 pour la Tour du Pin. Ce sera là aussi entre 21h et 6h du matin.
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1: Et vous l'aurez compris, vous êtes nombreux en ce moment sur la route des vacances. De nombreux bouchons et ralentissements à vous signaler. On va continuer de vous accompagner au plus près des difficultés sur Autoroute Info. Prochain point trafic dans quelques instants à 12h50. Avant ça, on va écouter un trio Tanzanai, David Guetta. Et c'est tout de suite sur Autoroute Info.

Et vous êtes bien sûr Autoroute Info. De nombreux bouchons à vous signaler sur l'ensemble des autoroutes alpines, notamment en direction de l'Italie, avec un bouchon à l'entrée du tunnel du Mont Blanc. 45 minutes pour traverser 1,5 km de trafic retenu. Et à l'entrée du tunnel du Fréjus, il faut pareil une quarantaine de minutes pour traverser 1 km de bouchon en direction de l'Italie. En direction du sud de la France, il y a beaucoup de monde également par les routes nationales d'abord, dans le sud de Grenoble, sur la route nationale 85, à 30 minutes d'attente dans un bouchon qui fait environ 3 km après le secteur de Pont-de-Claix en direction de Vizille et de Gap, et par l'autoroute, direction toujours le sud de la France. Le contournement est de Valence est complètement saturé à cette heure-ci. On parle d'une dizaine de minutes de plus que d'habitude pour traverser ce secteur. Et une fois que vous êtes engagé sur l'A7 en direction d'Orange, eh bien sachez que vous allez rouler pendant, vous allez devoir patienter une trentaine de minutes de plus dans des bouchons, puisque vous allez mettre 1h30 au lieu d'une heure pour faire Valence-Orange. Le retour de l'information de trafic, ce sera au plus tard à 13h. Vous serez accompagné par Franck Pellissier. Avant ça, on va écouter Elena. Et tout de suite, pour vous accompagner sur les autoroutes alpines en ce milieu de journée, eh bien, c'est REM qu'on écoute. Très bonne route à vous et j'espère que vous allez passer une bonne journée et faire bonne route sur la route des vacances.

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2: Avec un véhicule en panne sur l'autoroute A43 en direction de Lyon, à hauteur du kilomètre 31 environ. C'est à peu près la sortie numéro 7 pour l'île d'Abeau-Centre, juste après cette sortie, qu'une voiture est immobilisée sur la voie de droite. Attention, il y a du danger donc dans ce secteur. Décalez-vous vers la gauche de la chaussée sur l'A43, direction Lyon. À hauteur du kilomètre 31, on en reparle dans moins d'une minute sur

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1: Bon été et bonnes vacances, bienvenue, il est 13h.
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1: Je suis ravi de vous accompagner cet après-midi. En ce lundi 10 août, vous êtes sans doute en vacances, en tout cas pour une bonne partie d'entre vous. Et ça se ressent parce que le trafic est assez chargé dans plusieurs secteurs du réseau. On va en parler avec des bouchons qui sont en place. Mais pour l'instant, on rappelle cette information en sécurité pour vous qui roulez sur l'A43 en direction de Lyon. Une voiture en panne sur voie de droite à hauteur du kilomètre 31. C'est juste après la sortie 7 pour l'île d'Abeau-Centre. Il faut bien vous décaler vers la gauche de la chaussée dans ce secteur pour l'instant. Les services de sécurité d'Ariane ne sont pas encore sur place. Le trafic qui est chargé pour aller vers l'Italie, c'est le cas notamment à l'entrée du tunnel du Mont-Blanc avec 1,5 km de bouchon sur la Nationale 205. Il faudra une trentaine de minutes pour le traverser. Et puis, c'est le cas également au tunnel du Fréjus en Savoie, tout au bout de la 43 Maurienne, avec 1 km de bouchon essentiellement constitué de voitures, ce qui est plutôt inhabituel. Généralement, on a souvent beaucoup de camions au tunnel du Fréjus, pas aujourd'hui. Et vous devez patienter dans un bouchon qui nécessite une bonne trentaine de minutes pour être traversé. Patience donc pour vous qui nous écoutez à l'entrée de ces deux tunnels transalpins. Il y a également du monde qui va vers les Hautes-Alpes, les Alpes de Haute-Provence depuis Grenoble avec un bouchon qui s'est formé sur la Nationale 85 au sud de la ville. À partir du secteur de Pont-de-Clèves, vous entrez dans 3 km de bouchon et d'après les estimations GPS, il faudrait plus de 20 minutes pour le traverser. Il y a également du monde pour aller vers la Méditerranée, rejoindre l'autoroute A7 depuis Grenoble. En arrivant à hauteur de Valence, un bouchon s'est formé sur le contournement de Valence. C'est la Nationale 7. Quelques minutes à patienter juste avant de rejoindre l'autoroute A7. C'est surtout sur l'autoroute A7, chez nos confrères des autoroutes du sud de la France, que le trafic est très chargé entre Valence et Orange. Actuellement, il faut 1h30 au lieu d'une petite heure en temps normal. Et vous serez bien sûr informé en restant sur le 107.7. Après l'actualité trafic, place à l'actualité générale, les titres de France Info.
2: Un jeune de 16 ans mort dans une rixe à Montpellier.
3: Poignardé à mort hier soir près du parc Georges Charpak, il a reçu 2 coups de couteau, 2 mises en

0: cause de 18 et 19 ans ont été placés en garde à vue, ainsi qu'un autre adolescent de 17 ans. Il s'est présenté au commissariat comme l'auteur des faits. D'autres suspects sont recherchés. Le feu qui sévit depuis plus d'une semaine dans la Drôme poursuit sa progression lente, a dit la préfecture. Il a désormais parcouru environ 400 hectares dans le massif du Claps. Des habitants sont confinés pour éviter de respirer les fumées. La Drôme et 16 autres départements sont placés en vigilance élevée au feu de forêt aujourd'hui et 22 départements sont eux en vigilance orange pour canicule. Une nuit meurtrière sur le front russo-ukrainien. Des attaques de drones ont fait 5 morts dans la région de Kharkiv et 12 morts en Russie dans la région du Tatarstan. Moscou dit avoir intercepté plus de 450 drones ukrainiens dans la nuit.
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2: Je vous donne rendez-vous dans 3 minutes environ pour reparler de vos conditions de circulation. Mais pour l'instant, c'est l'un de nos coups de cœur de l'été sur Autoroute Info. Il s'agit de la chanteuse franco-haïtienne Naïka, que l'on écoute tout de suite avec One Track Mind. Bonne route à tous.
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3: Je vous rappelle la présence d'une voiture en panne et gênante sur l'autoroute A43 en Isère en direction de Lyon. C'est au kilomètre 31 que vous allez apercevoir cette voiture juste après la sortie 7 pour l'île d'Abeau-Centre. Elle est garée donc sur la voie de droite. C'est un secteur qui compte 3 voies. Décalez-vous bien vers la gauche de la chaussée. Écartez-vous autant que possible pour laisser un corridor de sécurité. Restez avec nous puisqu'à 13h15, ce sera votre prochain flash trafic complet et on parlera notamment des bouchons aux entrées des tunnels du Mont-Blanc et du Fréjus ainsi que du côté de Grenoble pour aller vers Gap et Briançon. Mais pour l'instant, c'est en musique que l'on va faire les prochains kilomètres. Madonna dans quelques instants et tout de suite Amir dans la playlist.

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1: Le rappel d'une voiture en panne est gênante sur l'autoroute A43 pour vous qui roulez en direction de Lyon. Voiture immobilisée sur voie de droite vers le kilomètre 31, juste après la sortie 7 pour l'île d'Abo. Décalez-vous bien vers la gauche de la chaussée. On attend l'arrivée des services de sécurité sur place. L'actualité trafic du moment, eh bien, ce sont des bouchons aux entrées des deux tunnels transalpins. Celui du Mont-Blanc en Haute-Savoie sur la Nationale 205, 1,5 km de retenue, une trentaine de minutes à patienter sous le soleil. On espère que vous avez pensé à prendre des bouteilles d'eau pour bien vous hydrater avec ces températures caniculaires actuellement. Et puis, à l'entrée du tunnel du Fréjus, tout au bout de la 43 Maurienne en Savoie, autre bouchon d'1,5 km également, avec une attente qui désormais dépasse la demi-heure dans cette difficulté, 35 minutes d'après les estimations GPS. Autre bouchon, c'est au sud de Grenoble pour aller vers Gap et Briançon, 2 à 3 km de retenue sur la Nationale 85, juste après le secteur de Pont-de-Claix, entre Pont-de-Claix et Visil. Il faut ajouter une bonne douzaine de minutes à votre temps de trajet habituel dans ce secteur. Pour le reste, ça se passe globalement bien sur les autoroutes alpines. Pas d'autres difficultés à vous communiquer, même si vous êtes relativement nombreux à circuler pour vous déplacer en Rhône-Alpes pendant ces vacances scolaires. Un mot sur la canicule. J'en parlais pour vous qui attendez aux entrées des deux tunnels transalpins. Il faut savoir que aujourd'hui, 22 départements sont encore en vigilance orange à la canicule. 55 en jaune. Tous les départements de Rhône-Alpes sont concernés par l'alerte orange à la canicule, avec des températures qui sont encore bien élevées en ce moment. Donc prenez vos précautions, faites des pauses régulières, profitez des aires de service dans lesquelles les boutiques sont climatisées. Ça permet de faire une pause fraîcheur.
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1: Et justement, on va creuser un peu plus pour reconnaître les prévisions météo pour les prochaines heures. Les prévisions, qui sont signées Patrick Gallois, ingénieur prévisionniste à Météo France.
2: Cet après-midi, des averses orageuses peuvent se déclencher du centre Val-de-Loire au Massif central, avant de se décaler vers la Bourgogne et la Franche-Comté en fin de journée. En allant vers le Massif alpin, un orage est possible en soirée, après une après-midi qui aura été majoritairement ensoleillée, de même qu'en vallée du Rhône. Un peu plus au nord, si quelques nuages et une rare ondée sont possibles près de la frontière allemande, le soleil s'impose franchement en région parisienne. En Aquitaine, le soleil se débarrasse des nuages bas matinaux, mais une averse orageuse n'est pas exclue sur les Pyrénées. Les températures maximales restent estivales et souvent 2 à 7 degrés au-dessus des normales. Comptez 28 degrés à Pau, 31 à Bordeaux, 32 à Paris, 33 à Nancy et Clermont-Ferrand, 34 à Chambéry et Besançon, 35 à Mulhouse, 36 à Lyon et Grenoble. Bonne route avec Météo France sur Autoroute Info.
1: Et restez avec nous, on se retrouve bien sûr dans 3 minutes comme d'habitude pour un retour à vos conditions de circulation. Et puis rendez-vous reportage également dans le prochain quart d'heure. On va parler de l'été et on va plonger au cœur du quotidien de ceux qui interviennent chaque jour pour votre sécurité. Mais pour l'instant, c'était Taylor Swift sur Autoroute Info. Bonne route à tous.

0: Et je rappelle la présence d'une voiture en panne sur l'autoroute A43 en direction de Lyon, à hauteur du kilomètre 31, juste après la sortie 7 pour l'île d'Abeau-Centre. Cette voiture se trouve sur la voie de droite. Les services de sécurité d'Area sont sur place et ils ont posé un balisage. Ils ont neutralisé cette voie sur environ 500 mètres. Vous devez donc bien ralentir, hein. Sur place, il y a du monde qui intervient sur la chaussée. Décalez-vous vers la gauche de la chaussée en arrivant au niveau du kilomètre 31. C'est juste après la sortie 7 pour l'île d'Abeau-Centre en direction de Lyon. Je rappelle qu'il y a également des bouchons aux entrées des tunnels du Mont-Blanc et du Fréjus. Et puis au sud de Grenoble, sur la Nationale 85, on en parle dans notre flash trafic complet. Ce sera à 13h30 sur Autoroute Info. L'été est une période particulière sur les axes autoroutiers. Entre trafic qui augmente et intervention en pleine chaleur, comment s'effectue le travail des agents qui agissent pour votre sécurité? Reportage d'Iliès Jamlaoui.
1: Chaque jour, ils sont plus d'une centaine à intervenir sur les voies pour assurer votre sécurité. Ce sont les patrouilleurs et agents de viabilité. Et durant une journée, je me suis rendu à Beaune pour suivre leur quotidien et comprendre comment ils s'adaptent aux contraintes de l'été. Et nous commencions cette immersion avec Christophe Martin pour une opération de patrouille.
2: Nous partons donc pour un circuit de patrouille sur l'autoroute A6, A36 et A31 également.
1: Alors, l'été, c'est une période où il y a beaucoup plus de monde, évidemment, que d'habitude sur les autoroutes. Toi, quand tu interviens, est-ce que tu sens des choses différentes? Est-ce qu'il y a des interventions qui sont spécifiques à cette période-là, que toi, tu constates avec ton expérience?
2: En matière d'intervention, on va surtout intervenir sur des véhicules qui tombent en panne à cause des pneumatiques. Pneumatiques qui a chauffé, qui se met à éclater, notamment les pneumatiques poids lourds, les coffres de toit des voitures qui peuvent être mal fermé, du coup le coffre s'ouvre et tout le contenu du coffre se retrouve sur les voies de l'autoroute. Sinon, on intervient de la même manière en fait. C'est juste qu'effectivement l'été, la surface des voies, quand vous avez 40 degrés et température ambiante, il faut savoir que la surface des voies c'est au moins 60 degrés. Il faut pas hésiter à s'hydrater le plus souvent possible.
1: Allez, après avoir passé une bonne partie de la matinée en patrouille, direction maintenant les abords de l'A6. Et pour parler de l'été, sur place, j'ai rencontré Bernard, agent de viabilité depuis presque 30 ans.
3: Chaque saison a ses particularités. L'été, effectivement, la chaleur, le tracé qui augmente, beaucoup de véhicules, beaucoup de vacanciers qui n'ont pas l'habitude de l'autoroute. Il faut qu'on gère tout ça. Donc oui, l'été, c'est très particulier, oui.
1: Et justement, on parle de l'été. Alors, on a parlé de la chaleur qui peut être une difficulté. Est-ce que vous, là, vous remarquez, par exemple, qu'il y a des interventions que vous avez que l'été?
3: Oui, bien sûr. On voit très bien que les gens qui n'ont pas l'habitude de l'autoroute, il y a le moindre problème, ils peuvent s'arrêter sur la BAU. On voit qu'ils sont très très vite dépassés par les événements. Donc là, c'est à nous, avec nos patrouilleurs et avec nos agents de viabilité, de pallier à ça. C'est sûr que tout l'été, on est plus vigilant qu'une autre période. Chaque saison a ses particularités.
1: Et l'été, comme le reste de l'année, ces femmes et ces hommes interviennent 24 heures sur 24 et 7 jours sur 7 pour assurer votre sécurité.

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1: On fait la route ensemble en ce lundi et je vous incite toujours à la prudence si vous roulez du côté de l'autoroute A43 en direction de Lyon puisqu'il y a une voiture en panne et gênante à hauteur du kilomètre 31. C'est juste après la sortie numéro 7 pour l'île d'Abeau-Centre. Cette voiture est arrêtée sur la voie de droite. Les services de sécurité d'Area sont arrivés sur les lieux et je vois que sur nos écrans de contrôle, la situation a évolué. Ce véhicule vient d'être remorqué par le dépanneur et les agents qui avait posé un balisage sur voie de droite viennent tout juste de le retirer. Donc fin d'intervention et fin de gêne au trafic dans ce secteur. On part au tunnel du Mont-Blanc. Pour vous qui roulez en direction de l'Italie, il va falloir malheureusement faire preuve de patience puisque vous êtes nombreux, même si le bouchon désormais s'étend sur moins d'un kilomètre. C'est dans le tout dernier lacet seulement, enfin la toute dernière ligne droite avant l'entrée du tunnel du Mont-Blanc que vous êtes à l'arrêt. Une attente qui est estimée à moins d'une demi-heure dans ce secteur avant de pouvoir vous engager dans l'ouvrage transalpin. Du côté du tunnel du Fréjus en Savoie, tout au bout de l'autoroute A43 Maurienne, et bien là aussi il y a de l'attente pour aller vers l'Italie avec près d'un kilomètre et demi de retenue et 35 minutes de patience avant de pouvoir vous engager sous le tunnel du Fréjus. On part du côté de Grenoble cette fois-ci avec toujours un bouchon mais qui a tendance à réduire sur la nationale 85 après le secteur de Pont-de-Claix direction Gap et Briançon. Désormais c'est 2 km de retenue qui vous attendent, 7 minutes à ajouter sur votre temps de trajet habituel sur cette nationale 85. Et puis vous êtes également nombreux à vouloir rejoindre la Méditerranée depuis les Alpes. Lorsque vous allez arriver à Valence, eh bien attendez-vous à trouver du monde. Sur le contournement de Valence, vous êtes nombreux à circuler et à l'arrivée à l'embranchement avec l'autoroute A7 au péage de Valence Sud, eh bien il y a un peu d'attente, 7 à 10 minutes d'attente estimée. Ensuite sur l'autoroute A7 chez nos confrères des autoroutes du sud de la France, c'est très chargé, 1h35 de temps de parcours au lieu de 1h en temps normal. L'actualité en bref, tout de suite avec France Info.
2: Minutes, Julien Raymond, une attaque ukrainienne a fait 12 morts et 39 blessés en Russie.
3: Une offensive de drones tôt ce matin au Tatarstan, c'est la région de Kazan. L'offensive s'est déroulée à plus de 1000 km de la frontière avec l'Ukraine. Un peu plus tôt, 5 personnes tuées dans la région ukrainienne de Kharkiv dans un tir d'artillerie sur une zone résidentielle. En Chine, le typhon Dolphin faiblit après avoir touché terre deux fois dans l'est du pays. De fortes pluies enregistrées, des centaines de vols annulés, mais pas de dégâts majeurs. Le centre météorologique chinois baisse le niveau d'alerte pour aujourd'hui. Hypocrisie, trahison, l'Association nationale de police judiciaire remontée contre le ministre de la Justice, Gérald Darmanin, après sa note adressée au ministère de l'Intérieur. Dans ce document, l'ancien locataire de la place Beauvau pendant 4 ans détaille les nombreuses défaillances dans le traitement des violences sexuelles sur mineurs par les services d'enquête. 22 départements en vigilance orange à la canicule depuis midi en France. La chaleur qui va s'amplifier cette semaine. 5e vague attendue un peu partout dans le pays avec des pointes à 40. Ce sera jeudi et vendredi.
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1: Et on continue de faire la route ensemble. Retour de l'infotrafic, ce sera dans 3 minutes, juste après Alex Warren sur Autoroute Info.

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1: Pas de nouvelles difficultés à vous signaler, même plutôt une amélioration. Du côté du tunnel du Mont-Blanc, il n'y a plus que 500 mètres de retenue et 15 minutes à patienter avant de pouvoir vous engager dans l'ouvrage en direction de l'Italie. On en reparle plus en détail dans notre prochain flash trafic complet. Ce sera à 13h45 sur Autoroute Info. Pour l'instant, c'est la musique et un duo qu'on aime beaucoup qui nous ramène dans les années 90, Zucchero et Paul Young sur Autoroute Info.

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1: 13h45 et de l'attente à l'entrée du tunnel du Fréjus pour rejoindre l'Italie. L'entrée du tunnel du Fréjus qui se trouve en Savoie, au bout de la 43 Maurienne, il y a actuellement 1,5 km de retenue avant d'atteindre l'ouvrage transalpin. L'attente est estimée à une quarantaine de minutes si l'on se réfère aux estimations donc des GPS des véhicules, peut-être de votre véhicule, qui se trouve dans ce secteur. Si vous voulez rejoindre l'Italie par le biais du tunnel du Mont-Blanc, ça va en s'arrangeant. Il ne reste plus qu'une centaine de mètres de retenue. On peut le voir grâce au retour caméra mis à notre disposition. L'attente est inférieure à une quinzaine de minutes désormais avant de pouvoir vous engager dans le tunnel du Mont-Blanc et poursuivre votre route vers l'Italie. Ça a tendance à s'arranger aussi au sud de Grenoble, sur la Nationale 85. On avait tout à l'heure 3 km de bouchon après le secteur de Pont-de-Clay. Ça avait déjà réduit. Eh bien, il semblerait que ce bouchon se soit désormais résorbé en direction de Gap et de Briançon. Ailleurs, pas d'autres difficultés à vous signaler sur les autoroutes alpines, mais attention aux conditions météo qui sont éprouvantes. On est à nouveau en vigilance orange dans tous les départements de Rhône-Alpes. Au total, ce sont 22 départements placés en alerte vigilance orange à la canicule. 55 autres sont en jaune et actuellement il fait déjà très chaud. 34 degrés relevés du côté de Valence ou de Grenoble, 33 à Lyon, 32 à Chambéry ou Annecy. Il va falloir se préserver autant que possible de ces fortes chaleurs. Un mot aussi sur les travaux que vous allez rencontrer cette nuit si vous vous déplacez sur le réseau autoroutier alpin. Notez que l'A40 devrait être fermée de 21h à 5h en direction de Chamonix, entre la sortie 15 pour la Vallée Verte et la bifurcation avec l'A410 qui part vers Annecy. Et puis sur l'A40, toujours, mais en direction de Chamonix, fermeture prévue de 20h30 à 6h de la sortie numéro 14 pour Annemasse, qui est en travaux actuellement. Cette sortie, elle est rallongée pour permettre d'éviter les bouchons aux heures de pointe.
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1: Et moi je vous donne rendez-vous d'ici 3 minutes pour revenir à vos conditions de circulation. Et puis est-ce que vous vous souvenez du fameux duo Omar et Fred? Eh bien dans les prochaines minutes, nous ferons quelques kilomètres en compagnie de Fred, l'acteur Fred Testo, pour parler voiture et voyage. Mais pour l'instant c'est une nouveauté sur Autoroute Info, un artiste, des artistes qui ont fait le buzz sur les réseaux sociaux, un trio originaire de Los Angeles, Temper City.

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2: 13h51 et priorité à la sécurité avec un accident signalé à l'instant sur l'autoroute A48 en direction de Grenoble. Ça se passe au kilomètre 42, c'est-à-dire juste après avoir quitté l'A43. Hein, l'embranchement de l'A43 avec l'A42 dans le secteur de Bourgoin-Jallieu. Un véhicule immobilisé sur bande d'arrêt d'urgence. Pas de gêne direct au trafic, mais comme toujours dans ces cas-là, ça crée un phénomène de curiosité. Ne cédez pas d'ailleurs à cette curiosité, mais décalez-vous autant que possible vers la gauche de la chaussée pour laisser un corridor de sécurité. Je rappelle que cet accident s'est produit au tout début de l'A48, après avoir quitté l'A43 dans le secteur de Bourgoin-Jallieux, direction Grenoble. On en reparlera bien sûr dans notre prochain flash. Ce sera à 14h sur Autoroute Info. Mais tout de suite, et comme promis, notre rubrique En route avec Vincent Serrano a rencontré l'acteur Fred Testo. Et ensemble, ils ont parlé voyage et conduite automobile.
3: Fred Testo, bonjour, nous sommes sur Autoroute Info. Alors forcément, quelques questions liées à votre rapport au voyage, à la voiture. Vous conduisez, hein, vous m'avez dit.
4: Bien sûr, je conduis. J'allais dire, j'ai le permis depuis l'âge de 11 ans. Non, je sais conduire depuis l'âge de 11 ans parce que mon père m'a appris. L'automatique, j'adore. J'écoute Autoroute Info quand je suis sur l'autoroute. Vous êtes sur Autoroute Info 107.7. Moi, j'ai commencé à la radio. Hein. J'adore la radio. J'écoute beaucoup la radio. J'écoute beaucoup de podcasts. Et c'est important quand tu fais un trajet parce que, bah voilà, on a vraiment des infos. Parce que la route, c'est quand même un sacré bordel. Hein. Non, mais il faut faire attention. Parfois, il y a des animaux sur la chaussée, il y a des pneus, il y a des gens en panne, il y a des accidents, des ralentissements. Donc, c'est très bien. Et le truc qui est assez marrant, ça me fait penser à ça, c'est l'alarme d'un coup. Le petit jingle, parce qu'il y a quelque chose d'important à savoir. Donc ça fait flipper à chaque fois, mais c'est bien.
3: Alors, quels sont vos souvenirs de voyages de vacances?
4: Moi, je me souviens de trajets où il n'y avait pas de clim, donc on mettait des torchons en coton contre les vitres, qu'on accrochait, qu'on resserrait en fermant les vitres non électriques, par exemple. Je me souviens qu'il n'y avait pas de ceinture au milieu, à l'arrière. C'était long, mais que c'était génial, c'était le voyage, quoi. On regardait sur les cartes, hein. Et pas de GPS. Non, c'est toujours des bons souvenirs. Moi, j'aime la route, j'aime conduire.
3: Un lieu où vous aimez vous ressourcer, peut-être?
4: C'est la Corse. La Corse, c'est l'île de beauté, hein, je te le rappelle quand même. C'est pas moi qui le dis, c'est comme ça. Donc d'ailleurs, je vous invite à découvrir toute la Corse, en saison et hors saison aussi. L'hiver, c'est magnifique.
3: Bon, on va y aller, je connais pas.
4: Bah voilà, je pose des questions sur le voyage et j'ai même pas été en Corse. Donc tu vas aller en Corse, tu vas me faire plaisir. Et heureusement, il n'y a pas d'autoroute pour aller en Corse et il n'y en aura jamais. Mais figure-toi que quand je vais en Corse, soit par bateau, soit par avion, j'écoute Autoroute Info quand même, au cas où.
3: Pour le kiff sur le bateau.
4: Par passion. Et parce que t'es en face de moi là.
3: Forcément. Et un lieu où vous rêvez d'aller?
4: Là, spontanément, je pense vraiment, ouais, Sri Lanka. Sinon, j'aimerais bien aller au Brésil, Argentine, je connais pas. J'ai fait beaucoup d'endroits, mais il y a plein d'endroits. T'imagines tous les endroits qu'il y a? On aimerait bien aller en Chine aussi.
3: Merci Fred.
4: Merci à toi.
3: Et continuez d'écouter Autoroute Info.
4: Tout à fait, j'écoute.
2: Une actualité chargée pour Fred Testo, qui est à l'affiche de deux films actuellement. Les Gendarmes, sortis mercredi dernier, et Tombé du ciel, qui sortira ce mercredi. Et allez voir dans les salles obscures. Pour l'instant, c'est Sia sur Autoroute Info avec Chandelier.

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1: Il est 14h, soyez les bienvenus.
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1: On espère que vous passez un bel été sur les autoroutes alpines. En tout cas, ça se passe pas trop mal, même s'il faut faire attention à un accident qui s'est produit. Alors, accident sans gêne direct au trafic, mais ça peut toujours surprendre. Accident sur l'A48, c'est l'axe Lyon-Grenoble. Juste après avoir quitté l'A43 dans le secteur de Bourgoin-Jallieu, en vous engageant sur l'A48, à hauteur du kilomètre 42, vous allez passer à côté d'une voiture accidentée sur bande d'arrêt d'urgence. Il faut vous décaler autant que possible vers la gauche de la chaussée pour laisser un corridor de sécurité, c'est-à-dire une voie d'écart avec le véhicule arrêté en bande d'arrêt d'urgence. Les services de sécurité vont se rendre sur place. Il risque d'y avoir du monde sur les lieux. Donc ouvrez l'œil dans ce secteur. A 48, direction Grenoble, point kilométrique 42. Sinon, l'actualité, c'est aussi le trafic pour rejoindre l'Italie, qui est chargé au niveau du tunnel du Fréjus, exceptionnellement, plus qu'au tunnel du Mont-Blanc. Si vous roulez sur l'A43 Maurienne, dans direction de Turin, vous allez trouver actuellement 1,5 km de retenue et patienter presque 30 minutes. Dans ce bouchon, ou là, bouchon qui a pris de l'ampleur même apparemment, il faut une bonne quarantaine de minutes. Le bouchon désormais s'étend sur au moins 2 km dans ce secteur. Et puis au tunnel du Mont-Blanc, c'est l'inverse, ça s'est fluidifié, il n'y a plus d'attente. Désormais, on peut voir grâce aux retours caméra que la plateforme à l'entrée du tunnel est quasiment vide. Vous allez patienter maximum 5 minutes avant de pouvoir entrer dans ce tunnel du Mont-Blanc et poursuivre votre route en direction d'Ost notamment. Du côté de la Nationale 85 au sud de Grenoble, je le disais tout à l'heure, ça s'est fluidifié. Est-ce que on a des difficultés désormais pour aller vers Gap et Briançon? Eh bien non, bonne nouvelle, ça n'a pas repris. Pas de bouchon désormais au sud de Grenoble à cet endroit. Et puis si vous voulez rejoindre la Méditerranée depuis Grenoble, eh bien vous allez prendre la 49 jusqu'à Valence et puis arriver à Valence. Le contournement de Valence qui permet de rejoindre l'autoroute A7 au péage de Valence Sud, un petit peu d'attente avant d'atteindre cette barrière de péage de Valence Sud. Mais surtout, une fois sur l'autoroute A7, donc sur les autoroutes du sud de la France, vous allez devoir vous armer de patience puisqu'il faut actuellement 1h30 au lieu de 1h pour faire le trajet entre Valence et Orange. Allez, on s'intéresse à présent à la

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1: En beau, ce chiffre, 70% de la France concernée par des restrictions d'eau.
2: À cause de la sécheresse qui s'accentue en raison des canicules, les restrictions vont de l'interdiction d'arroser son jardin pendant la journée à plus rarement des réductions du débit d'eau. Cela dépend des territoires et des niveaux d'alerte. La sécheresse des sols au mois de juillet était à un niveau record selon Météo France. Une sécheresse d'ampleur donc qui devrait se poursuivre puisque la canicule est de retour. 22 départements sont aujourd'hui en vigilance orange. Elle s'étend du Cher au Doubs et de l'Ain à la Corse. Le typhon Dolphin en Chine diminue d'intensité, mais de fortes pluies se poursuivent dans l'est du pays et doivent continuer demain. Des centaines de vols ont été annulés. Ce week-end, ce sont des dizaines de milliers d'habitants qui ont été évacués. Revolut est désormais officiellement une banque en France. La société de technologie financière britannique a obtenu aujourd'hui sa licence bancaire dans notre pays.
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0: Et le voyage se poursuivra d'ici 4 à 5 minutes pour reparler de vos conditions de circulation. Mais pour l'instant, c'est en musique que vous allez parcourir les prochains kilomètres avec un duo, Jungeli et Emma. Juste un peu. Bonne route à tous.

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3: Je vous appelle toujours à la vigilance. Si vous circulez en Isère sur l'autoroute A48 en direction de Grenoble où un accident s'est produit à hauteur du kilomètre 42, c'est au tout début de cette autoroute A48 lorsque vous arrivez de l'A43 après avoir passé la sortie 9 pour la Tour du Pin ou après avoir passé la sortie 8 pour Bourgoin-Jallieu. Si vous bifurquez sur l'A48 direction Grenoble, vous allez voir une voiture accidentée sur bande d'arrêt d'urgence. Il y a du monde sur place désormais. Les services de sécurité d'AREA et également le dépanneur. Décalez-vous bien vers la gauche de la chaussée pour leur permettre de travailler en toute sécurité. Et puis, priorité à la sécurité à présent, avec un obstacle signalé sur l'autoroute A40 en direction de Chamonix à hauteur du kilomètre 37. La bifurcation avec l'autoroute A410 qui part vers Annecy et juste avant la sortie 16 pour Bonneville-Centre, d'après les informations qui nous parviennent en direct. On n'en sait pas plus. Voilà, il n'y a pas pour l'instant de détails concernant la nature de cet obstacle, ni son emplacement sur la chaussée. On sait juste que c'est entre les sorties 15 pour la Vallée Verte et 16 pour Bonneville-Centre que vous allez trouver au kilomètre 37 un obstacle sur les voies de circulation. On se retrouve à 14h15 pour l'information trafic. D'ici là, il y aura Bob Marley, mais tout de suite c'est Maneskin sur Autoroute Info.

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1: Et à 14h15, on vous rappelle la présence d'obstacles sur l'autoroute A40 en Haute-Savoie, direction Chamonix. Alors, on a appris de quoi il s'agissait. Il s'agirait d'une poubelle éclatée dans une bretelle d'entrée, celle du diffuseur 16 de Bonneville, centre, en direction de Chamonix. Donc, si vous voulez entrer sur l'autoroute à Bonneville, au diffuseur 16 pour aller vers Chamonix, attention, il y aurait des débris un petit peu partout sur cette bretelle d'entrée. On va rester sur l'A40, toujours direction Chamonix. Si vous aviez prévu d'emprunter la sortie 18 pour Sionger, vous ne pourrez pas le faire. Elle est temporairement fermée pour des travaux sur les glissières de sécurité de cette bretelle de sortie. Il faudra aller jusqu'à la sortie suivante, celle de Cluses Centre. Du côté de Grenoble, une voiture est en panne sur l'A480 en direction de Lyon. Ça se passe vers le kilomètre 7. On est dans le secteur de la sortie 5B pour Cessin. On est plutôt vers le kilomètre 8. Donc après la sortie 6 pour l'espace Comboire, une voiture est en panne sur bande d'arrêt d'urgence. Les services de sécurité d'AREA et les dépanneurs interviennent sur place. Et pour ce faire, eh bien, ils ont neutralisé la voie de droite sur 100 mètres. Alors, c'est pas grand-chose, mais ça peut suffire à provoquer des ralentissements dans ce secteur. Soyez prudents. Même consigne, si vous nous écoutez en Isère, sur l'A48, au tout début de l'A48, direction Grenoble, où un accident s'est produit à hauteur du kilomètre 42. On est dans le secteur de Bourgoin-Jallieu, juste après avoir quitté l'A43. Là aussi, les services d'AREA et le dépanneur interviennent sur place et la voie de droite est neutralisée sur 200 mètres. Donc, vous allez trouver ce balisage juste après la bretelle qui vient de l'A43 et qui part sur l'A48, direction Grenoble. Ouvrez l'œil, ne vous laissez pas surprendre dans ce secteur. L'actualité, c'est aussi le trafic, toujours chargé à l'entrée du tunnel du Fréjus en Savoie pour rejoindre l'Italie, avec actuellement un bouchon qui a pris de l'ampleur au cours des dernières minutes, environ 2 km de retenue et 45 minutes de patience d'après les estimations GPS. Contrairement à d'habitude où il y a essentiellement des poids lourds pour rejoindre le tunnel du Fréjus, aujourd'hui vous êtes également de très nombreux automobilistes. Ailleurs dans la région, pas d'autres difficultés à vous communiquer à l'heure actuelle.
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1: Et bien sûr, on n'oublie pas les fortes chaleurs, 22 départements en vigilance orange à la canicule, dont tous ceux de Rhône-Alpes, 55 autres en vigilance jaune. Et on va voir à quoi il faut s'attendre pour les prochaines heures avec les prévisions de Météo France, signé aujourd'hui Patrick Gallois.
2: Cet après-midi, des averses orageuses peuvent se déclencher du centre Val-de-Loire au Massif central, avant de se décaler vers la Bourgogne et la Franche-Comté en fin de journée. En allant vers le Massif alpin, un orage est possible en soirée, après une après-midi qui aura été majoritairement ensoleillée, de même qu'en vallée du Rhône. Un peu plus au nord, si quelques nuages et une rare ondée sont possibles près de la frontière allemande, le soleil s'impose franchement en région parisienne. En Aquitaine, le soleil se débarrasse des nuages bas matinaux, mais une averse orageuse n'est pas exclue sur les Pyrénées. Les températures maximales restent estivales et souvent 2 à 7 degrés au-dessus des normales. Comptez 28 degrés à Pau, 31 à Bordeaux, 32 à Paris, 33 à Nancy et Clermont-Ferrand, 34 à Chambéry et Besançon, 35 à Mulhouse, 36 à Lyon et Grenoble. Bonne route avec Météo France sur Autoroute Info.
1: Et je vous retrouve dans 3 minutes environ pour reparler de vos conditions de circulation. Et puis, juste après, on parlera recharge électrique. Dans ce domaine, on parle de bornes petite puissance, haute puissance, voire très haute puissance. À quoi cela correspond? On vous l'expliquera d'ici 5 minutes sur Autoroute Info. Ce sera après le titre que vous avez beaucoup entendu lors de la dernière Coupe du Monde. C'était l'hymne officiel signé Shakira et Burna Boy, Die Die.

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2: Je rappelle qu'une intervention est en cours en Haute-Savoie sur l'autoroute A40 direction Chamonix dans la bretelle d'entrée du diffuseur 16 de Bonneville-Centre. Une poubelle s'était éclatée et répandue sur la chaussée. Un agent des autoroutes et tunnels du Mont-Blanc est en train d'intervenir actuellement dans cette bretelle d'entrée pour ramasser tous les débris. Si vous devez entrer sur l'autoroute à cet endroit, Bonneville-Centre direction Chamonix, on vous incite bien sûr à la prudence. Il y avait un véhicule accidenté sur l'autoroute A48 en direction de Grenoble à hauteur du kilomètre 42. Le véhicule a été remorqué et le balisage qui avait été posé est en cours de dépose. Les agents retirent les cônes actuellement dans ce secteur, après le secteur de Bourgoin-Jallieu sur l'A48 direction Grenoble. Soyez prudents en raison de cette fin d'intervention. Autoroute Info reportage à présent.
3: Et si vous avez récemment acquis un véhicule électrique, vous n'êtes sans doute pas encore familier avec les différents types de bornes de recharge. Les détails avec vous, Franck Pélissier.
2: Petite puissance, haute puissance, très haute puissance, il existe aujourd'hui une bonne demi-douzaine de types de bornes de recharge électrique. Les plus petites, utilisées chez les particuliers, ont des puissances allant de 3 à 7 kWh, évidemment incompatibles pour une recharge sur autoroute, où l'objectif est de faire aussi vite que possible. Pour essayer d'y voir un peu plus clair, dans ce monde encore un peu obscur pour une majorité de conducteurs, nous avons rencontré Bruno Bouvard, responsable du département installation commerciale chez APRR.
4: On a des bornes qui commencent à 22 kW, elles sont plutôt rares puisque pas très adaptées finalement à la mobilité longue distance, plutôt ciblées pour les véhicules hybrides qui veulent faire un petit appoint de recharge, des bornes à 50 kW. Également, ce n'est pas non plus la majorité. Par contre, la très grande majorité sont les bornes 150 à 350 kW. Ce qu'il faut peut-être également préciser, c'est que toutes les stations, en fait, sont complètement interopérables, c'est-à-dire qu'elles s'adaptent à l'ensemble des véhicules du marché, donc à l'ensemble des prises, en fait, que l'on peut trouver aujourd'hui sur les véhicules. Le connecteur T2, adapté plutôt aux recharges un petit peu plus lentes en courant alternatif, les connecteurs CHAdeMO, beaucoup plus rares aujourd'hui, et puis la majorité des véhicules aujourd'hui utilisent le connecteur CCS, et on le trouve très largement répandu sur l'ensemble des stations.
2: Vient ensuite la question du temps de recharge. Marie-Pierre Macario est directrice opérationnelle au sein de Spicity Networks, en charge du déploiement du réseau Evadea. Et pour elle, cela ne dépend pas que de la puissance de la borne.
5: De la puissance de la borne et du véhicule, puisque tous les véhicules ne sont pas capables d'accepter toutes les puissances.
2: C'est-à-dire que parfois la borne est presque surdimensionnée par rapport à la capacité de recharge du véhicule.
5: Oui, on a voulu déployer une offre 300 kW pour s'adapter et anticiper les besoins de demain. Et on voit qu'on a eu raison, puisqu'il y a déjà des gammes de voitures compatibles avec ces puissances-là. Mais ce n'est encore pas une généralité aujourd'hui.
2: À l'heure actuelle, le temps moyen de charge d'un véhicule électrique sur autoroute est d'environ 30 minutes. L'objectif serait de le ramener dans un avenir proche à seulement une quinzaine de minutes.

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1: C'est un été très chaud, hein, avec la canicule qui continue de nous casser un peu les pieds, on va dire les choses franchement, puisque je rappelle qu'aujourd'hui, on a encore 22 départements en vigilance orange à la canicule, dont tous les départements de Rhône-Alpes. 55 autres en vigilance jaune et les températures devraient continuer à monter au cours des prochains jours. Elles sont déjà très élevées, hein, ces températures. 35 degrés actuellement à Valence, 35 degrés également à Grenoble. On est à 33 degrés du côté de Lyon, Chambéry, 32 à Annecy, 31 à Genève, ça reste très chaud, même pour un mois d'août. Par ailleurs, il y a du trafic pour aller vers l'Italie. Alors, si du côté du tunnel du Mont-Blanc, tout est rentré dans l'ordre, il n'y a plus de bouchons, c'est plus difficile au tunnel du Fréjus, tout au bout de l'autoroute A43 Maurienne, avec un bouchon d'environ 2 km actuellement, après la sortie 30 pour Modane-le-Fresnay, et une attente qui est estimée actuellement à une quarantaine de minutes à l'intérieur de ce bouchon avant de pouvoir entrer dans le tunnel du Fréjus et poursuivre votre route en direction de l'Italie. Il y a quelques chantiers contraignants, c'est le cas en Haute-Savoie sur l'autoroute A40 direction Chamonix avec la sortie 18 pour Sionzy qui est fermée afin de permettre des travaux de réparation de glissières de sécurité. Du coup, si vous deviez rejoindre le secteur de Sionzy, il faudra emprunter soit la sortie 17 pour Thiers, Marigny et Bonneville, soit la sortie 19 pour Cluses Centre. Et puis, si vous faites partie des chanceux qui veulent rejoindre la Méditerranée, attention, il y a du monde quand même aujourd'hui en ce lundi pour aller notamment dans la vallée du Rhône. L'autoroute A49, ça se passe bien entre Grenoble et Valence, mais à l'arrivée sur Valence, sur le contournement de Valence, il y a une douzaine de minutes d'attente avant de rejoindre le péage de Valence Sud sur l'autoroute A7, sur les autoroutes du sud de la France. Et ensuite, entre Valence et Orange, il faudrait 1h30 quasiment de temps de parcours au lieu d'une cinquantaine de minutes. En temps normal, ça veut dire que vous êtes très nombreux à avoir la même idée, c'est-à-dire rejoindre peut-être la Méditerranée dans ce lundi. Voilà pour l'actualité trafic. On va à présent se tourner vers nos confrères de France Info pour l'actualité générale.
2: Avec Julien Raymond, une attaque ukrainienne a fait 12 morts et 39 blessés en Russie tôt ce matin.
3: Une offensive de drones dans le Tatarstan, c'est la région de Kazan en Russie. L'offensive s'est déroulée à plus de 1000 km de la frontière avec l'Ukraine. Un peu plus tôt, 5 personnes ont été tuées dans la région ukrainienne de Kharkiv dans un tir d'artillerie sur une zone résidentielle. En France, un mineur de 16 ans poignardé à mort dans une rixe à Montpellier. 3 personnes placées en garde à vue, dont un mineur de 17 ans. Il s'est présenté volontairement au commissariat et se désigne comme l'auteur des coups de couteau. Mehdi Laribi, Jamel Djea sont placés en détention provisoire en Algérie. Le premier est considéré comme l'un des membres fondateurs de la DZ Mafia. Le second, frère d'une figure du narcotrafic à Marseille, est visé dans une enquête pour laquelle une vingtaine de personnes ont déjà été arrêtées l'an passé. Et puis 22 départements en vigilance orange à la canicule depuis midi. La chaleur qui va s'amplifier cette semaine. 5e vague attendue un peu partout dans le pays avec des pointes à 40. Ce sera pour jeudi et pour vendredi.
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1: Rendez-vous dans moins de 4 minutes pour reparler de vos conditions de circulation. Pour l'instant, c'est avec Adèle Castillon que l'on poursuit. Elle fait la tournée des festivals cet été, hein, et elle sera notamment du côté de Charnel et Mâcon pour les Vendanges musicales. Ce sera le 18 septembre prochain. Du côté de Rhône-Alpes, elle sera là à la rentrée, du côté de Grenoble notamment. Ça sera non pas à la rentrée, mais début 2027. Allez, on écoute tout de suite Adèle Castillon.

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4: Pas de nouvelles difficultés à vous signaler à l'heure actuelle sur les autoroutes alpines avec un trafic fluide sur quasiment tous les axes et y compris aux abords et alentour des grandes agglomérations à Lyon, Grenoble, Chambéry, Genève. La seule exception, c'est le tunnel du Fréjus où il y a actuellement 2 km de bouchons et une quarantaine de minutes à patienter avant de pouvoir vous engager dans l'ouvrage transalpin. On en reparlera dans notre prochain flash trafic. Ce sera à 14h45 sur Autoroute Info. Pour l'instant, la musique avec Tibbs.
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1: Le retour d'un bouchon en région grenobloise pour vous qui quittez Grenoble pour prendre la Nationale 85, direction Gap ou Briançon. Eh bien, il y a actuellement près de 2 km de retenue entre le secteur de Pontclay et celui de Visil. Et si on regarde ce que ça donne en matière de temps de parcours, c'est 5 à 6 minutes supplémentaires sur votre trajet. Partout ailleurs autour de Grenoble, pas d'autres difficultés à vous signaler. Même chose en région lyonnaise où ça se passe bien dans l'Est lyonnais. En revanche, si vous devez rejoindre l'Italie par le tunnel du Fréjus, eh bien là, ça se passe un petit peu moins bien. Il y a de l'attente dans la rampe d'accès à l'ouvrage avec presque 1,5 km de bouchon et une quarantaine de minutes estimées pour le traverser. Si vous roulez du côté de la Haute-Savoie, je rappelle que la sortie 18 pour Sionzy est fermée sur l'A40 en direction de Chamonix, sortie située au point kilométrique 24. Si vous avez prévu de rejoindre le secteur de Sionzy, il faudra plutôt emprunter la sortie suivante, la sortie 19 pour Cluse, située 4 km plus loin. Et puis, sur les autres axes du réseau autoroutier alpin, pas d'autres difficultés à vous signaler à l'heure actuelle. Je rappelle qu'il fait encore très chaud aujourd'hui, des températures qui flirtent avec les 35 degrés. Encore 22 départements en alerte orange à la canicule, dont tous ceux de Rhône-Alpes. Et on retrouve à présent notre chronique vrai-faux d'Autoroute Info. Est-il vrai qu'il faut activer son régulateur ou le désactiver lorsqu'on traverse un balisage? On va voir cela tout de suite.
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2: Vrai ou faux, il faut désactiver le régulateur de son véhicule quand on traverse une zone balisée en raison de travaux.
3: C'est vrai, même si ce système d'aide à la conduite permet de garder une vitesse constante sans avoir à appuyer sur l'accélérateur, il ne faut pas l'utiliser pour passer une zone de chantier. À la longue, il peut entraîner une perte de vigilance en raison d'une conduite trop monotone. Et pour traverser un secteur en travaux, il faut vraiment garder tous ses sens en éveil.
2: C'est une question de sécurité alors ?
3: C'est ça, le conducteur doit avoir le contrôle de son véhicule dans ces secteurs plus sensibles où les chaussées peuvent être réduites et où des agents autoroutiers et autres ouvriers se trouvent proches de la voie circulée. Donc, on désactive son régulateur.
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1: Et voilà donc pour cette chronique. Autre chronique à suivre dans le prochain quart d'heure, ce sera celle consacrée aux enfants qui ont la parole sur Autoroute Info. Andrea, 10 ans, nous a demandé à quoi servaient les bornes oranges visibles le long des autoroutes. Eh bien, on lui donnera la réponse dans quelques minutes sur Autoroute Info. Pour l'instant, c'est l'un des artistes les plus prolifiques du moment qui signe une très grande année. C'était un retour en 2026 pour Bruno Mars. Son dernier single s'appelle I Just Might et il est sur Autoroute Info.

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1: Avec une voiture en difficulté, sans doute en panne, sur l'autoroute A48 en direction de Grenoble, lorsque vous arrivez depuis la 43 après le secteur de Bourgoin-Jallieu. Il y a une voiture immobilisée sur la voie spéciale véhicule lent au kilomètre 45 environ. On est bien avant d'atteindre la sortie numéro 9 pour Rives. Dans ce secteur, décalez-vous vers la gauche de la chaussée. Kilomètre 45 de l'autoroute A48 direction Grenoble. C'est après le secteur de Bourgoin-Jallieu, après avoir quitté la 43. Et on en reparlera dans un peu plus de deux minutes.

0: Et je vous rappelle la présence de ce véhicule immobilisé sur l'autoroute A48, l'axe Lyon-Grenoble, en direction de Grenoble, au kilomètre 45. C'est environ 3 km après avoir quitté l'A43 dans le secteur de Bourgoin-Jallieu et une quinzaine de kilomètres avant d'atteindre la sortie 9 pour Rives. Dans ce secteur, une voiture est immobilisée sur la voie spéciale poids lourd. Les camions vont donc devoir se déporter vers les deux autres voies. Attention, dans ce secteur, kilomètre 45 de l'autoroute A48, direction Grenoble. L'infotrafic revient à 15h sur Autoroute Info. Et comme promis, on retrouve à présent notre chronique « Dis pourquoi ». Nous répondons aux questions posées par les plus jeunes voyageurs qui empruntent le réseau autoroutier. Véronique Voiron.
1: Pourquoi c'est comme
2: ça ? À quoi ça sert ?
1: Ça veut dire quoi ça ?
2: Pourquoi ?
3: Question posée par Andrea, 10 ans.
4: C'est quoi ces poteaux oranges qu'on voit au bord de l'autoroute ?
3: Eh oui, comme Andrea, tu as peut-être déjà vu lors d'un trajet en voiture ces poteaux oranges au bord de l'autoroute. Mais à quoi servent-ils exactement ? En fait, ce sont des bornes d'appel d'urgence qui permettent aux conducteurs d'être localisés en cas de problème. Ces bornes oranges sont numérotées et placées à intervalles réguliers, en moyenne tous les 2 km. Grâce à elles, en cas de panne ou d'accident, on peut prévenir rapidement les secours et leur indiquer très précisément notre position. Imagine, tu es en voiture avec ta famille sur l'autoroute. Tout se passe bien, tout à coup, un bruit étrange et la voiture tombe en panne. Que faire ? Qui appeler et comment expliquer où vous vous trouvez exactement ? Car une autoroute peut faire des centaines de kilomètres de long, tout se ressemble et il y a peu de points de repère précis. Heureusement, vous apercevez au loin l'un de ces poteaux oranges. En ayant pris soin d'enfiler un gilet jaune pour que les autres conducteurs vous voient de loin et de vous mettre tous en sécurité derrière les glissières, l'un des parents se dirige alors vers la borne pour appeler de l'aide. Il communique alors directement avec les personnes qui surveillent l'autoroute et qui savent ainsi exactement où envoyer les secours sans perdre de temps. Et quand il y a urgence, chaque minute compte. Mais sais-tu qu'il existe aussi une autre solution encore plus pratique, l'application SOS Autoroute. Elle permet d'envoyer sa position très précisément. Il s'agit en quelque sorte d'une borne d'appel d'urgence intégrée au téléphone. Alors, borne orange ou application, le but est le même, prévenir rapidement les secours pour qu'ils arrivent au bon endroit le plus vite possible, parce que s'arrêter sur une autoroute peut être très dangereux. En résumé, la prochaine fois que tu verras une borne orange, tu sauras que ce n'est pas juste un simple poteau, c'est un peu comme une adresse pour les voitures. Et même si on espère que ça n'arrive jamais, tu sauras quoi faire en cas de besoin. Tu te poses des questions, nous, on y répond.

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1: On fait la route ensemble, bel été à vous, il est 15h.
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1: Et je vous rappelle qu'il faut faire attention si vous quittez l'A43 dans le secteur de Bourgoin-Jallieu pour vous engager sur l'A48 en direction de Grenoble, car une voiture est tombée en panne au tout début de cette autoroute A48 au kilomètre 45. C'est 3 km après avoir quitté l'A43. Cette voiture est garée sur la voie spéciale véhicule lent. Les services de sécurité d'AREA interviennent sur les lieux et apparemment le véhicule a même d'ores et déjà été évacué. Donc on en parle plus, on va s'intéresser au trafic qui reste chargé à l'entrée du tunnel du Fréjus avec une retenue qui s'étend actuellement sur 1,5 km après la sortie 30 pour Modane-le-Fresnay en direction de l'Italie et une attente qui est estimée à une trentaine de minutes. Je rappelle que si vous conduisez un camion, vous devez rester sur la file de droite. Si vous conduisez une voiture, vous pouvez emprunter celle de gauche et éviter ainsi toute une partie de ce bouchon. Ailleurs, sur les autoroutes alpines, pas d'autres difficultés à vous communiquer. La circulation est fluide sur tous les autres axes, y compris aux abords des grandes agglomérations que sont Lyon, Grenoble, Chambéry ou Annecy. La petite exception, c'est si vous allez vers Valence depuis Grenoble. Après l'autoroute A49, il y a le contournement de Valence. Et après le contournement de Valence, vous vous engagez sur l'A7 direction Marseille et l'Espagne également. Et à partir de Valence, vous entrez directement dans des bouchons sur les autoroutes du sud de la France. Vous serez informé, bien sûr, en restant à l'écoute du 107.7 dans ce secteur. Mais je peux vous dire qu'entre Valence et Orange, actuellement, il faut presque 1h30 pour faire un trajet qui, d'habitude, s'effectue en 1/50 de minute. Voilà pour l'information trafic. On s'intéresse à présent à l'actualité générale. 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
2: Pour retenir cet après-midi l'info en une minute, Laurette Piau, il faut entendre le rappel à l'ordre de la nature, dit le maire de Somos.
3: Dans une lettre ouverte, Didier Chautard demande au président Emmanuel Macron d'écouter les élus locaux avant d'élaborer des normes loin du terrain, écrit-il. C'est de Somos qu'est parti le méga-feu de Gironde, 42 000 hectares parcourus, entraînant l'évacuation de 220 000 personnes fin juillet. Une nouvelle vague de chaleur va s'intensifier dans les prochains jours en France. Aujourd'hui, 22 départements sont placés en vigilance orange canicule. La période de juin à juillet a été la plus chaude jamais enregistrée en Europe occidentale, selon Copernicus. Au niveau mondial, la température des océans a aussi atteint un niveau record au mois de juillet. 8 communes corréziennes disent se voir refuser le remboursement par ASO, l'organisateur du Tour de France. Le peloton n'avait pas pu passer le 12 juillet dans ces communes en raison de la canicule. Il s'agissait de la 9e étape de Malemort à Ussel. Et puis le football n'appartient à aucun individu, ont écrit dans une lettre ouverte les confédérations. Fédérations européennes, UEFA, nord-américaine, CONCACAF et asiatique, AFC du football, désavouant un peu plus le patron de la FIFA, Gianni Infantino, et ce même après le retrait de son projet d'ouverture à des investisseurs privés.
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2: Un début d'incendie s'est formé dans un talus sur l'aire de repos de La Terrasse sur l'autoroute A41 Sud en direction de Grenoble. Une aire qui est située à hauteur du point kilométrique 22. Après la sortie 23 pour le Touvet, a priori c'est un mégot jeté dans le talus qui est à l'origine de cet incendie. En cette période de canicule, le risque d'incendie, on le rappelle, est très élevé. Les explications du commandant Jean-Noël Chapuis du service départemental d'incendie et de secours de la Haute-Savoie, interrogé par Félix Toupin.
3: On retrouve en fait actuellement toutes les conditions météo qui sont favorables au feu d'espace naturel. On a bien souvent des après-midi des températures supérieures à 30 degrés. Les taux d'humidité de l'air descendent largement en dessous des 30% d'humidité et parfois on peut avoir du vent qui peut être supérieur à 30 km/h. Et ces trois éléments constituent des conditions favorables au développement des incendies dans l'espace naturel.
2: Et on rappelle que 9 départs de feu sur 10 sont d'origine humaine. Il est donc plus que jamais interdit et complètement déraisonnable, bien sûr, de jeter un mégot de cigarette ou même une canette par la fenêtre de son véhicule. Et encore moins dans des talus qui sont complètement desséchés actuellement. L'infotrafic reviendra à 15h15. Pour l'instant, c'est Osier sur Autoroute Info.

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1: Avec un véhicule en difficulté en Haute-Savoie sur l'autoroute A410 en direction d'Annecy, véhicule arrêté peut-être en panne à hauteur du kilomètre 157. C'est environ un kilomètre après la sortie 19 pour La Roche-sur-Foron. Ce véhicule s'est arrêté sur bande d'arrêt d'urgence, mais il empiète sur la voie de droite. Il faut donc vous décaler vers la gauche. Les services de sécurité d'Area sont déjà sur place. Écartez-vous au maximum vers la voie de gauche. Autoroute A410 après la sortie 19 pour La Roche-sur-Foron, kilomètre 157 en direction d'Annecy. Retour de l'infotrafic dans 5 minutes sur

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1: Il est 15h15 et je rappelle la présence d'une voiture en panne sur l'A410 en Haute-Savoie lorsque vous arrivez de l'A40 en direction d'Annecy. Voiture immobilisée sur bande d'arrêt d'urgence mais qui empiète aussi sur voie de droite à hauteur du kilomètre 157. C'est un kilomètre après la sortie numéro 19 pour La Roche-sur-Fon et il y a du monde sur place dans ce secteur avec les services d'AREA notamment qui interviennent sur les lieux. Décalez-vous vers la gauche de la chaussée. L'actualité du moment, c'est aussi un feu qui s'est déclenché sur un talus, sur une aire de repos de l'autoroute A41 Sud en direction de Grenoble, à hauteur du kilomètre 22. Il s'agit de l'aire de la terrasse, située après la sortie 23 pour Le Touvet. La voie de droite est neutralisée sur une centaine de mètres au niveau de cette aire de repos pour permettre l'intervention des services de sécurité sur place. Les gendarmes et AREA se trouvent sur les lieux. Je rappelle que ce feu s'est déclenché à cause d'un jet de mégots dans le talus. Un geste à proscrire absolument. En temps normal, c'est de toute façon dégoûtant. Et en cette période de canicule, c'est un fort risque d'incendie et ça vient de se vérifier à nouveau.
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1: Oui, j'ai oublié d'en parler, mais il y a du monde à l'entrée du tunnel du Fréjus à l'heure actuelle, avec toujours près de 2 km de retenue, un peu moins 1,5 km de retenue, et une attente qui reste estimée à l'heure actuelle à une vingtaine de minutes. Ça a diminué. Tout à l'heure, on était sur une attente d'une trentaine de minutes. Je parlais de la canicule. Eh bien, on a toujours 22 départements en vigilance orange actuellement, la canicule, dont tous les départements de Rhône-Alpes, pour voir comment la météo va évoluer pour les prochaines heures. Et pour cela, on retrouve Patrick Gallois, ingénieur prévisionniste à Météo France.
2: Cet après-midi, des averses orageuses peuvent se déclencher du centre Val-de-Loire au Massif central, avant de se décaler vers la Bourgogne et la Franche-Comté en fin de journée. En allant vers le Massif alpin, un orage est possible en soirée, après une après-midi qui aura été majoritairement ensoleillée, de même qu'en vallée du Rhône. Un peu plus au nord, si quelques nuages et une rare ondée sont possibles près de la frontière allemande, le soleil s'impose franchement en région parisienne. En Aquitaine, le soleil se débarrasse des nuages bas matinaux, mais une averse orageuse n'est pas exclue sur les Pyrénées. Les températures maximales restent estivales et souvent 2 à 7 degrés au-dessus des normales. Comptez 28 degrés à Pau, 31 à Bordeaux, 32 à Paris, 33 à Nancy et Clermont-Ferrand, 34 à Chambéry et Besançon, 35 à Mulhouse, 36 à Lyon et Grenoble. Bonne route avec Météo France sur Autoroute Info.
1: Et restez avec nous, on se retrouvera d'ici 5 petites minutes pour reparler de vos conditions. Et puis à suivre également Autoroute Info Reportage. Nous irons à la rencontre d'une des illustratrices des fameux panneaux touristiques marrons que vous trouvez tout le long des autoroutes en France. Mais d'abord, la musique sur Autoroute Info avec le DJ français qui a remixé le tube de Scott McKenzie sorti en 1967. Il s'agit de Sound of Legend avec

0: Un bouchon s'est formé sur l'autoroute A41 sud en direction de Grenoble après le kilomètre 23. C'est juste après la sortie 23 pour Le Touvet. Bouchon dû à un incendie dans un talus sur l'aire de repos de La Terrasse. Il faut dire que la voie de droite a été neutralisée pour permettre l'intervention des secours. Les gendarmes et les services d'AREA se trouvent sur les lieux sur cette aire de La Terrasse pour un incendie qui s'est déclenché à la suite d'un jet de mégot dans un talus. Un geste, on le rappelle, à proscrire absolument à tout moment, mais encore plus en cette période de canicule. L'information trafic reviendra à 15h30. On parlera du trafic dans la traversée de Chambéry, mais également du bouchon qui tend à se résorber un peu à l'entrée du tunnel du Fréjus. Donc rendez-vous à 15h30 pour voir tout cela. Et pour l'instant, on va s'intéresser au design singulier des panneaux touristiques marrons que l'on trouve tout le long des autoroutes en France. Rencontre avec l'une des illustratrices de ces panneaux, Zoé, qui est au micro d'Emma Logerette.
1: Alors moi, je suis l'illustratrice dédiée à l'A31. L'A31 qui va de Beaune à Luxembourg. Et j'ai travaillé pour 4 départements. La Côte d'Or, la Haute-Marne, la Meurthe-et-Moselle et je termine par les Vosges.
2: Et le travail d'illustration des panneaux marrons vient avec son lot d'exigences techniques.
1: Alors effectivement, il y a des contraintes très fortes qui doivent être détaillées parce que elles sont très importantes. D'abord le format, qui est un format tout en hauteur, comme on le voit, qui fait 6,60 m sur 3. Donc quand on a un sujet très en largeur, c'est un peu embêtant, mais on s'adapte.
2: Bien moins imposante, la palette de couleurs est, elle, assez réduite. Les panneaux marrons, comme leur nom l'indique, se doivent d'arborer cette couleur.
1: Outre le chocolat historique, nous propose une petite palette d'une dizaine de teintes, parmi lesquelles on doit en choisir 3. Donc c'est assez réduit, mais de la contrainte, justement, naît le plaisir, en tout cas pour un illustrateur, parce que comme on a vraiment cette difficulté immense de devoir s'adapter, et ben, finalement, on trouve des idées très originales. Je travaille avec un directeur de création qui fait le lien entre tous les panneaux, parce que c'est très important que l'harmonie soit respectée entre tous les artistes.
2: Ajoutez à cela une contrainte de visibilité, puisque rappelons qu'à 130 km/h, les voyageurs disposent d'un temps très court pour capter le message du panneau.
1: Donc j'ai vraiment simplifier à l'extrême les formes avec des traits très très simples parce que le conducteur n'a que 3 secondes pour comprendre de quoi ça parle. Donc on peut vraiment pas se lancer dans des détails qui seraient contre-productifs et empêcheraient l'œil de comprendre le message. Moi je me suis particulièrement amusée à créer un style entre l'illustration et la signalétique.
2: La mission de Zoé et des autres illustrateurs sur les autoroutes APRR et AREA touche à sa fin, la quasi-totalité des panneaux ayant été produits et installés.

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1: Et on va partir en Isère ensemble sur l'autoroute A41 Sud où un bouchon s'est formé en direction de Grenoble juste après la sortie numéro 23 pour le tout vert. C'est un bouchon de 100 ou 200 mètres seulement dû à une neutralisation de la voie de droite en raison d'un début d'incendie dans un talus juste avant l'aire de la terrasse. Un conducteur qui a jeté son mégot dans le talus. Le talus a aussitôt pris feu. Désormais, il y a beaucoup de monde sur place. Les pompiers sont arrivés. Il y avait déjà les gendarmes et les services d'aria. Il ne reste qu'une seule voie pour circuler. Attention d'abord à ne pas vous faire surprendre par ce bouchon, donc après la sortie 23 pour le Touvet, mais attention aussi à la sécurité de tout ce personnel qui intervient sur place pour maîtriser cet incendie. On va rester en Isère si vous roulez du côté de Grenoble et que vous prenez la Nationale 85 pour partir vers Gap ou Briançon. Attention, on nous annonce que le trafic est en train de se charger à nouveau entre le secteur de Pont-de-Clé et celui de Visil. Il y aurait 3 km de trafic très chargé. Pour l'instant, on n'a pas d'estimation de temps de parcours. Ce bouchon vient tout juste de faire sa réapparition dans ce secteur. Un bouchon qui lui reste signalé, même si ça va de mieux en mieux désormais. C'est à l'entrée du tunnel du Fréjus en Savoie, tout au bout de la 43 Maurienne en direction d'Italie. Il reste un peu plus de 500 mètres de retenue à l'entrée de ce tunnel. Il faudrait désormais moins d'un quart d'heure pour passer ce bouchon. Du côté de la Haute-Savoie, il y a un balisage qui a été posé sur l'autoroute A410 à la suite d'une panne d'un véhicule. Alors ça vous concerne si vous arrivez depuis l'autoroute A40 et que vous roulez en direction d'Annecy et de Chambéry sur cette autoroute A410. La voie de droite est neutralisée sur un peu moins d'un kilomètre juste après la sortie 19 pour la Roche-sur-Foron parce que plus loin, eh bien, on a une voiture en panne qui empiète sur voie de droite. Les services de sécurité interviennent sur les lieux. Et puis en Haute-Savoie, toujours, je rappelle que la sortie 18 pour Sionzier est fermée sur l'autoroute A40 en direction de Chamonix. Au plan à présent sur l'actualité générale avec France Info.
2: Sur France Info, l'info en une minute, Théo Metton-Régimbeau et cet appel à la prudence.
3: De la part de la direction de la consommation et de la répression des fraudes, elle appelle les parents et enfants à faire attention avec les jouets anti-stress Squishies. Le parquet de Saint-Omer a annoncé hier l'ouverture d'une enquête après qu'un jeune garçon a été grièvement brûlé au visage par le gel contenu dans ce jouet. Des analyses ont été lancées. 70% de la France concernée par des restrictions d'eau à cause de la sécheresse qui s'accentue en raison des canicules. Les restrictions vont de l'interdiction d'arroser son jardin pendant la journée à plus rarement une réduction du débit de l'eau, voire même des coupures. Cela dépend des territoires et des niveaux d'alerte. Sébastien Lecornu défend le bilan d'Emmanuel Macron sur le chômage. Plus de 2 millions d'emplois créés depuis 2017, dit-il. Alors que le taux de chômage en France a augmenté au deuxième trimestre cette année, il a atteint 8,3%, son plus haut niveau depuis la crise du Covid en 2020. En Colombie, un fort séisme il y a quelques minutes de magnitude 6,6. Il a été ressenti jusqu'à Bogota, selon l'Institut géologique du pays.
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1: On se retrouve dans un peu plus de 3 minutes pour reparler du trafic. Tout de suite, Tame Impala et Jenny sur Autoroute Info. Dracula.

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1: L'incendie a été maîtrisé dans le talus de l'autoroute A41 Sud en direction de Grenoble à hauteur du kilomètre 22 après la sortie numéro 23 pour Le Touvet. Un incendie qui, je le rappelle, a été provoqué par un mégot jeté par un automobiliste dans le talus. Beaucoup de monde encore sur place. Hein. Pompiers, gendarmes et AREA sont encore sur les lieux. La voie de droite reste neutralisée après cette sortie numéro 23 pour Le Touvet. Et d'ailleurs, le trafic est ralenti sur une centaine de mètres dans ce secteur car il ne reste qu'une seule voie pour circuler. L'information trafic revient à 15h45 sur Autoroute Info. D'ici là, en musique, il y aura Garou et Céline Dion sous le vent. Mais tout de suite, c'est Coldplay. Viva la vida!

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1: Attention au trafic qui peut être encore ralenti hein, sur l'autoroute A41 Sud en direction de Grenoble. Tout à l'heure, un incendie s'est déclaré dans un talus juste après la sortie 23 pour le Touvet. L'incendie a été maîtrisé, mais apparemment il y a encore du monde sur place. Les pompiers, les gendarmes, les services de sécurité, la voie de droite est neutralisée. Il ne reste qu'une seule voie pour circuler et donc le PC des autoroutes AREA nous signale encore une centaine de mètres de bouchons dans ce secteur. On va rester en Isère avec un trafic qui est également chargé sur la Nationale 85 quand vous quittez Grenoble, direction Gap ou Briançon, après le secteur de Pont-de-Claix, 1 à 2 km de retenue. 3 minutes perdues d'après les estimations GPS. Ça reste pour l'instant une difficulté relativement contenue. Une nouvelle perturbation a fait son apparition en Savoie sur la 430 dans le prolongement de la 43 pour aller vers Albertville. À hauteur du kilomètre 137, il y a des travaux actuellement avec une voie neutralisée sur environ 1 km et demi. Et dans ce secteur, eh bien, cela provoque un bouchon, donc au kilomètre 137. Alors, je suis en train de rechercher sur mes écrans à quel endroit ça se trouve précisément. C'est juste après la barrière de péage de Sainte-Hélène sur Isère. Voilà, j'y suis arrivé. Et puis, ailleurs, c'est au tunnel du Fréjus également qu'on a encore un peu d'attente, mais de moins en moins. Désormais, c'est 500 mètres de retenue à l'entrée du tunnel transalpin direction l'Italie, après la sortie 30 pour Modane. Comptez un petit quart d'heure supplémentaire sur votre trajet pour passer cette difficulté. Un mot sur les fermetures d'autoroutes prévues cette nuit en Isère, il y en aura deux. La 43 sera fermée de 21h à 6h en direction de Lyon, entre les sorties numéro 11 pour Saint-Genis-sur-Guiers et numéro 9.1 pour la Tour du Pin Est. Et puis, du côté de Grenoble, il y aura une fermeture de la 480 de 21h à 6h en direction de Lyon, entre la sortie numéro 7 de Pont-de-Claix et le carrefour du Rondeau qui marque la bifurcation avec la rocade sud de Grenoble.
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1: Retour de l'infotrafic, ce sera dans moins de 5 minutes et puis restez avec nous puisque juste après nous partirons en Savoie à plus de 3000 mètres d'altitude. Nous prendrons la direction de l'espace 43200 situé sur les hauteurs de la station de Val Thorens. Mais pour l'instant la musique sur Autoroute Info, c'est le dernier Teddy Swims.

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7: Le rappel de ce bouchon qui s'est formé en Savoie sur la 430 en direction d'Albertville après la barrière de péage de Sainte-Hélène-sur-Isère. Un peu moins d'un kilomètre de retenue dû à des travaux. Il faut dire que la voie de gauche est neutralisée sur près d'un kilomètre et demi dans ce secteur. Un chantier d'entretien, donc de réparation de glissières de sécurité qui occasionne ce bouchon. Ne vous laissez pas se prendre, allumez vos warnings lorsque vous arriverez sur les lieux. 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
8: Cap sur 43 200, un complexe multi-activité érigé au sommet des domaines de Val Thorens et d'Aurel en Savoie. Cet été, le site propose des jeux interactifs pour petits et grands. Franck Pellissier, vous avez testé pour nous.
7: La première, c'est Explore Games, une sorte de jeu de piste type Cluedo, au cours duquel les visiteurs, munis d'une tablette tactile, doivent résoudre une énigme. La seconde, c'est Eclipso, qui propose deux expériences de réalité virtuelle, qui nous transportent dans le Colisée de Rome, à l'époque des gladiateurs, pour l'une, ou dans les entrailles du Titanic, pour l'autre. Ce jour-là, j'ai rencontré Philippine, en pleine expérience immersive dans la Rome antique. Alors, je vais me rapprocher de Philippine, qui, elle, est en train de tester le casque de réalité virtuelle. Alors, Philippine, vous ne me voyez pas, mais moi, je vous vois. Comment ça se passe?
9: C'est vertigineux, tellement bien fait qu'on a cette petite sensation parfois de vertige. On est à l'intérieur du Colisée.
7: Moi, c'est super frustrant pour moi de rien voir. Je vais demander si on peut m'équiper aussi. C'est possible de suivre la même aventure que Philippine avec un autre casque? Je pose mon micro 2 secondes, le temps de chausser moi aussi un casque de réalité virtuelle. Ah oui, ça y est, ok, je vois une sorte de gladiateur. Ça marche.
9: Maintenant, on est au cœur du Colisée, dans un espace temporel totalement différent. On est face à des gladiateurs.
10: Voici la démonstration du pouvoir de Rome et de sa décadence.
7: Je vais voir où en sont les autres participants aux différentes activités. Je m'approche d'une famille qui est en train de faire l'Explore Game actuellement. Bonjour.
11: Bonjour.
7: Alors, qu'est-ce que vous avez testé?
12: On a testé un jeu de QR code. Et il faut trouver des codes. Pour résoudre une énigme.
11: C'est sur 1 kilomètre en fait à peu près. Là on arrive à la fin du coup pour savoir si oui ou non on a trouvé le flocon pour libérer la magie.
12: Faut libérer la magie.
7: On peut avoir le résultat peut-être alors.
10: Quelle équipe de choc! Ce soir au dessert il y aura beaucoup de sourires et de rires grâce à vous tous. Un grand merci les amis.
7: Ces jeux interactifs sont à tester tout l'été sur le site de 43 200, accessible en quelques minutes seulement via les télécabines d'Aurel ou de Val Thorens. Ouais.

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1: Bon après-midi, bonnes vacances à tous, il est 16h.
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1: On débute la semaine ensemble sur Autoroute Info. Merci d'être à notre écoute. Et je commence par rappeler ce feu de talus qui avait été signalé sur la 41 Sud en direction de Grenoble, un incendie à proximité des voies après la sortie numéro 23 pour le trouver. Alors l'incendie a été maîtrisé, mais les pompiers sont toujours en intervention pour arroter la chaussée et la côte mort. Soyez prudents dans ce secteur. Je rappelle que la voie de droite est neutralisée. Les équipes de sécurité, les gendarmes sont également sur place et un bouchon s'est formé sur une petite centaine de mètres en raison de la voie de droite neutralisée. Vous nous roulez, je le rappelle, que sur la voie de gauche. On reste avec vous dans le département de l'Isère, au sud de Grenoble, sur la route nationale 85 en direction de Gap et de Briançon, 1 à 2 km de perturbation après l'arrivée par la 480. Et il faut compter 10 minutes supplémentaires pour passer ce secteur, d'après les informations GPS qui nous sont transmises. En Savoie, sur la 430 en direction d'Albertville, un bouchon s'est formé après le péage de Sainte-Hélène sur en raison de travaux. La voie de gauche étant neutralisée sur 1 km après cette barrière de péage. Pas d'autres bouchons ou ralentissements à vous signaler pour le moment, ça se passe bien. Et attention, il peut y avoir des véhicules en difficulté ou des obstacles. Sur la 48 en direction de Lyon, il y a des débris de pneus sur la voie de droite au kilomètre 83, donc après le péage de Vorep, et dans le secteur de la bifurcation avec la 49. Pour vous qui êtes sur la 40 en direction de Chamonix, je rappelle que pour des travaux de glissière, la sortie numéro 18 pour Thionville reste fermé pour le moment. Et on fait un détour par la rédaction de France Info. On écoute les titres de France Info tout de suite.
2: En une minute, et l'état des nappes phréatiques qui se dégrade en France. 63% d'entre elles sont sous les normales, selon le BRGM, le Bureau de Recherche Géologique et Minière. Sécheresse accentuée par les vagues de chaleur, dont la cinquième est attendue cette semaine en France. Aujourd'hui, 22 départements sont placés en vigilance orange canicule. Des pompiers du Gard arrivés en renfort dans la Drôme, ainsi qu'un hélicoptère bombardier d'eau. Le feu démarré il y a une semaine dans le massif du Claps continue de progresser, désormais 400 hectares parcourus. Les habitants du village de Charence sont confinés pour ne pas respirer les fumées. Un jeune de 16 ans est mort dans une rixe à Montpellier hier soir près du parc Georges Charpak. Deux personnes âgées de 18 et 19 ans ont été placées en garde à vue ainsi qu'un autre adolescent de 17 ans. Il s'est présenté au commissariat comme l'auteur des faits. D'autres suspects sont recherchés. Un puissant séisme a secoué la Colombie de magnitude 7,4 selon le service géologique des États-Unis. Le tremblement de terre a été ressenti à Bogota et Cali, mais aussi à Quito et au Panama.
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1: Vous l'avez peut-être entendu au festival Musilac ou encore aux Nuits de Fourvière à Lyon cet été. C'est Charlotte Cardin qui fait la route en votre compagnie pour les prochaines minutes. On écoute un extrait de son nouvel album.

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2: Les pompiers toujours en intervention sur la 41 Sud en direction de Grenoble. Pompiers qui sont en train d'arroser le bas-côté en raison d'un feu de talus qui s'est produit récemment. L'incendie est maîtrisé, mais l'intervention est toujours en cours. Je rappelle que les gendarmes et les équipes de sécurité sont toujours sur place après la sortie 22 pour Pontcharrat et ont neutralisé la voie de droite dans ce secteur. J'y reviendrai dans les prochaines minutes. En attendant, on poursuit la route pour les prochains kilomètres. On fait la route avec Niagara et tout de suite Nickelback sur Autoroute Info. Bonne route à vous.

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1: Au cœur des vacances d'été, vous êtes nombreux à prendre la route du sud de la France. Et conséquence, un trafic toujours chargé sur la 7 en direction de Marseille dès le secteur de Valence. Vous retrouvez un trafic chargé entre le secteur de Valence et de Montélimar notamment. Et si vous êtes au sud de Grenoble, sur la Nationale 85, direction Gap et Briançon, 1 à 2 km de bouchon. Après l'arrivée par la 480, 5 minutes supplémentaires pour passer ce secteur après, d'après les informations qui nous sont transmises. Si vous êtes sur la 40 en direction de Chamonix, je rappelle que des travaux sont toujours en cours et conséquence, la bretelle de sortie 18 pour Sion-Ossier reste fermée en direction de Chamonix sur la 40.
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1: Quel temps pour le reste de la journée? Les réponses avec Météo France. Avec des prévisions présentées par Patrick Gallois, prévisionniste à Météo France.
2: Cet après-midi, des averses orageuses peuvent se déclencher du centre Val-de-Loire au Massif central, avant de se décaler vers la Bourgogne et la Franche-Comté en fin de journée. En allant vers le Massif alpin, un orage est possible en soirée, après une après-midi qui aura été majoritairement ensoleillée, de même qu'en vallée du Rhône. Un peu plus au nord, si quelques nuages et une rare ondée sont possibles près de la frontière allemande, le soleil s'impose franchement en région parisienne. En Aquitaine, le soleil se débarrasse des nuages bas matinaux, mais une averse orageuse n'est pas exclue sur les Pyrénées. Les températures maximales restent estivales et souvent 2 à 7 degrés au-dessus des normales. Comptez 28 degrés à Pau, 31 à Bordeaux, 32 à Paris, 33 à Nancy et Clermont-Ferrand, 34 à Chambéry et Besançon, 35 à Mulhouse, 36 à Lyon et Grenoble. Bonne route avec Météo France sur Autoroute Info.
1: Dans 5 minutes, embarquez avec nous à bord d'un fourgon de patrouilleurs autoroutiers. On verra quels outils existent pour intervenir en urgence. Ce sera après la musique. La musique, c'est avec Zao et MC Solar qui nous font une reprise du tube Caroline, l'un des plus grands tubes d'MC Solar. On les écoute sur Autoroute Info.

0: Nouvelle perturbation en Haute-Savoie si vous êtes sur la 40 en direction de Chamonix, un bouchon habituel du côté de la bretelle de sortie 14 pour Annemasse qui est saturée à cette heure-ci. Si vous revenez du travail, bon courage à vous si vous êtes pris dans cette difficulté. Direction les coulisses de l'autoroute à la rencontre de ceux qui veillent sur votre sécurité au quotidien. Elliot Mono a suivi un patrouilleur et s'est glissé dans son fourgon pour découvrir tout l'équipement indispensable à ses interventions.
1: Si des agents autoroutiers interviennent parfois à pied sur les voies de circulation, ils disposent aussi d'un certain nombre d'outils pour mener à bien leur travail et surtout le faire en sécurité. Au volant de son fourgon, Julien Pitot, patrouilleur sur la 79, nous détaille quelques-uns des équipements dont il dispose.
2: Donc au poste de conduite, ce qu'on va retrouver en premier lieu, ça va être la commande du panneau de toit que vous voyez sur tous les fourgons de patrouilleurs. Via cette commande, je peux choisir d'allumer mes gyrophares bleus, gyrophares orange, d'informer le client en mettant divers messages, donc obstacles, chaussées glissantes, fumée. Je vais également avoir accès à la FLU, la flèche d'urgence, pour neutraliser en urgence une voie en cas d'accident sur voie de gauche ou voie de droite.
1: Et pour se repérer sur le terrain, le patrouilleur dispose d'outils GPS afin de savoir en temps réel à quel point kilométrique il se trouve.
2: On va avoir en plus de ça un déroulé des zones de visibilité pour poser cette fameuse flèche d'urgence. On est soumis à des règles, on doit avoir une visibilité de 300 mètres. Et ce petit outil vient nous faire une aide à la décision. Enfin, je vais avoir un autre écran, donc pareil avec un GPS, l'autoroute qui défile devant moi. Donc ça, c'est une main courante numérique. Si le PC m'appelle pour un accident ou un obstacle, je vais l'avoir directement en affichage sur la tablette.
1: Enfin, les autres éléments indispensables au travail des patrouilleurs se trouvent à l'arrière du fourgon. Julien Pitot.
2: Je vais avoir évidemment les cônes, l'élément de base pour poser un balisage. Je vais avoir tout un rack à panneaux. Ces panneaux, ils vont me permettre de pouvoir éventuellement, pour un camion en panne, poser un balisage et pouvoir quitter les lieux et reprendre ma patrouille. Ils vont pouvoir me permettre, en cas de mauvaise visibilité, de pallier à la flèche d'urgence que je ne pourrais pas forcément poser. Ensuite, on va avoir tous les équipements classiques d'un agent des routes, on va dire. Donc le balai, la pelle, de l'absorbant pour les hydrocarbures qui se seraient déversés. De l'équipement lumineux également pour venir renforcer de nuit notre balisage.
1: Sur le site de Dompierre, où travaille Julien le long de la 79, 5 patrouilleurs et une dizaine d'agents autoroutiers se relaient pour assurer votre sécurité de jour comme de nuit, tout au long de l'année.

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1: On continue de vous accompagner sur la route des vacances ou du retour du travail avec un bouchon habituel d'abord du côté d'Annemas sur la 40 direction Chamonix. La bretelle sortie 14 pour Annemas est toujours saturée. Et puis au sud de Grenoble sur la route nationale 85 en direction de Gap et de Briançon. Un bouchon de 2 km après l'arrivée par la 480, 5 minutes supplémentaires pour passer cette difficulté d'après les informations GPS qui nous sont transmises. Et pour vous qui partez plutôt direction le sud de la France, direction la mer et Marseille, vous avez un trafic bien chargé sur la 7 dès le secteur de Valence, trafic en accordéon entre le secteur de Valence et de Bolène. Il faudra donc patienter si vous prenez la route du sud. Pour vous qui êtes du côté sur le reste du réseau, pas d'autres difficultés à vous signaler. Le trafic est fluide et les conditions de circulation sont bonnes. Je rappelle par contre que tous les départements de la région Rhône-Alpes sont toujours en vigilance orange pour la canicule et avec les fortes chaleurs constatées, ça va impacter forcément votre bien-être et par conséquent votre temps de conduite. Il est temps de faire baisser la température, comme nous l'explique Vivien Topa.
2: Au soleil, l'habitacle d'une voiture peut gagner jusqu'à 30 degrés en 30 minutes. Pour évacuer rapidement la chaleur après un stationnement, ouvrez les fenêtres et mettez la ventilation à fond en direction du sol. Ainsi, la chaleur va remonter et s'évacuer pour permettre de retrouver une température confortable. Après quelques minutes, vous pourrez fermer les fenêtres, régler la climatisation et maintenir une température adaptée. Pensez à vous hydrater régulièrement. Ayez une bouteille d'eau à portée de main. Il est bon également d'avoir un brumisateur d'eau. Privilégiez les vêtements légers, pensez à faire des pauses. La fatigue, la chaleur et les bouchons sont un cocktail à risque sur la route.
1: Enfin, lors de la pause sur une aire, ne laissez personne ni votre animal de compagnie dans la voiture garée en plein soleil. Le reste de l'actualité, on retrouve les titres de France Info.
3: C'est une sur France Info, l'info en une minute. Julien Raymond, 43 départements seront en vigilance orange canicule demain.
4: Ça fait 21 de plus qu'aujourd'hui. La chaleur qui va s'amplifier cette semaine. Cinquième vague attendue un peu partout dans le pays avec des pointes à 40 degrés. Ce sera jeudi et vendredi. Mehdi, Laribi, Jamel, Djea sont placés en détention provisoire en Algérie. Le premier est considéré comme l'un des membres fondateurs de la DZ Mafia. Le second, c'est le frère d'une figure du narcotrafic à Marseille, visé dans une enquête pour laquelle une vingtaine de personnes ont été arrêtées l'an passé. Un mineur de 16 ans poignardé à mort dans une rixe à Montpellier. Trois personnes placées en garde à vue, dont un mineur de 17 ans. Il s'est présenté volontairement au commissariat ce matin et se désigne comme l'auteur des coups de couteau. En Russie, une offensive de drones tôt ce matin au Tatarstan, c'est la région de Kazan. L'offensive s'est déroulée à plus de 1000 km de la frontière avec l'Ukraine.
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1: On vous fait voyager sur Autoroute Info avec le phénomène de cet été. C'est une chanteuse franco-haïtienne. On écoute Neka tout de suite sur Autoroute Info. Bonne route à vous.
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2: Dans la traversée de Chambéry, direction Aix-les-Bains, un trafic très ralenti entre la bretelle de sortie numéro 15 pour Chambéry-le-Haut et le péage de Chambéry-Nord, ralentissement dans une zone de travaux où la voie de gauche est neutralisée. Donc au moment, il faut patienter un petit peu lorsque vous passez ce secteur. J'y reviens dans les prochaines minutes. En attendant, on poursuit la route avec 21 Pilots sur Autoroute Info.

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1: À Grenoble et sur la 480 direction Sisteron, un bouchon dans la bretelle qui permet de rejoindre la Rocade Sud. Et puis au sud de Grenoble sur la nationale 85 direction Gap et Briançon, 3 km de difficulté après l'arrivée par la 480, 10 minutes supplémentaires pour traverser ce secteur d'après les données qui nous sont transmises. Pour vous qui êtes en Haute-Savoie sur la 40 direction Chamonix, un trafic saturé dans la bretelle sortie numéro 14 pour Annemasse. Et si vous partez plutôt direction le sud de la France, sur la 7 en direction de Marseille, un trafic saturé entre le secteur de Valence et de Bolène, un temps de parcours qui risque d'être beaucoup plus important que d'habitude si vous prenez cette autoroute. Et ce soir, des fermetures toujours prévues. Je rappelle que ce soir, sur la 40, fermeture de 21h à 5h en direction de Chamonix, entre la sortie 15, la Vallée Verte, et la bifurcation avec la 410. Sur la 40, toujours en direction de Chamonix, fermeture de 20h30 à 6h entre de la sortie numéro 14 pour Annemasse. Du côté de l'Isère, la 43 sera fermée de 21h à 6h en direction de Lyon, entre la sortie 11 Saint-Genis-sur-Guiers et 9 points à la Tour du Pin Est. Et en région grenobloise, fermeture de la 480 de 21h à 6h en direction de Lyon, entre la sortie 7 Pont-de-Clé et le carrefour du Rondeau. Bifurcation avec la Rocade Sud de Grenoble.
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1: Dans quelques instants, un petit moment de nostalgie. On parlera de souvenirs sur la route des vacances. On fera un petit tour du côté des années 2000. En attendant, on poursuit la route avec Alex Warren sur Autoroute Info. Bonne route à vous.

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8: Un trafic toujours un peu ralenti du côté de Chambéry, dans la traversée de Chambéry en direction d'Aix-les-Bains. Trafic dense entre la sortie 15 Chambéry-le-Haut et la bifurcation avec la 43, la bretelle qui mène au péage de Chambéry-Nord en raison de travaux dans ce secteur. Je rappelle que la voie de gauche est toujours neutralisée pour des travaux, ce qui génère ce ralentissement. La route des vacances, c'est aussi celle des souvenirs. Aujourd'hui, on fait un bond dans les années 2000 avec Myriam Boyade et Elliot Monod.
9: Retour à l'été 2003.
10: Débardeur à fines bretelles, jean taille basse et Converse aux pieds, les téléphones portables dernier cri sont à clapper et dans la poche arrière des ados, tandis que les Nokia 3310 sont accrochés à la ceinture des parents.
9: C'est la grande époque des forfaits limités, des télé cathodiques et des premiers appareils photo numériques.
10: Les plus jeunes passent leur soirée à s'envoyer des whiz sur MSN, racontent leur vie sur Skyblog, découvrent MySpace, bref, les réseaux sociaux avant l'heure.
9: Côté cinéma, 2003, c'est l'année de sortie de Taxi 3, du premier volet des Pirates des Caraïbes et des aventures du légendaire Jack Sparrow.
10: Une autre légende est attendue cette année-là.
11: Pour Frodon.
10: Aragorn s'apprête à accomplir son destin dans le dernier volet du Seigneur des Anneaux, le Retour du Roi.
9: Sur les autoroutes, les monospaces sont à la mode. Renault Scénic, Citroën Picasso ou Peugeot 806 qui roulent cet été-là sous un soleil de plomb.
12: 11 435 personnes n'ont pas survécu à la canicule, un désastre sanitaire et humain.
10: C'est d'ailleurs après ce drame qu'a été créé le plan national canicule en France.
13: Notre maison brûle et nous regardons ailleurs. Nous ne pourrons pas dire que nous ne savions pas.
9: C'est aussi sous la présidence de Jacques Chirac que la sécurité routière connaît un tournant avec la mise en place des premiers radars fixes.
10: Entre deux bulletins météo annonçant chaque jour un nouveau record de température, la radio navigue entre pop-rock et rap R&B. On écoute les Black Eyed Peas, Avril Lavigne, Robbie Williams, Leslie ou encore Sniper.
9: Les boîtes à gants débordent de CD et de compiles dans des voitures où le confort s'installe. Climatisation quasi généralisée, vitres électriques et premier régulateur de vitesse.
10: À l'arrière, les enfants jouent à Pokémon, 13 des Scooby-Doo et attendent chaque semaine avec impatience la trilogie du samedi soir.
9: Et oui, cet été-là, c'était comme ça.

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1: Un sac cabas perdu sur la 41 Sud en direction de Chambéry. Il se trouverait au kilomètre 13, c'est-à-dire après la sortie numéro 24C pour Bernin et dans le secteur de la sortie 24B pour

0: On reste avec vous du côté de l'Isère sur la 41 sud de direction Chambéry. Un sac cabas aurait été perdu sur les voies au kilomètre 13, donc dans le secteur de la sortie 24B pour Brignoux. Pour vous qui êtes en Savoie, dans la traversée de Chambéry, un trafic toujours chargé entre la sortie numéro 15 pour Chambéry-le-Haut et la bretelle qui mène au péage de Chambéry-Nord en raison de travaux dans ce secteur, avec la voie de gauche toujours neutralisée. En Haute-Savoie, sur la route nationale 205, pour vous qui êtes direction l'Italie, prudence, après la sortie numéro 24 pour Servoz, un véhicule est arrêté sur la voie de droite et la bande d'arrêt d'urgence. Il s'agit d'un fourgon qui se trouverait au kilomètre 12, donc même dans le secteur de la sortie 25 pour Servoz, un fourgon sur la voie de droite et la bande d'arrêt d'urgence. Partout ailleurs, pas d'autres difficultés à vous signaler, mais je rappelle toujours cet épisode de canicule qui vous concerne sur tous les départements de la région Rhône-Alpes, des chaleurs qui restent encore assez importante. Quelques conseils donc pour vous qui êtes sur la route pendant ces journées de forte chaleur avec l'Isvalade.
1: Pour éviter de s'endormir lorsqu'il fait très chaud, il est plus que jamais recommandé de s'arrêter tous les 200 km environ ou toutes les 2 heures sur les aires de repos ou de service, de façon à aérer votre véhicule, vous dégourdir les jambes et vous désaltérer. Si votre voiture est équipée de la climatisation, utilisez-la avec raison. Pas trop frais à l'intérieur pour éviter les chocs thermiques. Pensez enfin, même si cela paraît évident, à bien vous hydrater et à garder un œil sur les personnes les plus fragiles pour leur proposer régulièrement de l'eau.
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2: En une minute, Philippine Thibaudot, l'alerte orange canicule va être étendue demain à 21 départements de plus.
3: Départements du centre et de l'ouest de la France, au total 43 sont concernés dans l'Hexagone, annonce Météo France. Des pointes à 39 degrés attendues. Il n'a jamais fait aussi chaud le mois dernier. Record dans plusieurs régions du monde, selon Copernicus, France, Amérique latine, Sahel, Espagne, en tout quelques 900 millions de personnes concernées. En Colombie, un séisme de magnitude 7,4 dans l'ouest du pays, au moins 18 morts à Pereira, selon le mer. À Cali, au moins 20 structures effondrées, des personnes coincées, 6 aéroports ont suspendu leurs opérations. En Russie, 13 personnes ont été tuées dans une frappe ukrainienne de drone, l'une des attaques les plus meurtrières survenues sur le territoire russe depuis l'offensive de Moscou contre l'Ukraine en 2022. Dans le même temps, des frappes russes ont fait au moins 6 morts sur le territoire ukrainien. Et puis, record d'audience pour le Tour de France femmes de cyclisme, annonce Météo France, annonce France Télévisions. Le pic lors de l'étape du Mont Ventoux vendredi dernier avec plus de 5 millions de les spectateurs.
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0: Ils ont été primés aux victoires de la musique cette année. On écoute un duo entre Dizzy et Théodora tout de suite sur Autoroute Info. Bonne route à vous.

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3: En Haute-Savoie, sur la route nationale 205, un fourgon toujours arrêté sur la voie de droite et la bande d'arrêt d'urgence au kilomètre 12, donc dans le secteur de la sortie numéro 25 pour Servoz. Serre bien sur la gauche avant d'arriver dans ce secteur. Sur la 41 sud de direction Chambérin-Sacaba, toujours perdu sur les voies au kilomètre 13, donc dans le secteur de la sortie 24B pour Brignoux. Coup d'œil maintenant sur la programmation de l'été aux carrières des Lumières des Baux de Provence, Myriam Boyed.
4: Dans le massif des Alpilles, ce sont les œuvres et la vie de Pablo Picasso qui sont projetées sur les parois des carrières des Lumières aux Baux de Provence. Virginie Martin est directrice artistique et commissaire de l'exposition.
5: Ce qu'on raconte dans cette exposition, c'est vraiment l'artiste multifacette, multicasquette. Il y a quelque chose de vraiment démultiplié chez Picasso. Et donc, ces parois, elles nous permettent de renforcer, par exemple, dans le cubisme, qui est la période qu'on connaît particulièrement de Picasso, de jouer justement sur ses volumes et d'amplifier, en fait, son propos. C'est-à-dire que chaque face du volume des carrières des Lumières devient une face de ses œuvres cubistes. Et la scénographie permet cela. Elle permet vraiment de les mettre en scène et d'immerger le spectateur dans un univers qui en fait est une autre réalité perçue par le peintre. On a et les œuvres et en même temps l'état d'esprit, l'état d'âme finalement du peintre au moment où il peint ses œuvres qui est souligné par la musique et la mise en scène et l'animation que l'on apporte aux œuvres.
4: À cela s'ajoute un programme court dédié à la vie et aux œuvres de l'artiste mexicaine Frida Kahlo.
3: Reste avec moi, l'information trafic revient dans quelques minutes à partir de 17h15. En attendant, on poursuit la route avec The Cranberries sur Autoroute Info. Bonne route à vous.

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1: On retourne avec vous du côté de Grenoble sur la 480 direction Sisteron. Un trafic chargé dans la bretelle qui permet de rejoindre la Rocade Sud. Et puis au sud de Grenoble sur la route nationale 85 en direction de Gap et de Briançon. 3 km de bouchons après l'arrivée par la 480, 15 minutes supplémentaires pour passer ce secteur d'après les données GPS qui nous sont transmises. Pour vous qui quittez Grenoble, direction Chambéry sur la 41 Sud, un sac cabas signalé au kilomètre 13, donc dans le secteur de la sortie 24B pour Brignoux. En Haute-Savoie, c'est plutôt un véhicule en panne signalé du côté de la route nationale 205 direction l'Italie. Un fourgon arrêté sur la voie de droite et la bande d'arrêt d'urgence au kilomètre 12, c'est-à-dire dans le secteur de la sortie numéro 25 pour Servoz. Les équipes de sécurité sont sur les lieux. Et pour vous qui traversez Chambéry en direction d'Aix-les-Bains, un trafic chargé entre la sortie numéro 15 pour Chambéry-le-Haut et la bifurcation avec la bordelle qui mène au péage de Chambéry-Nord en raison de travaux avec la voie de gauche neutralisée dans ce secteur.
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1: Vous reconnaîtrez certainement la musique qui va passer dans les prochaines minutes. C'est un titre qui a fait l'actualité avec la Coupe du Monde de football 2026. C'était l'hymne de cette Coupe du Monde. Il est signé Shakira et Burna Boy.

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1: Fourgon toujours en panne sur la route nationale 205 en direction de l'Italie. Fourgon arrêté sur la voie de droite et la bande d'arrêt d'urgence au kilomètre 12. Donc dans le secteur de la sortie 25 pour Servoz. Les équipes de sécurité sont sur place. Paulin Caillard et Géraldine Milla répondent aux questions que vous vous posez concernant les travaux entrepris sur les autoroutes.
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2: Vrai ou faux, il faut désactiver le régulateur de son véhicule quand on traverse une zone balisée en raison de travaux.
3: C'est vrai, même si ce système d'aide à la conduite permet de garder une vitesse constante sans avoir à appuyer sur l'accélérateur, il ne faut pas l'utiliser pour passer une zone de chantier. À la longue, il peut entraîner une perte de vigilance en raison d'une conduite trop monotone. Et pour traverser un secteur en travaux, il faut vraiment garder tous ses sens en éveil.
2: C'est une question de sécurité alors ?
3: C'est ça, le conducteur doit avoir le contrôle de son véhicule dans ces secteurs plus sensibles où les chaussées peuvent être réduites et où des agents autoroutiers et autres ouvriers se trouvent proches de la voie circulée. Donc on désactive son régulateur.
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1: Et avant de repartir sur la suite du programme et sur la musique, on nous signale un animal écrasé sur la 41 Nord en direction de Chambéry. Il y aurait un chat écrasé sur la bande d'arrêt d'urgence et peut-être la voie de droite au kilomètre 114, c'est-à-dire après la sortie numéro 15 pour Remilly. J'y reviendrai dans les prochaines minutes à partir de 17h30. En attendant, la playlist de l'été, c'est avec Zazie, Placebo et The Script sur Autoroute Info.

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1: Bel été et bonnes vacances à vous qui nous écoutez sur Autoroute Info à cette heure-ci. Plutôt les bouchons habituels du côté de Grenoble sur la 480, direction Sisteron. Trafic chargé dans la bretelle qui permet de rejoindre à la Roquette Sud. Et puis au sud de Grenoble sur la route nationale 85 en direction de Gap et de Briançon. 2 à 3 km de bouchon après l'arrivée par la 480. 15 minutes, vous passez ce bouchon d'après les données GPS qui nous sont transmises. Dans la traversée de Chambéry sur la voie rapide urbaine en direction d'Aix-les-Bains, un trafic dense entre le secteur de Chambéry-le-Haut, la bretelle de sortie numéro 15 qui mène à Chambéry-le-Haut et la bretelle qui mène au péage de Chambéry-Nord. Trafic dense en raison de travaux qui entraînent la neutralisation de la voie de gauche. Pour vous qui êtes en Haute-Savoie sur la route nationale 205 direction l'Italie, je rappelle ce fourgon arrêté sur la voie de droite et la bande d'arrêt d'urgence au kilomètre 12, c'est-à-dire dans le secteur de la sortie 25 pour Servoz. Les équipes de sécurité et un dépanneur sont sur place. Si vous êtes sur la 41 nord direction Chambéry, un chat écrasé signalé sur la bande d'arrêt d'urgence et peut-être la voie de droite au kilomètre 114, donc après la sortie numéro 15 pour Rumilly. Enfin, détour par la rédaction de France Info pour écouter l'actualité en français dans le monde.
2: Et ce séisme de magnitude 7,4 en Colombie, ressenti jusqu'à Bogota, la capitale, il y a au moins 18 morts. À Pereira, dans l'ouest du pays, au moins 20 structures sont effondrées. À Cali, la troisième ville du pays, des personnes coincées sous les décombres, selon le maire. Plusieurs aéroports du pays ont suspendu leurs opérations en raison des dommages. Un Afghan mis en examen début juillet indique aujourd'hui le parquet national antiterroriste pour apologie, financement et association de malfaiteurs terroristes. L'homme bénéficiant du statut de réfugié en France a été placé en détention provisoire. Il est soupçonné de s'être rendu en Afghanistan et d'avoir été en relation avec des talibans sur place. 43 départements en vigilance orange à la canicule demain. En France, elle s'étendra dans une large bande de la Bretagne à la Corse en passant par une partie du centre du pays. Sébastien Lecornu défend le bilan d'Emmanuel Macron sur le chômage. Plus de 2 millions d'emplois créés depuis 2017, dit-il, alors que le taux de chômage en France a augmenté au deuxième trimestre.
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1: Nouvelle information du côté de l'A48, direction Grenoble. Une voiture arrêtée sur la voie réservée au transport en commun, donc la voie la plus à droite au kilomètre 89, c'est-à-dire dans le secteur de la sortie 14 pour Saint-Égrève. On fait des tours du côté du sud de la France, on part à Nice avec la chanteuse Auria, tout de suite sur Autoroute Info. Bonne route à vous.

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6: La principale difficulté se trouve toujours au sud de Grenoble sur la route nationale 85 direction Gap et Briançon. 3 km de bouchon après l'arrivée par la 480. 15 minutes pour passer cette perturbation d'après les données GPS qui nous sont transmises. Destination Hawaï en Auvergne. Le parc Vulcania propose cette année sa nouvelle attraction. Reportage de Curtis Thévenon et Jean-François Giraud.
7: Expédition Hawaï, c'est une attraction dynamique.
8: Sophie Rognon, la directrice de Vulcania.
7: Qui va embarquer les visiteurs dans une expérience un peu folle d'aller surfer sur les coulées de lave du volcan Kilauea qui se trouve à Hawaï. Et donc frissons et émotions garanties autour de cette attraction dynamique.
8: Immersion avec Fabrice Filias, responsable scientifique du parc.
9: Des coulées de lave, des fontaines de lave, on va approcher un lac de lave et se laisser emporter dans des tunnels. On sera vraiment au cœur du volcan.
8: Certains jeunes ont pu tester cette attraction en avant-première. Ils ont fait part de leurs impressions à Curtis Thévenon.
10: Ouais, c'était bien, il y avait pas mal de trucs, des animations pour attendre et ouais, c'était pas mal.
11: Au moment quand on est dans la salle, il y a tout qui claque, tout ça, ça fait genre quoi, ça fait peur, mais finalement ça va. Ça fait la cinquième fois que je le fais en pratiquement une heure et demie, ça va.
12: 70 km/h hein, au plus vite. Hein.
11: Ouais, c'est ça.
6: L'information trafic revient dans les prochaines minutes à partir de 17h45. En attendant, on repart musique avec Earth, Wind and Fire sur Autoroute Info.

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1: Ensuite, au Grenoble, sur la route nationale 85 en direction de Gap et de Briançon, toujours 3 km de bouchons après l'arrivée par la 480, 10 minutes supplémentaires pour passer ce secteur d'après les informations qui nous sont transmises. On reste du côté de l'Isère sur la 48 et direction Grenoble, une voiture toujours arrêtée sur la voie réservée au transport en commun, donc la voie la plus à droite, au kilomètre 89, donc dans le secteur de la sortie 14 pour Saint-Égrève. Pour vous qui traversez Chambéry en direction d'Aix-les-Bains, un trafic toujours dense entre la sortie 15 pour Chambéry-Lot et la bretelle qui permet de rejoindre le péage de Chambéry-Nord. Je rappelle que dans cette zone de ralentissement, il y a la voie de gauche neutralisée pour des travaux. Conséquence, donc un trafic ralenti dans ce secteur. Partout ailleurs, pas d'autres difficultés à vous signaler. Tout se passe bien, le trafic est fluide et les conditions de circulation sont bonnes. Et puisque je vous parlais de Grenoble, je rappelle qu'en région grenobloise, la 480 sera fermée de 21h à 6h en direction de Lyon, entre la sortie 7 Pont-de-Clé et le carrefour du Rondeau, la bifurcation avec la rocade sud de Grenoble. Toujours en Isère, la 43 sera fermée de 21h à 6h en direction de Lyon, entre les sorties 19 Saint-Genis-sur-Guiers et 9 points la Tour du Pin-Est. Du côté de la Haute-Savoie, la 40 sera fermée de 21h à 5h en direction de Chamonix, entre la sortie 15, la Vallée Verte, et la bifurcation avec la 410 sur la 40, toujours en direction de Chamonix, fermeture de 20h30 à 6h de la sortie 14 pour Annemasse.
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1: Je vous retrouve dans les prochaines minutes pour un nouveau point sur vos conditions de circulation. En attendant, on poursuit la route avec Sumuse sur Autoroute Info. Bonne route à vous.

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9: Du côté de Grenoble, sur la route nationale 85 en direction de Gap et de Briançon, il y a toujours 2 km de bouchons après l'arrivée par la 480, 10 minutes supplémentaires pour passer ce secteur d'après les informations qui nous sont transmises. Allez, pour vous accompagner sur la route du retour du travail ou des vacances, sortez votre meilleur moonwalk. On écoute le king de la pop, Michael Jackson, tout de suite sur Autoroute Info, Billie Jean.

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1: Sur la 48 en direction de Grenoble, un obstacle signalé au kilomètre 67, c'est-à-dire après la sortie numéro 9 pour Yves, il y aurait des débris de pneus sur la voie de Dour.

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1: Sur la 43, un animal signalé à proximité des voies, au kilomètre 130, c'est-à-dire entre la sortie 24 pour Eton et le tunnel d'Aigbel. Soyez prudent dans ce secteur. Soyez prudent si vous êtes dans les deux sens, car cet animal pourrait à tout moment tenter de traverser.

0: Et il est 18h, bonne route à tous.
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0: 18h, bonne route à tous.
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0: 67, c'est-à-dire après la sortie numéro 9 pour Rives. Et toujours en direction de Grenoble sur la 48, un véhicule arrêté sur la voie la plus à droite, la voie réservée au transport en commun au kilomètre 89, donc dans le secteur de la bretelle de sortie 14 pour Saint-Égrève. La voie de droite a été neutralisée dans ce secteur. Si vous êtes au sud de Grenoble sur la nationale 85 en direction de Visil, 2 km de bouchon après l'arrivée par la 480. Et il faut compter 5 à 10 minutes supplémentaires pour passer ce secteur d'après les données GPS qui nous sont transmises. On s'intéresse tout de suite à l'actualité en français dans le monde avec les titres de France Info.
1: Thibaudot, près de 70% de la France sous des mesures de restriction d'eau.
2: Restrictions pour l'arrosage, lavage de voitures, encore remplissage de piscines. En cause, la sécheresse qui s'accentue avec les vagues de chaleur. Sans compter que près des deux tiers des nappes phréatiques de l'Hexagone présentent des niveaux sous les normales, selon le bulletin du Bureau de recherche géologique et minière. La canicule s'étend par ailleurs. 43 départements en vigilance orange demain, c'est quasiment deux fois plus qu'aujourd'hui. En Guadeloupe, le niveau rouge d'alerte pour pollution de l'air déclenchée, pollution liée à la présence de brume de sable, mais aussi aux particules liées aux émissions générées par l'activité humaine. Une enquête ouverte après la diffusion d'images de cadavres de cochons. Elles viennent de l'association L214 dans des élevages des Côtes d'Armor. Et puis un nombre record de migrants a traversé la Manche, 230 personnes à bord d'une même embarcation la nuit dernière. Opération d'assistance hors normes selon l'association française de sauvetage en mer.
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0: Avant de repartir sur l'information trafic, une nouvelle information signalée du côté de la 43 en direction de l'Italie, en direction de Chambéry. Il y a une voiture arrêtée sur la voie la plus à droite, sur la voie de gauche au kilomètre 33, c'est-à-dire après la sortie numéro 7 pour l'île d'Abo. J'y reviendrai dans les prochaines minutes. En attendant, on poursuit la route avec Tamper City, un trio originaire de Los Angeles. On les écoute tout de suite sur Autoroute Info.

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2: Prudence sur la 43, direction Chambéry. Une voiture en panne sur la voie de gauche au kilomètre 34, c'est-à-dire après la sortie 7 pour l'île d'Abo. Les équipes de sécurité sont arrivées sur place et ont neutralisé la voie de gauche. Le festival Région des Lumières est de retour cet été en Auvergne-Rhône-Alpes. Présentation avec Émeric Violet.
3: Cet été, des illuminations projetées sur différents monuments de la région Auvergne-Rhône-Alpes sont proposées gratuitement sur le territoire. Sophie Rodkopf, vice-présidente à la région, déléguée à la culture.
4: C'est un festival très original qui permet à la fois de mettre en valeur notre patrimoine, et surtout un spectacle très innovant, avec beaucoup d'innovation, puisque c'est une base de vidéomapping sur nos monuments, fait parfaitement sur mesure, à la taille évidemment du monument, mais surtout l'histoire, le narratif de cette création est faite en co-construction avec les mairies, avec les associations, avec les habitants. Et donc ce sont des créations complètement exclusives et adaptées à chaque site.
3: Vous pourrez donc voir ces spectacles uniques à Aurillac, Clermont-Ferrand, Espaly-Saint-Marcel, La Chaise-Dieu et Vienne.
2: Des illuminations à retrouver tout au long de l'été dans ces 5 villes d'Auvergne-Rhône-Alpes. Le programme complet est à retrouver sur auvergne-rhône-alpes.fr. On poursuit la route pour les prochains kilomètres. On écoute U2 sur Autoroute Info, un extrait de l'album War sorti en 1983.

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1: On retourne avec vous du côté de la 43 en direction de Chambéry. Une voiture arrêtée sur la voie de gauche au kilomètre 34, c'est-à-dire après la sortie 7 pour l'île d'Abo. Les équipes de sécurité sont sur place et ont neutralisé la voie de gauche. Pour vous qui êtes sur la 48 en direction de Grenoble, un véhicule toujours arrêté sur la voie la plus à droite au kilomètre 89, donc dans le secteur de la sortie 14 pour Saint-Égrève. Les équipes de sécurité sont sur place et là aussi ont neutralisé cette voie. Au sud de Grenoble, sur la route nationale 85, direction Gap et Briançon, 1 km de bouchon après l'arrivée par la 480, 5 minutes de perdu dans ce secteur. Et si vous traversez Chambéry en direction d'Aix-les-Bains, un trafic dense encore entre la sortie 14 de la Motte-Serpollex et le péage de Chambéry-Nord en raison de travaux dans ce secteur avec la voie de gauche toujours neutralisée.
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1: Dans quelques minutes, on retrouvera notre chronique « En route avec nos enfants ». Comment s'occupent-ils sur la route et des vacances? On leur a posé la question. On retrouve leur réponse dans un instant sur Autoroute Info. Ce sera après la musique. La musique, c'est avec celui qui a fait son grand retour cette année. Il a sorti un nouvel album en février dernier. On écoute Bruno Mars, un extrait de son nouvel album « The Romantic ». ».

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2: Retour sur la 43, direction Chambéry. Une voiture toujours arrêtée sur la voie de gauche au kilomètre 34, c'est-à-dire après la sortie numéro 7 pour l'île de la Beaule. Les équipes de sécurité sont sur place et ont neutralisé la voie de gauche. Restez prudents dans ce secteur. En route avec nos enfants à présent, Jean-François Giraud est allé à leur rencontre et leur a demandé comment ils s'occupent lors des longs trajets sur la route des vacances.
3: C'est quand qu'on arrive. La route est souvent longue avant la mer ou la montagne, mais nos enfants apprécient certains moments.
4: Regarder les magasins, genre des magasins pour manger.
3: Et qu'est-ce que tu n'aimes pas du tout sur le trajet pour aller en vacances?
4: C'est vomir dans la voiture.
3: Est-ce que toi, t'aimes bien les trajets dans la voiture avec papa et maman quand vous allez en vacances, par exemple?
5: Oui, c'est trop bien, la vacances.
3: Qu'est-ce que tu fais quand c'est long pour aller en vacances dans la voiture pour t'occuper? Tu joues à quoi?
5: À Toutou Chelou, 1, 2, 3, soleil.
3: Et qu'est-ce que tu fais pour t'occuper?
5: Je joue avec mes frères, mais j'ai pas envie de jouer avec eux.
3: Quand tu pars en vacances comme ça, est-ce qu'il y a des moments dans la voiture que t'adores?
6: Moi, c'est parfois dormir et jouer avec mes doudous. Quand j'ai des doudous, j'installe mes doudous et joue avec.
3: C'est moins bien quand tu rentres à la maison, quand c'est la fin des vacances?
6: Ouais, complètement.
3: Car toutes les bonnes choses ont une fin. Cet été, vous serez environ 60% à partir et donc à revenir de vacances.
2: Pour les prochaines minutes, on fait la route avec Bonnie Tyler, Joseph Kamel et Julien Doré et Harry Styles sur Autoroute Info. Bonne route à vous.

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1: Bel été, bonne route à vous qui nous écoutez sur Autoroute Info à cette heure-ci. Tout se passe bien, le trafic est fluide et les conditions de circulation sont bonnes. Je rappelle par contre que ce véhicule en panne est sur la 43 en direction de Chambéry. Une voiture arrêtée sur voie de gauche au kilomètre 34, donc après la sortie 7 à l'île d'Abo, les équipes de sécurité sur place ont neutralisé la voie de gauche et les opérations de dépannage sont en cours. Partout ailleurs, pas d'autres difficultés à vous signaler. Tout se passe bien, le trafic est fluide et les conditions de circulation sont bonnes. Après l'information trafic, on s'intéresse à l'actualité générale avec les titres de France Info.
2: Ce qui va finalement dédommager les communes de Corrèze.
3: Des communes qui devaient accueillir le Tour en juillet, mais l'épreuve a été raccourcie à cause de la canicule, sauf que les villes avaient engagé des frais. Et contrairement à ce qui a été annoncé par certains maires, ASO va rembourser le département qui va ensuite indemniser les communes. 42 départements en orange à cause de la canicule, 42 départements en orange à cause du risque feu de forêt. Voilà à quoi va ressembler la carte de France. Demain, une nouvelle vague de chaleur dont le pic est attendu entre mercredi et jeudi. La Suède qui annonce avoir déjoué une opération du renseignement russe sans donner beaucoup de détails sur cette opération, mais en précisant qu'un agent en poste dans une mission diplomatique à Stockholm est impliqué. Le but de cette opération, d'après la Suède, était de discréditer le pays, l'OTAN et l'Union européenne. Et puis malgré sa blessure, Léon Marchand va bien s'élancer dans le bassin de Saint-Denis pour le relais du 4 x 200 mètres nage libre ce soir au championnat d'Europe de natation. Maxime Grousset, lui, va disputer la demi-finale du 50 mètres papillon dans la soirée.
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1: Dans les prochaines minutes, nous irons en Auvergne à Clermont-Ferrand. Précisément, le musée L'Aventure Michelin retrace l'histoire de la célèbre marque de pneus. Ce sera après la musique. La musique, c'est avec Dennis Wims sur Autoroute Info. Bonne route à vous.
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1: Sur la 48 en direction de Grenoble, un chevreuil écrasé signalé au kilomètre 53, donc après la bifurcation avec la 43.

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4: Sur la 48 direction Grenoble, un chevreuil écrasé signalé sur les voies, kilomètre 53, c'est-à-dire après la sortie et la bifurcation avec la 43. Direction Clermont-Ferrand pour visiter l'aventure Michelin, un musée dédié à cette entreprise créée par deux frères, André et Édouard. Émeric Violet s'est rendu sur place.
5: C'est en 2009 que la marque française décide de créer un musée qui revient sur plus d'un siècle d'histoire. Olivier Basset, directeur de l'aventure Michelin.
6: À l'intérieur, on a mis une scénographie. Et cette scénographie, elle a pour enjeu de raconter l'histoire de ce groupe Michelin. Alors, très ancré local, Clermont-Ferrand et Michelin sont très très liés, et à la fois très international, puisque l'histoire de Michelin va tout de suite rayonner tout autour de la planète.
5: Un développement à l'international qui s'explique en partie grâce à une invention, le pneu radial ou pneu X. Maxime Barroso guide à l'aventure Michelin.
7: C'est la grande invention. On passe d'un pneu qui était fait d'une seule et même forme, finalement, à un pneu où on va retrouver une structure et une bande de roulement. Ça va être des fils métalliques qui vont être posés perpendiculairement par rapport à la bande de roulement. Ça va permettre à votre pneu d'être maintenu. Ce pneu X, c'est ce qui va lui permettre de passer de la 12e place à la première place des manufacturiers de pneumatiques dans le monde.
5: 2000 mètres carrés consacrés à l'histoire de Michelin sont à découvrir à Clermont-Ferrand.
4: Ce musée est ouvert d'avril à fin décembre. L'information trafic revient dans quelques minutes à partir de 18h45. En attendant, on poursuit la route avec Toto sur Autoroute Info.

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1: Prudence sur la 48 en direction de Lyon. Chevreuil blessé est en train de marcher sur la voie de gauche au kilomètre 53. Donc après la sortie numéro 9 pour Yves et l'air d'Oyeux.

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1: On retourne avec vous sur la 48 en direction de Grenoble. Un chevreuil blessé est en train de marcher sur la voie de gauche au kilomètre 53. Donc après la sortie 9 pour Yves et l'aire d'Oyot, restez particulièrement vigilant dans ce secteur. Un chevreuil qui marche sur les bois. Pas d'autres difficultés à vous signaler pour le moment. Tout se passe bien sur l'ensemble des autoroutes sur lesquelles vous roulez. Et le trafic est fluide. Je rappelle par contre que tous les départements de la région sont toujours en vigilance orange pour la canicule. Pensez à bien faire des pauses et vous hydrater sur votre trajet. Ce soir, plusieurs fermetures prévues pour toute la soirée du côté de l'Isère en région grenobloise. Fermeture de la 480 de 21h à 6h en direction de Lyon entre la sortie 7 Pont-de-Clé et le carrefour du Rondeau, bifurcation avec la Rocade Sud. La 43 sera fermée de 21h à 6h direction Lyon entre les sorties 11 Saint-Genis-sur-Quay et la sortie 9 la Tour du Pin. En Haute-Savoie, la 40 sera fermée de 21h à 5h en direction de Chamonix entre la sortie 15 la Vallée Verte et la bifurcation avec la 410. Sur A40, toujours en direction de Chamonix, fermeture de 20h30 à 6h de la sortie 14 pour Annemasse.
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1: L'information trafic revient au plus tard dans quelques minutes. En attendant, on poursuit la route avec Mauvais Joe. C'est le phénomène et l'un des tubes de cet été. On écoute l'un des titres les plus streamés de France, Pilet.

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13: Sur la 48 en direction de Lyon, il y a toujours Chevreuil qui est blessé, qui est en train de marcher au niveau de l'accotement, kilomètre 53, donc après la sortie 9 pour Yves, et l'air d'Oyeux est resté particulièrement vigilant dans ce secteur. Je reviendrai sur cet événement et sur vos conditions de circulation dans les prochaines minutes, mais avant cela, on poursuit la route avec The Police et tout de suite Moby sur Autoroute Info.

0: Bonne soirée, bonne route à tous, il est 19h.
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0: Nouvelle information concernant l'A40 dans le département de l'Ain. Attention, une famille de canards est en train de marcher sur les voies au kilomètre 98, c'est-à-dire entre la sortie 10 pour Bellegarde et la sortie numéro 11 pour Frangy. Soyez prudents dans les deux sens, que vous alliez direction Chamonix ou direction Paris-Mâcon, car ces canards sont sur les voies et ils se trouvent, sont en train de marcher sur les voies, je le rappelle, au kilomètre 98 de l'A40, entre les sorties 11 pour Frangy et 10 pour Bellegarde. Autre animal qui se trouve à proximité des voies, c'est sur l'A48 en direction de Lyon. Un chevreuil blessé est arrêté sur la Côte-Mont, kilomètre 53. Donc après la sortie 9 pour Rives et l'air d'Oyeux. Côté trafic, pas de bouchons ou de ralentissements à vous signaler. Ça se passe bien pour le moment, le trafic est fluide, mais je rappelle toujours que tous les départements de la région Rhône-Alpes sont toujours en vigilance orange pour la canicule. Et en cette période de canicule, d'ailleurs, le risque d'incendie est très élevé. Dans ce contexte, certains comportements sont à proscrire. Le commandant Jean-Noël Chapuis du service départemental d'incendie et de secours de la Haute-Savoie est interrogé par Félix Toupin.
2: Quand on est sur la route en tant qu'usager, bien entendu...

0: Orange canicule, la canicule qui gagne de l'ampleur à l'ouest de la France.
1: Et ces températures relevées cet après-midi par Météo France jusqu'à 39,9 au Luc dans le Var, 38,7 à Visan, cette fois département de Vaucluse. La canicule demain, presque autant de départements devant un risque élevé de feux de forêt. 42 départements seront concernés. Dans la Drôme, l'incendie de Bellegarde-en-Diois n'a quasiment pas progressé selon la préfecture. 400 hectares touchés, près de 600 pompiers sur le pied de guerre et depuis maintenant une semaine. Les secours s'organisent en Colombie après le violent tremblement de terre de magnitude 7,4 ressenti dans la capitale Bogota et la ville de Cali au sud-ouest du pays, mais un premier bilan fait surtout état d'une vingtaine de morts dans la ville de Pereira. Les vols des 6 aéroports ont été suspendus temporairement.
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3: Et on poursuit la route avec Anne Chine sur Autoroute Info. Bonne route à vous.

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2: Prudence sur la 40 dans le département de l'Ain. Une famille de canards a été aperçue sur les voies au kilomètre 98, c'est-à-dire après la sortie 11 pour Frangy. Alors pour le moment, ils seraient en direction de Mâcon et de Paris sur la voie de droite. Restez prudents. Donc si vous êtes sur la 40 direction Mâcon et Paris au kilomètre 98, donc après la sortie 11 pour Frangy, il y a une famille de canards dans ce secteur. J'y reviendrai dans les prochaines minutes. En attendant, on poursuit la route avec Cheryl Crow sur Autoroute Info.

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1: Un chevreuil blessé à proximité des voies de la 48 en direction de Lyon. Un animal qui se trouverait près des voies, kilomètre 53, c'est-à-dire après la sortie 9 pour Rives. Et sur le reste du réseau, pas d'autres difficultés à vous signaler. Le trafic est fluide et les conditions de circulation sont bonnes. Pas de difficultés majeures à vous signaler.
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1: Dans quelques instants, nous verrons que les travaux d'aménagement sur les autoroutes urbaines représentent un véritable défi à tous les points de vue. Ce sera après la musique. La musique, c'est avec la chanteuse franco-haïtienne Neka sur Autoroute Info, le phénomène de cet été. On l'écoute tout de suite.
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5: Pas d'incident majeur à vous annoncer du côté des autoroutes alpines. Tout se passe bien, le trafic est fluide et les conditions de circulation sont bonnes. Assurer la sécurité et la fluidité du trafic tout en améliorant le quotidien des riverains et en réduisant la pollution. Cela peut représenter un défi de grande taille pour les gestionnaires d'autoroutes et voies express. Exemple en Rhône-Alpes dans ce reportage de Géraldine Mia.
6: Prenons l'exemple de Grenoble. Avec une A480 construite pour les Jeux Olympiques d'hiver de 1968 et un échangeur réalisé dans les années 80 faisant la jonction entre cette autoroute et une voie express, forcément, au XXIe siècle, ces deux infrastructures ne remplissaient plus correctement leur fonction initiale. Karine Aubert est la directrice de la direction interdépartementale des routes Centre-Est.
7: En fait, le pari, c'était des habitants qui ont dit on a choisi de vivre ici, dans cet espace-là qui est magique, hein, c'est un écrin, et on a une verrue qui est la circulation des véhicules. Donc qu'est-ce qu'on peut faire pour continuer à vivre ensemble dans un bon collectif et permettre quand même aux personnes d'aller dans les Alpes, dans les montagnes.
6: Aujourd'hui, sur les 12 km de la 480, 7 sont passés à 2 fois 3 voies. Par ailleurs, pour fluidifier les flux autoroutiers et locaux, une tranchée couverte a été créée sur la Nationale 87 à proximité de la 480, évitant ainsi les entrecroisements. Un projet équilibré dont le territoire se réjouit, se satisfait aujourd'hui. Guillaume Lissy, le président de Grenoble-Alpes Métropole.
8: C'est un projet qui atteint tous ses objectifs. Après, en termes de circulation, on peut parfois avoir quelques frustrations parce que quand il y a des gros projets d'investissement, souvent les habitants et les usagers attendent que la fluidité soit totale, ce qui n'est pas forcément le cas. Mais on sait qu'on a un débit qui est plus important avec un meilleur rythme.
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5: Sur la 43 Morillane en direction de l'Italie, des morceaux de bois signalés sur les pots, kilomètre 161, c'est-à-dire après la sortie 26 pour la chambre.
9: On œuvre des voies réservées au transport en commun et nous on a la conviction que ça a vocation à se développer parce que la multimodalité et la capacité pour les habitants, les riverains à prendre plusieurs modes est une des clés des succès de la mobilité dans les métropoles.
6: De tels aménagements en milieu urbain représentent un très gros investissement financier, dans ce cas près d'un demi-milliard d'euros, au service à la fois de la vie quotidienne des automobilistes, des piétons et des habitants dans un imbroglio routier.

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1: Belle été, bonnes vacances à tous sur Autoroute Info. À cette heure-ci, c'est très calme du côté de la région Rhône-Alpes. Le trafic est fluide et les conditions de circulation sont bonnes. Vous pouvez par contre croiser sur votre trajet des véhicules en difficulté. C'est le cas par exemple sur la 48 en direction de Grenoble. Un poids lourd arrêté sur l'accotement, kilomètre 69, c'est-à-dire après la sortie numéro 9 pour Rives. Attention sur la 41 nord en direction de Chambéry, plus de Super 98, plus de Sampon 98. Sur l'aire de Drumeta, située après la sortie numéro 14 pour Aix-les-Bains-Montrevard. En dehors de ces éléments, je rappelle aussi cet épisode de canicule qui vous concerne toujours sur toute la région Rhône-Alpes. Tous les départements de la région sont toujours en vigilance orange pour la canicule. Si vous avez prévu d'ailleurs de partir en vacances pour les prochains jours, les canicules risquent de durer encore un peu et lorsque les fortes chaleurs sont annoncées, et peut-être anticiper bien votre trajet en voiture avec quelques conseils donnés par Antoine Oppard.
2: Dans la mesure du possible, essayez de décaler votre départ pour éviter les heures les plus chaudes, entre midi et 16h. De même, évitez de partir en pleine heure de pointe. Vous échapperez alors aux bouchons et aux longues heures d'attente en plein soleil. Pour vous et vos enfants, optez plutôt pour des vêtements amples et légers en coton ou en lin. Ils laissent passer l'air et absorbent mieux la transpiration. Pensez à vous équiper de brumisateurs pour vous rafraîchir. Enfin, n'oubliez pas de remplir plusieurs bouteilles d'eau que vous garderez à portée de main dans l'habitacle et non pas au fond du coffre derrière tous les bagages.
1: Avant de reprendre la route, on fait un détour par la rédaction de France Info pour écouter l'actualité en français dans le monde.
3: Thibaudot, 42 départements placés demain en risque élevé, risque de feu de forêt.
4: C'est le double par rapport à aujourd'hui, risque accentué par les fortes températures. Le nombre de départements double presque aussi demain. Pour ce qui est de la vigilance orange canicule, on passe à 43 départements. Il n'y a pas qu'en France qu'on souffre de la chaleur. France, Amérique latine, Sahel, Espagne, en tout, quelques 900 millions de personnes n'ont jamais eu aussi chaud le mois dernier. C'est ce que rapporte Copernicus. En Colombie, le bilan s'alourdit, au moins 69 personnes tuées dans le puissant séisme de l'ouest du pays. Dommages aussi matériels, 6 aéroports suspendent leurs opérations. Et puis Donald Trump va réclamer des compensations à l'Iran du fait de la guerre et des actions menées contre les pays à l'étranger. Demande ferme et sans négociation, dit le président américain.
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1: Et pour les prochaines minutes, on fait la route avec Tame Impala et Jenny sur Autoroute Info. Bonne route à vous.

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4: Pour vous qui êtes sur la 49 en direction de Valence, un véhicule arrêté sur la bande d'arrêt d'urgence au kilomètre 48, c'est-à-dire après la sortie 8 pour la Baume d'Austin. Si vous êtes dans le secteur, décalez-vous sur la gauche pour respecter le corridor de sécurité, c'est-à-dire laisser une voie d'écart entre votre véhicule et la voiture arrêtée, je le rappelle, sur la bande d'arrêt d'urgence. J'y reviens dans les prochaines minutes, mais avant cela, on poursuit la route avec The Killers sur Autoroute Info. Bonne route à vous.

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1: Sur la 49 en direction de Valence, il y a toujours un véhicule arrêté sur la bande d'arrêt d'urgence au kilomètre 48, c'est-à-dire après la sortie 8 pour la bombe d'Austin. Décalez-vous sur la gauche lorsque vous arrivez dans ce secteur. En Savoie, sur la 41 nord, direction Chambéry, plus de samplon 98 au kilomètre sur l'aire de Drumetta, situé après la sortie numéro 14 pour Aix-les-Bains, Montrevard. Et côté trafic, pas de difficulté à vous annoncer, le trafic est fluide et les conditions de circulation sont bonnes. En Haute-Savoie, la 40 sera fermée de 21h à 5h en direction de Chamonix, entre la sortie 15, la Vallée Verte et la bifurcation avec la 410. Sur la 40, toujours en direction de Chamonix, fermeture de 20h30 à 6h de la sortie 14 pour Annemasse. En Isère, la 43 sera fermée de 21h à 6h en direction de Lyon, entre les sorties 11, Saint-Genis-sur-Guiers et la sortie 9, la Tour du Point, la Tour du Pain-Est. Et en région grenobloise, fermeture de la 480 de 21h à 6h en direction de Lyon, entre la sortie 7, Pont-de-Clé, et le carrefour du Rondeau, la bifurcation avec la rocade sud de Grenoble.
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1: Voir les paysages de dans un instant, direction Chalon-sur-Saône pour une escapade au fil de l'eau. Ce sera après la musique. La musique, c'est avec Alex Warren sur Autoroute Info. Bonne route à vous.

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5: À Bouctin, signalé près des voies de la route nationale 205 en Haute-Savoie, si vous vous trouvez entre la bifurcation avec l'A40 et la sortie 23 pour le Châtelard, un animal se baladerait à proximité des voies. Restez prudent dans les deux sens, que vous alliez direction l'Italie ou direction Genève. Voir les paysages de Chalon-sur-Saône défiler au rythme de l'eau, c'est l'expérience proposée par une entreprise spécialisée dans les balades en bateau. Hugo Amiotte nous emmène sur la Saône.
6: Comme son nom l'indique, Chalon-sur-Saône est traversé par un fleuve qui s'appelle la Saône. Jusque-là, vous me suivez. Cet affluent prend sa source dans les Vosges et conflue avec le Rhône à Lyon. Long de 473 km, c'est un terrain de jeu parfait pour découvrir Chalon et ses alentours. Une opportunité que Cathy Bourdiot et Christophe Ruget ont su saisir en fondant Chalon Balade sur Saône.
7: Alors Chalon Balade, c'est une petite entreprise. On propose des balades en bateau sur la Saône avec un concept qui est un petit peu innovant, c'est-à-dire que nos bateaux sont des pontoon boat, un lounge boat avec des canapés super confortables. On propose des sorties totalement privatisées, c'est-à-dire quand les gens sont en groupe et puis qu'ils ont envie de se faire un apéro, une petite baignade, une balade, aller au resto en bateau ou autre, c'est tout à fait possible. On propose aussi des balades touristiques pour les personnes qui ne sont pas suffisamment nombreuses et qui n'auraient pas l'opportunité de privatiser. En général, c'est plutôt un moment tranquille, sympathique, convivial. Et pour le moment, on n'a encore vu personne sortir du bateau mécontent.
6: Et justement, depuis la Saône, j'imagine qu'on peut découvrir le patrimoine chalonnais.
7: Oui, tout à fait. Alors, on a un riche patrimoine à Chalon et on a vraiment la chance d'avoir la Saône qui passe au pied des monuments. Il y a franchement de quoi dire. Des pompes élévatoires à la cathédrale, au quai, la transformation de la Saône aussi. Mais on est capable de parler de tout, des oiseaux, des poissons, des nénuphars qu'on peut rencontrer, des arbres et de la nature. Et ce que les gens cherchent, c'est avoir de l'information, bien sûr. Et puis, parfois, ils cherchent simplement à être tranquilles et à passer un bon moment sur le bateau.
6: Pour finir, quand est-ce qu'on peut accéder à tous ces bateaux et à toutes ces balades?
7: On ouvre la fête, on ouvre le bal dès le début avril, généralement jusqu'à fin septembre, mi-octobre. Et puis, on est disponible 7 jours sur 7, de 10h du matin jusqu'à ce que le jour tombe ou qu'il soit tombé éventuellement, puisqu'il nous arrive pendant l'été de faire des balades jusqu'à 11h, minuit.
6: Merci Cathy Bourdiot, vous me ramenez à Chalon?
7: Avec plaisir.
6: Les excursions de Chalon Balade sur Saône sont accessibles depuis les sorties 26 et 25 de l'autoroute A6.

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2: Bonne soirée, bonne route à tous, il est 20h.
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2: Prudence sur la route nationale 205 en Haute-Savoie-Bouquetin a été signalée à proximité des bois, kilomètre 15, c'est-à-dire entre la bifurcation avec la 40 et la sortie 23 pour le Châtelard. Restez prudent dans les deux sens, car cet animal pourrait à tout moment tenter de traverser. Sur la 41 nord, direction Chambéry, je rappelle qu'il n'y a plus de Super 98 sur l'aire de Drumetta, située après la sortie numéro 14 pour Aix-les-Bains, Montrevard. Partout ailleurs, pas d'autres difficultés à vous signaler. Le trafic est fluide et les conditions de circulation sont bonnes. Je rappelle par contre que tous les départements de la région Rhône-Alpes sont toujours en vigilance orange pour la canicule. Et avec la canicule, le risque d'incendie est très élevé. Les explications du commandant Jean-Noël Chapuis du service départemental d'incendie et de secours de la Haute-Savoie, interrogé par Félix Toupin.
3: On retrouve en fait actuellement toutes les conditions météo qui sont favorables au feu d'espace naturel. On a bien souvent des après-midi des températures supérieures à 30 degrés. Les taux d'humidité de l'air descendent largement en dessous des 30% d'humidité et parfois on peut avoir du vent qui peut être supérieur à 30 km/h et ces trois éléments constituent des conditions favorables au développement des incendies dans l'espace naturel.

0: 375 000 euros d'amende par appel. Et puis au championnat d'Europe de natation, vous venez de le vivre avec intensité sur France Info, médaille d'argent pour la France avec Léon Marchand au relais du 4 fois 200 mètres nage libre.
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2: C'est un titre qui a fait l'actualité récemment, c'est l'hymne de la Coupe du Monde de football 2026. On écoute Shakira et Burna Boy.

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2: En Haute-Savoie, sur la route nationale 205, un bouquetin se trouve toujours à proximité des voies, au kilomètre 15, c'est-à-dire entre la sortie 23 pour le Châtelard et la bifurcation avec la 40. Si vous êtes dans ce secteur, restez prudent dans les deux sens. J'y reviens dans les prochaines minutes. En attendant, on poursuit la route avec Carly Rae Jepsen sur Autoroute 1.

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1: Un bouquetin signalé à proximité de la route nationale 205 en Haute-Savoie, au kilomètre 15, c'est-à-dire entre la bifurcation avec la 40 et la sortie numéro 13 pour Le Châtelard. Prudent, si vous êtes dans ce secteur, l'animal pourrait à tout moment tenter de traverser. Partout d'ailleurs, pas d'autres difficultés à vous signaler. Le trafic est fluide et les conditions de circulation sont bonnes.
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1: Dans quelques minutes, nous verrons que les poids lourds sont scrutés sous tous les angles avant de passer le tunnel du Fréjus en Savoie. Ce sera après la musique. La musique, c'est avec Christophe Maé sur Autoroute Info. Bonne route à vous.

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1: Un animal toujours à proximité des voies de la route nationale 205 en Haute-Savoie. Un bouquetin se balade au kilomètre 15, donc entre la bifurcation avec la 40 et la sortie 23 pour le Châtelard. Restez prudent dans les deux sens. De nombreux poids lourds empruntent quotidiennement la 43 pour se rendre en Italie. Avant de traverser le tunnel du Fréjus en Savoie, ils doivent se soumettre à des contrôles très précis de ligne des prés.
2: Lors d'un trajet vers l'Italie, vous avez certainement remarqué une file de camions à l'entrée du tunnel du Fréjus, même quand le trafic est fluide. Ils doivent tous passer sous l'un des deux portiques thermographiques avec des missions bien précises. Aurélien Pardin, directeur technique de l'ouvrage.
3: La première, c'est de contrôler la hauteur du poids lourd et la seconde fonction, c'est de détecter les éventuels points chauds sur celui-ci. Nous avons des caméras thermiques en fait, donc qui vont reconstituer l'image du poids lourd et cette image, elle va être comparée à une base de données de plus de 6000 poids lourds. En cas d'écart entre l'image et les modèles de cette base de données, une alarme donc retentit pour signaler une anomalie sur le poids lourd.
1: Donc là, il y a une alarme. Qu'est-ce que vous allez devoir faire ?
4: J'ai pris la perche parce que c'est une alarme de gabarit.
2: Cyril Clémente, pompier sécurité tunnel au Fréjus.
4: Donc j'ai mesuré le camion, il a modifié son chargement et donc il va ressortir du portique, il va refaire demi-tour à 1 km à l'échangeur pour remonter et repasser pour l'analyser et que tout soit bon.
1: Alors ça c'est pour le hors gabarit, il y a aussi les points chauds, comment ça se passe ?
4: Si c'est au niveau roulant, on fait appel à l'assistance. Par contre si c'est pas roulant, dans tous les cas on passe une caméra thermique et on regarde les points chauds et avec ces points chauds on laisse refroidir le camion 15 minutes. Et après, il refait un passage dans le portique pour confirmer que le point chaud est parti.
2: Geoffrey Hubinet a d'ailleurs l'habitude, avec son camion, il se rend souvent en Italie.
5: Ouais, on fait attention à ça, mais après, les camions, ils sont tous les week-ends, ils sont un peu inspectés, donc les pneus, tout ça, nous, on n'a pas de problème. Enfin, après, ça peut arriver, un problème technique, mais enfin, moi, perso, j'ai jamais eu de problème, en tout cas.
2: Et cette fois-là non plus, quand il reprend la route direction Turin, Cyril Clémente surveille de près.
4: Là, il est analysé, il avance, et il va arriver en barrière de sortie. Il n'y a pas de problème, donc il peut transiter.
2: Un troisième portique va bientôt compléter ce système. Environ 2500 poids lourds traversent en moyenne chaque jour le tunnel du Fréjus.

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1: Bonne soirée, bonne route à vous qui nous écoutez sur Autoroute Info. À cette heure-ci, c'est très calme. Le trafic est fluide et les conditions de circulation sont bonnes. Je vous rappelle par contre la présence de cet animal à proximité des voies. Sur la route nationale 205, un bouquetin signalé au kilomètre 15, donc entre la sortie 23 et le Châtelard, et la bifurcation avec la 40, restez prudent dans les deux sens. Un autre animal signalé à proximité des voies, c'est sur la 41 Nord, en direction de Genève, un bovin serait signalé au niveau de l'aire serait signalé au kilomètre 125, c'est-à-dire après la sortie numéro 16 pour après la sortie numéro 15 pour Omilly. La route tout de suite avec Angèle en collaboration avec le duo de DJ français Justice sur Autoroute Info. Bonne route à vous.

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2: Nouvelle information concernant l'A48 en direction de Lyon. Des débris de pneus signalés sur les voies au kilomètre 58, c'est-à-dire après la sortie numéro 9 pour Rive. Allez, on poursuit la route avec Tracy Chapman sur Autoroute Info. Bonne route à vous.

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1: Prudence sur la 48 en direction de Lyon. Un poids lourd en panne est sur la bande d'arrêt d'urgence au kilomètre 57, c'est-à-dire après la sortie numéro 9 pour Rives. Attention, dans ce secteur, il y aura également des débris de pneus. Je vous rappelle donc après la sortie 9 pour Rives sur la 48 direction Lyon et après l'air d'Oyeux. Soyez particulièrement vigilants lorsque vous roulez dans ce secteur. Si vous êtes du côté de la route nationale 205, un bouquetin toujours signalé à proximité des voies. Au kilomètre 15, donc entre la bifurcation avec la 40 et la sortie numéro 23 pour le Châtelard. Prudence dans les deux sens que vous alliez direction Genève ou direction l'Italie, car ce bouquetin pourrait à tout moment tenter de traverser. Du côté de la 41 Nord en direction de Chambéry, je rappelle qu'il n'y a plus de Super 98 au niveau de l'aire de Drumetta, situé après la sortie numéro 14 pour Aix-les-Bains-Montrevard. Côté trafic, pas d'autres difficultés à vous signaler. Le trafic est fluide et les conditions de circulation sont bonnes, mais je rappelle que tous les départements de la région Rhône-Alpes sont toujours en vigilance orange pour la canicule. Ce soir, la 40 sera fermée de 21h à 5h en direction de Chamonix entre la sortie numéro 15, la Vallée Verte et la bifurcation avec la 410. Et toujours sur la 40 en direction de Chamonix, fermeture de 20h30 à 6h de la sortie 14 pour Annemasse. La 43 sera fermée de 21h à 6h direction Lyon entre les sorties 11 Saint-Genis-sur-Guiers et 9.1 pour la Tour du Pin Est. Et en région grenobloise, fermeture de la 480 de 21h à 6h en direction de Lyon entre la sortie 7 Pont-de-Clé et la bifurcation avec la Rocade Sud.
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1: L'infotrafic revient à 21h, ce sera Hugo Amiot qui fera la route en votre compagnie. En attendant, on écoute Tempest City.

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1: Tout juste 21h, soyez les bienvenus.
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1: Eh oui, je vous accompagne tout au long de cette nuit, tout au long de cet été sur la route de vos vacances, des départs, des retours. En cette soirée, ça se passe bien, trafic totalement fluide. Quelques incidents tout de même à vous signaler, des obstacles notamment. On prend la direction du Jura, obstacle sur la 39, kilomètre 87 en direction de Dijon. Patrouilleur qui est en train d'intervenir après la sortie 8, Lons-le-Saunier. Il ramasse des débris de pneus. Soyez très prudents. Et puis en Côte d'Or, sur cette même autoroute à 39, des morceaux de pneus là aussi au kilomètre 10 en direction de Dijon. C'est après la sortie 5, Saint-Jean-de-l'Aune. En Isère, autre obstacle sur les voies de la 48, kilomètre 58 en direction de Lyon, des débris de pneus de poids lourd. Ce poids lourd qui est d'ailleurs sur bande d'arrêt d'urgence quelques mètres plus loin. C'est après la sortie 6 pour Rives. Et pas loin de Lyon, sur la 42, un véhicule vient de m'être signalé en panne, kilomètre 28 en direction de Genève. Il est en panne sur bande d'arrêt d'urgence après la sortie 7 pour Pérouges. En Saône-et-Loire, même cas de figure sur la 6, kilomètre 341 en direction de Lyon. C'est après la sortie 26, Chalon-sur-Saône. Et enfin, dans le département de l'Yonne, un autocar en panne sur l'autoroute A6, kilomètre 187 en direction de Paris. La voie de droite a donc été neutralisée. D'autres véhicules en panne à proximité des voies. Dans ce cas, on respecte le corridor de sécurité, c'est-à-dire laisser une voie de libre entre ce véhicule en difficulté et le vôtre. Et puis, donc, pas d'autres incidents à signaler. Côté météo, 22 départements en vigilance orange pour canicule et 55 en jaune. Donc, pour cette soirée et demain, ça risque d'augmenter. On aura l'occasion d'y revenir. Et l'info trafic, l'information trafic revient d'ailleurs dans quelques instants. Restez bien à l'écoute, ne bougez pas. Je vous retrouve après Jack et Carla sur Autoroute Info.

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1: Et direction le Jura, vous rappelez un patrouilleur qui traverse les voies de la 39, km 87 en direction de Dijon. Il ramasse en ce moment des débris de pneus sur les voies, c'est après la sortie 8, Lons-le-Saunier. Et puis toujours sur la 39, autre obstacle, des débris de pneus, là aussi km 10 en direction de Dijon. C'est juste après la sortie 5, Saint-Jean-de-l'Aune. Tout ça, on en parle, ne bougez pas, James Morrison, c'est à suivre. Et avant ça, les Red Hot sur Autoroute Info.

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1: À 21h14, ravi de vous accompagner en cette soirée, marquée par un trafic totalement fluide. Hein, si vous avez prévu de prendre la route ce soir, vous avez fait le bon choix. Quelques incidents tout de même à vous signaler. On se rend sur la 39 dans le Jura. Un patrouilleur traverse les voies, kilomètre 87 en direction de Dijon, afin de ramasser des débris de pneus sur les voies de circulation. Soyez prudents, en direction de Dijon, c'est après la sortie 8, Lons-le-Saunier. Et puis au kilomètre 10, d'ailleurs, en direction de Dijon, tout près de Dijon, là aussi des débris de pneus après la sortie 5, Saint-Jean-de-Laune. En Isère, obstacle également sur la 48, kilomètre 58 en direction de Lyon. Débris de pneus de poids lourd. D'ailleurs, ce poids lourd est sur bande d'arrêt d'urgence. Dans le même secteur, quelques mètres plus loin, c'est après la sortie 9 pour Rives. Et puis, partout ailleurs, quelques véhicules arrêtés à proximité des voies. En Saône-et-Loire, sur la 6, dans Lyon, sur l'autoroute A5 notamment. Pensez bien à respecter le corridor de sécurité, c'est-à-dire laisser une voie de libre entre ces véhicules en difficulté et le vôtre.
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1: Et dans quelques instants, on visitera le PC de sécurité de l'autoroute A65 situé dans le sud-ouest de la France. Ce sera après Gims sur Autoroute Info.

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1: Le rappel de ces incidents sur l'autoroute A39, des obstacles tout d'abord dans le Jura au kilomètre 87 en direction de Dijon, c'est après la sortie 8 à Lons-le-Saunier, patrouilleur toujours en intervention, donc soyez prudents. Et puis plus loin, c'est au kilomètre 10 après à la sortie 5 pour Saint-Jean-de-l'Aune, là aussi des débris de pneus et un patrouilleur qui va se rendre sur place. Et on part maintenant entre Bordeaux et Pau dans le sud-ouest de la France. Xavier Ferrand s'est arrêté au PC Sécurité qui gère le trafic de l'autoroute A65. Sur place, il a rencontré le responsable des lieux.
2: Sylvain Rodoir, responsable péage et PC A65.
3: Il y a des écrans un peu partout. Est-ce que vous pouvez nous décrire ça? Alors d'abord là sur le côté gauche, juste à côté de nous, dites-moi ce qu'on voit.
2: Là, on a le côté assistance client qui nous permet de prendre les clients en voie qui ont des petits problèmes de paiement ou de compréhension du fonctionnement de la voie.
3: Il y a notamment toutes les caméras, vous voyez tout le temps?
2: On voit tous les péages en direct, que ce soit l'entrée ou la sortie. On peut utiliser toutes les commandes mises à disposition pour régler des problèmes de monnaie, de compréhension ou d'insertion de carte.
4: Il a pas de bip dans son véhicule?
5: Non, il a pas de bip et il a pas de laissez-passer, il a rien en fait.
4: Le souci, c'est que sans présentation d'un justificatif, je suis obligé d'appliquer un tarif. Hein.
5: Vous allez payer?
6: Oui.
5: Là, il va payer le monsieur. Restez dans votre chose, monsieur. Mettez le frein à main.
4: Ah. Okay, il va bien, ça.
5: Il va payer, du coup.
4: Ok.
5: Ça marche.
4: Okay. Bah, merci quand même.
3: Ensuite, on va se décaler un peu sur la droite. Il y a encore un immense écran face à moi. C'est quoi?
2: Là, on passe plutôt du côté sécurité, c'est-à-dire des bornes d'appel d'urgence et tout ce qui est vidéo-surveillance du tracé.
3: Il y a aussi les panneaux qui sont le long de l'autoroute, là, c'est ça que je vois?
2: Oui, on a des panneaux à message variable sur la chaussée. Donc, voilà, ils sont accessibles à partir de ce PC-là.
3: Il y a un écran, là, juste en face, avec des traits rouges dans tous les sens, c'est quoi?
2: Ça, c'est la géolocalisation des véhicules qui sont en service aujourd'hui.
3: Et puis, il y a aussi A65, alarme, ça veut dire quoi?
2: Oui, ça, c'est une GTC, c'est-à-dire une gestion technique centralisée pour connaître tous les événements qui se passent sur nos sites le long de l'autoroute.
7: Nous sommes aussi passés devant l'intercom. Cet outil permet aux opérateurs de nous transmettre les informations que nous vous donnerons ensuite sur Autoroute Info.

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1: À 21h30, ravi de vous accompagner sur votre trajet avec un trafic totalement fluide dans cette soirée. Hein, si vous avez prévu de prendre la route ce soir pour la route des vacances, des retours, des départs, vous avez fait le bon choix. Un trafic fluide et de bonnes conditions météo. Voilà donc pour ce trafic. Mais en revanche, il y a quelques incidents à signaler. On se rend en Isère, obstacle sur les voies de la 48, kilomètre 58 en direction de Lyon. Des débris de pneus, un poids lourd arrêté sur bande d'arrêt d'urgence dans ce secteur. Donc c'est après la sortie 9 pour Rives. En Saône-et-Loire, un véhicule en panne sur la 6, kilomètre 341 en direction de Lyon. C'est après la sortie 26 pour Le Creusot et Chalon-sur-Saône. Et puis dans Lyon, sur l'autoroute à 5, kilomètre 87 en direction de Nancy. Un véhicule sur bande d'arrêt d'urgence, là aussi. C'est à hauteur de la sortie 19, Nogent-sur-Seine. Partout ailleurs, ça se passe bien. Pas d'autres incidents à signaler, que ce soit dans le centre de la France, dans le sud-ouest aussi. La autoroute info émet sur la 65 entre Langon et Pau. Et puis, donc, côté météo, aucune perturbation. Et tout de suite, l'actualité générale, les titres de France Info.
2: Soutien à la Colombie.
3: Et ses pensées les plus sincères au peuple colombien dans un message sur son compte X. La Colombie, frappée par un important séisme, au moins 111 morts et 87 blessés. Le gouvernement a décrété l'état d'urgence. L'Union européenne s'est également dit prête à apporter davantage d'aide à la Colombie. Les cours du pétrole bondissent, plus 5%, poussés par les inquiétudes autour du déblocage du détroit d'Ormuz. Le président américain a déclaré aujourd'hui que les États-Unis allaient réclamer des compensations à l'Iran en cause des attaques menées par Téhéran depuis des décennies contre les adversaires à l'étranger ou contre des manifestants sur son sol. 43 départements en vigilance orange à la canicule demain. Cela va s'accentuer au fil de la semaine. Conséquence, nouvelle suppression de trains entre Paris et Clermont-Ferrand par manque de climatisation, justifie la SNCF. Et puis vous l'avez vécu sur France Info, la première médaille des Bleus au championnat d'Europe de natation à Saint-Denis près de Paris. La France portée par un énorme Léon Marchand qui a remporté l'argent sur le relais 4 x 200 mètres nage libre.
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1: Allez, le retour dans l'information trafic dans les prochaines minutes. Je vous retrouve après le tout nouveau Mylène Farmer sur Autoroute Info.

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1: Allez, direction le département de Lyon, l'autoroute A5, un véhicule accidenté, kilomètre 87, en direction de Nancy. Véhicule accidenté sur bande d'arrêt d'urgence cet après. C'est à hauteur de la sortie 19, Nogent-sur-Seine. Je vous retrouve dans quelques instants, ne bougez pas. WAM, c'est à suivre dans la playlist de l'été. Et avant ça, Lucas Graham sur Autoroute Info.

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1: Et le point sur vos conditions de circulation, ça se passe bien en ce moment, quel que soit l'axe autoroutier que vous empruntez. Vous signalez tout de même cette nouvelle information dans Lyon, un animal aperçu aux abords des voies de la 19 km 26. Vous êtes concerné dans les deux sens de circulation, donc il pourra tout moment traverser les voies entre la bifurcation avec la 6 et la sortie 2 pour Saint-Valérien. Et vous parlez de quelques chantiers qui pourraient gêner votre trajet, puisqu'il y a des fermetures cette nuit pour cause donc de travaux. Fermetures notamment prévues en Ile-de-France. Depuis la 5B, vous ne pouvez pas prendre la direction d'Evry. Par la Nationale 104, la bretelle est fermée pour travaux. En région lyonnaise, c'est la 432 qui est fermée en direction de Grenoble et de Marseille, entre la jonction avec la 46 et la bifurcation avec la 42. Puis fermeture également dans l'Est, en Franche-Comté, sur la 36 du diffuseur 4 de Besançon, en entrée comme en sortie. Donc fermeture prévue d'ailleurs jusqu'à ce jeudi 21h.
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1: À suivre notre quiz des vacances, l'occasion de se défier entre parents et enfants sur des questions de culture générale. C'est après Bruno Mars sur Autoroute Info.

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1: Et aucune évolution, quel que soit l'axe autoroutier que vous empruntez. Tout se passe bien en ce moment sur le réseau autoroutier. C'est l'été, ce sont les vacances et c'est une bonne occasion donc pour tester notre culture générale. Que direz-vous d'un match parent-enfant ? C'est avec Franck Pélissier.
2: Le principe est simple, 4 questions de culture générale. Je pose les questions, vous avez quelques secondes de réflexion pour trouver et je donne les réponses dans la foulée. Tout le monde joue dans l'habitacle, parents comme enfants, et que le meilleur gagne. Et on commence avec une question sport pour laquelle les parents auront peut-être l'avantage, mais pas sûr. Combien de titres a remporté le tennisman Rafael Nadal à Roland-Garros ? La réponse est 14 trophées, ce qui est tout simplement phénoménal. Le premier en 2005 alors qu'il n'avait que 18 ans. Le dernier en 2022 à l'âge de 36 ans. On passe à présent à la question Histoire Géo et on va voir si les jeunes ont été attentifs en classe cette année. Attention, combien d'étoiles figurent sur le drapeau américain ? Eh bien, depuis 1960, il y en a 50 blanches sur fond bleu et chacune d'entre elles représente l'un des 50 États américains. La prochaine question porte sur la musique et normalement, tout le monde devrait avoir la réponse. Quelle star internationale a signé son grand retour en chantant lors de la cérémonie d'ouverture des JO de Paris 2024 ? Et c'était évidemment Céline Dion avec une reprise de l'indémodable L'hymne à l'amour d'Edith Piaf datant de 1949.
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2: Un moment particulièrement émouvant pour les quelques 5 milliards de téléspectateurs si présents ce soir-là. Allez, on termine par une question pour laquelle les plus jeunes n'ont pas droit à l'erreur. Quel est le jeu vidéo qui s'est le plus vendu au monde ? Vous avez répondu Minecraft, et bien vous avez gagné. Le jeu commercialisé en 2011 avec ses personnages tout carrés s'est vendu à plus de 350 millions d'exemplaires. Il devance GTA V, peut-être plus connu des parents. Allez, on espère que vous vous êtes bien amusés et que le ou la vainqueur saura fêter dignement sa victoire. Bonne route avec Autoroute Info.

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1: Et tout juste 22h, ravi de vous accompagner en cette soirée.
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1: Eh oui, on vous accompagne 24 heures sur 24, 7 jours sur 7, et donc la nuit sur Autoroute Info, ça se passe bien d'ailleurs en cette soirée. Quelques incidents à signaler. On se rend en Isère, un véhicule en panne sur bande d'arrêt d'urgence de la 49, km 27. Vous êtes concerné en direction de Grenoble, donc à proximité des voies, serrez bien sur la voie de gauche après la sortie 9 pour Saint-Marcellin. En Seine-et-Marne, même cas de figure sur la 6, km 48 en direction de Paris. La voie de droite a toutefois été neutralisée à hauteur de la sortie 13 000 à Forêt. Dans Lyon, un sanglier aperçu aux abords des voies de la 19, km 26. Il pourra à tout moment traverser les voies. Vous êtes donc concerné dans les deux sens, entre la bifurcation avec l'autoroute A6 et la sortie 2 pour Paron. Vous parlez de la météo, 22 départements vigilance orange pour canicule. Bon, ceux du réseau des Alpes, du réseau AREA, soyez donc prudents, pensez à bien faire la pause et à vous hydrater. Et tout de suite, on s'intéresse au titre de France Info.
2: Est prête à apporter davantage d'aide après le séisme en Colombie.
3: La promesse de la présidente de la Commission européenne Ursula von der Leyen ce soir, au moment où le bilan du tremblement de terre passe à 111 morts et 87 blessés, la Colombie décrète l'état d'urgence. En France, c'est la conséquence des fortes chaleurs caniculaires. Cette semaine encore, la SNCF prévoit de nouvelles suppressions de trains intercités entre Paris et Clermont-Ferrand. Et pour éviter les pannes, de matériel roulant comme de climatisation, Météo France prévoit jusqu'à 34 degrés mercredi à Clermont-Ferrand. Selon ICI, Pays d'Auvergne, Aix-France Bleu, la SNCF n'a pas encore pris de décision concernant la journée de vendredi pour ce week-end du 15 août. Et puis Guadeloupe et Martinique sont en alerte rouge face à la pollution de l'air. Cette pollution est liée à la présence de brumes, de sable et des particules fines. L'État prend sur ces deux îles plusieurs restrictions comme l'usage de produits phytosanitaires, le report de certains travaux, limitation également de la circulation des véhicules diesel.
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1: Allez, restez avec nous. Le retour de l'information trafic dans quelques instants. Ne bougez pas, on se retrouve après D'ici et Théodora.

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1: L'information trafic, ça se passe bien en cette soirée, pas d'incident ni d'accident gênant, un trafic totalement fluide. On en reparle d'ailleurs dans moins de 10 minutes. On se retrouve notamment après Lewis Capaldi dans la playlist de l'été.
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1: Et l'information trafic, c'est vous dire que ça se passe bien en cette soirée sur votre réseau autoroutier. Quelques incidents tout de même à signaler, notamment dans le département de l'Isère. On me signale un véhicule en panne sur bande d'arrêt d'urgence de l'autoroute à 48 km 84. C'est en direction de Grenoble, donc pas de gêne directe, mais serrez bien sur la voie du milieu afin de respecter le corridor de sécurité. Et d'ailleurs, ça se passe pas loin de la barre de péage de Voreppe. Dans le département du territoire de Belfort, à présent, des obstacles sur les voies de circulation, des cônes sur les voies de la 36, kilomètre 36 en direction de Beaune et de Paris. C'est à hauteur de la sortie 12. Et puis d'autres véhicules arrêtés à proximité des voies. Respectez bien donc le corridor de sécurité, c'est-à-dire laisser une voie de libre entre ce véhicule en difficulté et les vôtres.
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1: Et dans quelques minutes, découvrez les coulisses de l'autoroute pour savoir comment, depuis le terrain, l'infotrafic arrive à vous. On s'y intéresse après Miles Smith sur Autoroute Info.

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1: Direction la Seine-et-Marne avec cet obstacle à signaler sur la 77, ça vient de me parvenir, kilomètre 6 en direction de Nevers, un chevreuil percuté sur les voies de circulation, soyez très prudents à hauteur de la sortie 17 d'Ordive. Et découvrons maintenant l'envers du décor, accident, obstacle, voiture en panne, Élise Valade a remonté la chaîne de l'information trafic du terrain jusqu'à l'autoradio.
2: Et pour cela, je suis allée dans les coulisses de l'autoroute à Saint-Apollinaire, près de Dijon, en Côte d'Or.
3: Oui, le PC, j'écoute.
2: Juste à côté de la radio se trouve le PC sécurité des autoroutes APRR.
4: Ouais, c'est Martial.
2: Les opérateurs et les opératrices se relaient 24 heures sur 24, 7 jours sur 7. Ils veillent sur le trafic et la sécurité de plus de 1800 km d'autoroute, chacun sur un secteur déterminé.
5: Appel d'urgence.
6: Sécurité autoroute, bonjour.
2: Parmi leurs missions, répondre aux conducteurs qui sont aux bornes d'appel d'urgence.
7: Sur la 19, il y a une bâche plastique en plein milieu d'autoroute.
6: Sur la A19.
7: Sur la A19, en direction de Sens, au niveau du PK20 à peu près.
6: D'accord, très bien, c'est noté, monsieur. Merci de votre appel. J'avertis le patrouilleur et je mets un affichage pour les autres clients. Merci beaucoup. Bonne route à vous. Au revoir, monsieur. Merci.
2: L'info est immédiatement transmise à l'opérateur qui gère la zone où se trouve la 19. Celui-ci appelle tout de suite le journaliste à l'antenne d'Autoroute Info pour avertir les conducteurs.
8: Oui, à 19 sens 2, PK20, une bâche sur les voies.
9: Ok, merci.
2: En moins de 2 minutes, l'info est dans l'autoradio.
0: Roald Bilbo.
10: Et des obstacles qui viennent de nous être signalés dans Lyon sur l'autoroute A19. Si vous
2: chaque année, autour de 75 000 appels viennent des bornes d'appel d'urgence ou de l'appli SOS Autoroute pour l'ensemble des autoroutes du groupe APRR. Autant dire que dans un PC autoroutier, les moments de pause sont plutôt rares.
8: Sécurité autoroute, j'écoute.
11: On vient de me signaler des piétons au niveau de la voie d'accélération de Darvaux.
8: Ouais, reçu.
11: Ouais.
8: Alors, cette fois-ci, j'ai des piétons à 6 sens 2, 73, 600, deux personnes sur BAU, juste à la sortie de l'aire de Darvaux.
2: Même s'il n'y a pas tout de suite de flash trafic de prévu, le journaliste à l'antenne peut quand même informer les conducteurs d'un nouveau danger. Il interrompt le programme d'autoroute info en sélectionnant la zone géographique où son intervention doit être diffusée.
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10: Et deux piétons,
2: près de 100% des alertes sont transmises en moins de 2 minutes.

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1: À 22h30, ravi de vous accompagner en cette soirée Autoroute Info qui vous accompagne tout au long de l'été, de jour comme de nuit. Ça se passe bien en ce moment, quelques incidents tout de même à signaler en Seine-et-Marne, notamment des obstacles sur la 77, kilomètre 6 en direction de Nevers. C'est à hauteur de la sortie 17 d'Ordive, il s'agirait d'un chevreuil percuté sur les voies. Secteur de Belfort. À présent dans l'est de la France, sur la 36 des Cônes, kilomètre 36 en direction de Beaune et de Paris, à hauteur de la sortie 12. Soyez prudents. Et puis en Seine-et-Marne, dans le Rhône, sur la 46, ce véhicule signalé en panne sur bande d'arrêt d'urgence, kilomètre 22 en direction de Paris. C'est après la sortie 4 pour Caluire et Rieux. Et puis en Isère, quelques véhicules arrêtés à proximité des voies là aussi. La 48, kilomètre 84 en direction de Grenoble, ou encore la 49, kilomètre 27 également en direction de Grenoble. Donc respectez bien le corridor de sécurité. Et place maintenant au titre de France Info.
2: Nouvelle vague de chaleur cette semaine en France. 43 départements en orange à cause de la canicule. 42 départements en orange à cause du risque feu de forêt. Voilà à quoi va ressembler la carte de France demain. Les températures les plus élevées, elles sont prévues entre mercredi et jeudi. La Colombie en état d'urgence. Un séisme a tué au moins 111 personnes. Il y a aussi des dizaines de blessés et des bâtiments effondrés dans l'ouest du pays. Une médaille française sur le 5000 mètres masculin au championnat d'Europe d'athlétisme. Mais pas forcément la médaille qu'on attendait. C'est Étienne Daguinos qui repart avec la médaille de bronze. Jimmy Gressier, champion du monde du 10 000 mètres, lui n'a fini que quatrième. Et puis au championnat d'Europe de natation, médaille d'argent pour la France avec Léon Marchand au relais du 4 x 200 mètres nage libre. Demain, Maxime Grousset va disputer la finale du 50 mètres papillon.
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1: Allez, restez à l'écoute d'Autoroute Info. Je vous retrouve juste après Teddy Swims pour vous accompagner bel été.

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1: Et direction la Seine-et-Marne, vous rappelez cet obstacle sur la 77 km 6 en direction de Nevers, un chevreuil percuté sur les voies autour de la sortie 17 d'Ordive. Et puis sur la 48 en Isère, un véhicule en panne à kilomètre 84, un patrouilleur est arrivé sur place en direction de Grenoble, c'est pas loin de la barrière de péage de Vorep. Allez, l'information trafic revient, Weezer, c'est assuré, avant ça Rihanna sur Autoroute Info, bonnes vacances.

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1: Ravi de vous accompagner en cette soirée de ce début de semaine, hein, lundi 10 août. Ça se passe bien, quelques incidents, notamment en Seine-et-Marne. L'incident le plus gênant, un chevreuil percuté sur la 77 km 6 en direction de Nevers. C'est à hauteur de la sortie 17 d'Ordi. Soyez prudents, un patrouilleur est en route. Et puis des véhicules arrêtés à proximité des voies. C'est le cas dans le département du Rhône, sur la 46 km 22 en direction de Paris. Véhicule arrêté à proximité des voies sur bande d'arrêt d'urgence. C'est à hauteur de la sortie 4 pour Caluire et Rieux. Et vous parlez de quelques travaux, des fermetures pour cause de chantiers prévus cette nuit. Il y en a plusieurs et on se rend notamment en Haute-Savoie avec l'A40 qui est fermée jusqu'à 5h du matin en direction de Chamonix entre la sortie 15, la Vallée Verte et la bifurcation avec l'A410. Sur l'A40, toujours en direction de Chamonix, fermeture de la sortie 14, Annemasse. Et puis en Isère, également l'A43 fermée en direction de Lyon entre la sortie 11, Saint-Génis-sur-Guiers et la sortie 9.1, la Tour du Pin.
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1: Allez, l'actualité trafic revient. Je vous retrouve dans quelques instants. Et puis, on ira faire un tour du côté du parc d'attractions Nigleland dans l'eau pour évoquer la création et l'histoire de ce lieu. Ce sera à suivre après Charlotte Cardin sur Autoroute Info.

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1: Et le rappel en Seine-et-Marne de ce chevreuil percuté sur les voies de la 77 km 6 en direction de Nevers. Soyez très prudents à hauteur de la sortie de 17 d'Andive. Et comme promis, direction le parc d'attraction Nigleland, proche de l'autoroute A5 dans le département de l'Aube. Myriam Boyed a profité d'un tour de grande roue pour discuter de l'histoire du lieu avec son président Christophe Ellis.
2: Eh bien, en fait, c'est mon oncle et mon père qui ont créé Nigleland en 1987. Avant, ils étaient forains, itinérants. Et un jour, ils se sont décidés de s'installer définitivement dans le terrain familial. Sans trop d'argent au départ, ils ont construit Nigleland au fur et à mesure, petit à petit, pour devenir aujourd'hui un des parcs préférés des Français, deuxième parc européen récemment.
3: Comment ça leur est venu, cette idée-là?
2: Alors, en fait, en 1982, ils ont fait un voyage aux États-Unis parce qu'il y avait quelque chose qui ouvrait, qui s'appelait Disney World en Floride. Ils ont inventé un concept à l'époque, les Américains, où c'était une destination à part entière avec deux parcs, plusieurs hôtels. C'était plus juste une journée où tu venais manger une barbe à papa et tu repartais chez toi. Donc, concept de destination, ils ont tout de suite adoré. Ils se sont dit, faut qu'on fasse ça en France, mais on n'a pas d'argent.
3: Donc, du coup, ils ont fait comment?
2: Du coup, ils sont venus dans l'endroit le moins cher, à mon avis, de France au niveau foncier. Ils sont mis dans la propriété familiale et ils ont tenté un pari. Et puis voilà, ils ont réussi.
3: Et ils ont commencé avec combien d'attractions?
2: Eh ben, en fait, ils ont profité d'un alignement de planètes assez peu banal. C'est que se sont fait refuser les emprunts par les banques. Et du coup, mon grand-père, qui avait un carrousel à l'époque, leur a donné le manège en disant « je pars à la retraite, ça vous en fait un de plus ». Eux, ils ont mis leur manège forain. Et une société allemande a fait faillite à ce moment-là. Et ils avaient trois attractions, le petit train, les petits chevaux et autres, en stock, produites dans l'usine. Donc, ils ont récupéré ça quasiment gratuitement. Donc, Nigleland a commencé à ce moment-là avec 5 manèges, 5 francs l'entrée.
3: Ensuite, le parc, il a grandi. De quelle manière? Ça a été rapide? Ça a été lent? Ça a été compliqué peut-être aussi?
2: Ça a été assez lent. Chaque année, il rajoutait entre une ou deux attractions. Puis après, il fallait rajouter des restaurants, des spectacles, des infrastructures, des bâtiments de stockage, des parkings. Je ne vous fais pas toute la liste. Ça a été un long parcours. Et puis maintenant, on arrive à une taille quand même conséquente avec des centaines de milliers de visiteurs qui viennent au parc.
3: Aujourd'hui, le parc accueille plus de 750 000 visiteurs à l'année, compte plus de 40 attractions et spectacles, deux hôtels et ouvre ses portes du mois d'avril jusqu'au mois de novembre.

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1: En Savoie, on signale un piéton aux abords des voies de l'A43, kilomètre 88, en direction de Turin. C'est à hauteur de la bifurcation avec la

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1: Ravi de vous accompagner, tout juste à 23h.
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1: Avec plusieurs incidents à vous signaler en ce lundi soir, on sera en Savoie. Un piéton aperçu aux abords des voies de la 43, kilomètre 88. Vous êtes concerné donc dans les deux sens de circulation. Il est sur bande d'arrêt d'urgence, a priori, à hauteur de la barrière de péage de Chambéry Nord. Soyez prudents, c'est dans le secteur de Chambéry. Dans le secteur de Belfort, à présent, dans l'est, dans le nord-est de la France, là aussi un piéton signalé aux abords des voies de la 36, kilomètre 39. Vous êtes concerné dans les deux sens, à hauteur de la sortie 11 d'El Héricourt. Et puis, cet obstacle en Seine-et-Marne, un chevreuil percuté sur les voies de circulation de la 77, kilomètre 6, en direction de Nevers. Un patrouilleur est en route, c'est à hauteur de la sortie 17 d'Ordi. Partout ailleurs, pas d'autres incidents gênants, quelques véhicules à proximité des voies, c'est le cas en Isère, véhicule en panne sur la 49, kilomètre 27 en direction de Grenoble, c'est-à-dire après la sortie 9 pour Saint-Marcellin. Allez, à présent, on s'intéresse au titre de France Info.
2: Et 87 blessés en Colombie.
3: Un séisme de magnitude 7,4 a secoué l'ouest du pays. Il a été ressenti jusqu'en Équateur et au Panama. Le tout nouveau président colombien a décrété l'état d'urgence. Des dizaines de bâtiments se sont effondrés et au moins 1500 logements ont été détruits. En France, la canicule et la sécheresse, la situation va encore empirer dans les jours à venir puisque les températures vont encore augmenter jusqu'à jeudi, alors que 70% du territoire subit déjà des restrictions d'eau. Les relations diplomatiques s'améliorent entre la France et l'Algérie. Ça se traduit par l'incarcération de deux narcotrafiquants marseillais, l'un des chefs présumés de la DZ Mafia notamment. Les deux hommes qui étaient dans le viseur de la justice française étaient sous contrôle judiciaire. Ils sont désormais en détention provisoire à Alger. Et puis la médaille d'argent des nageurs français en relais sur le 4x200 mètres nage libre ce soir au championnat d'Europe de natation à Saint-Denis. Léon Marchand a plongé en premier. Il a battu son propre record sur 200 mètres.
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1: Allez, retour dans l'information trafic. Restez à l'écoute, je vous retrouve après Naïka sur Autoroute Info.

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1: Et direction la Savoie, vous rappelez cet incident à piéton signalé aux abords des voies de l'A43, kilomètre 88 en direction de Turin. C'est dans le secteur de Chambéry, à hauteur de la barrière de péage de Chambéry Nord. Il est sur bande d'arrêt d'urgence. Il a été aperçu sur bande d'arrêt d'urgence. Soyez prudents. On en reparle et on se retrouve dans les prochains instants sur Autoroute Info. Restez bien à l'écoute. Je vous retrouve après ACDC. Avant ça, Calogero en featuring avec Passy face à la mer sur Autoroute Info. Bel été.

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1: Ah oui, le retour d'information à trafic, ça se passe bien en cette soirée, pas d'incident gênant, quel que soit l'axe que vous empruntez, que ce soit dans le sud-ouest de la France, sur la 65, dans le centre également, ou encore en région Bourgogne-Franche-Comté, la route des Alpes, bref, aucune perturbation et c'est tant mieux. On évoquera tout de même quelques zones de travaux qui pourraient impacter votre trajet.
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1: La suite du programme sur Autoroute Info, on verra comment bien vérifier l'état des pneus de votre véhicule avant de prendre la route. Ce sera après un autre élément du programme, le playlist de l'été. Je vous ai calé Alex Foirenne sur Autoroute Info.

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1: Et aucune évolution, quel que soit l'axe autoroutier que vous empruntez, hein, ça se passe bien. En cette soirée, pas d'incident ni d'accident. Et justement, pour éviter les accidents, que faut-il faire pour être certain d'avoir des pneus en bon état sur son véhicule? Raphaël Dudicelli s'est rendu chez un spécialiste pour obtenir des réponses à ses questions.
2: Avant de partir en vacances, c'est important de bien vérifier l'état de sa voiture et en particulier les pneumatiques pour éviter les crevaisons ou les sorties de route. Je suis avec Sébastien Vattier, responsable pédagogique pour Centaure Grand Est. Bonjour Sébastien.
3: Bonjour.
2: Pouvez-vous nous dire quelles sont les précautions à prendre avant de prendre la route au niveau des pneus? Comment on peut savoir si nos pneus sont usés?
3: Alors les précautions à prendre, c'est d'abord vérifier l'état général des pneumatiques, notamment des flancs, hein, s'assurer qu'il n'y ait pas de coupure, pas d'hernie. Et puis ensuite, au niveau de l'usure, eh bien, on a sur les pneus des témoins d'usure classiques. Hein, alors on appelle ça témoins d'usure, mais c'est plutôt des témoins de légalité. Hein, quand l'usure des pneus arrive aux témoins, ça devient illégal. Mais certains manufacturiers proposent des systèmes d'indicateurs d'usure avec des petites marches d'escalier, par exemple, ou alors des chiffres qui peuvent être gravés à des profondeurs différentes.
2: Un pneu usé augmente les risques de glissade et de crevaison. C'est possible aussi que le pneu éclate à cause de l'usure?
3: Alors oui, si vraiment le pneu est très très très très très usé et qu'on arrive jusqu'au treillis métallique et que l'on coupe, hein, on use et on coupe le treillis métallique, ça peut aller à la crevaison. Mais la plupart des éclatements sont plutôt dus à des problématiques soit de pincement, soit de pression.
2: Avoir des pneus en bon état, c'est très important, mais il y a aussi autre chose qui est essentielle, c'est la pression. Comment on sait quelle pression on doit mettre?
3: Dans votre voiture, quand vous ouvrez la porte, hein, sur la tranche de la portière ou de l'habitacle, hein, vous avez un tableau de pression. Sur les voitures allemandes, ça peut être dans la trappe à essence. Et donc, vous avez les valeurs, hein, à respecter, des valeurs qui sont entendues à froid.
2: Et si on a des pneus sous-gonflés ou à l'inverse, des pneus qui ont trop de pression, quelles peuvent être les conséquences?
3: Alors, si le pneu n'est pas assez gonflé, on estime qu'à partir du moment où on a un quart de la pression en moins, hein, par rapport à la pression idéale, on commence à prendre le risque d'éclatement. Donc, on rentre dans une phase de risque d'éclatement. Pour ce qui est de la surpression, alors tout dépend de la valeur, mais si c'est quelques dixièmes de bar en plus, 0,2, 0,3, 0,4, on n'a pas de risque d'éclatement. Mais par contre, on pourrait avoir des problèmes d'inconfort, une voiture qui serait plus raide.
2: Merci Sébastien pour toutes ces précisions.
3: Eh ben, merci à vous et bonne route à tous les auditeurs d'Autoroute Info.

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1: À 23h30, ça se passe très bien sur votre trajet, pas d'incident, ni d'accident, un trafic totalement fluide. Si vous avez prévu de partir sur la route des vacances ce soir, vous avez fait le bon choix puisque tout se passe bien sur le réseau autoroutier, que ce soit dans le sud-ouest, dans le centre, encore à l'est du pays, aux portes des Alpes ou de l'Allemagne. Aucune perturbation, tout comme aux abords des grandes villes de Lyon, Dijon ou encore Paris. Et en raison de ce trafic fluide, c'est le moment de réviser quelques fondamentaux sur le réseau autoroutier, notamment les distances de sécurité.
2: Pour éviter d'être surpris par un ralentissement soudain, pensez à laisser une distance de sécurité suffisante avec le véhicule que vous suivez. Et oui, si vous parvenez à lire la plaque d'immatriculation du véhicule devant vous, cela veut évidemment dire que vous êtes trop près. Vous ne pourrez pas vous arrêter à temps s'il freine brusquement, puisqu'à 130 km/h, vous parcourez 36 mètres par seconde. En guise de repère visuel, les grandes lignes blanches sur la partie droite de la chaussée, et cela vous est rappelé sur certains panneaux, un trait égale danger, mais deux traits égale sécurité.
1: Les conseils d'Eliott Monod qui pourraient d'ailleurs vous être utiles pour ce nouveau week-end de chasser à croiser avec la journée du samedi 15 août qui s'annonce la plus perturbée sur la route des vacances et dans les deux sens de circulation. Ce sera rouge d'ailleurs dans les deux sens au niveau national et même noir dans le sens des départs pour la région Auvergne-Rhône-Alpes. Allez, tout de suite les titres de l'actualité, les titres de France Info.
3: Département français confronté demain à la canicule va doubler.
4: Ils seront 43, principalement sur une grande région ouest et le sud-ouest. Selon Météo France, les 35 degrés et plus s'étendront jusque dans les pays de la Loire, le sud de la Bretagne, le centre, Val-de-Loire et la Nouvelle-Aquitaine. En Colombie, le gouvernement décrète l'état d'urgence, une accélération des secours après le tremblement de terre dans l'ouest du pays. Il a déjà fait au moins 111 morts et 87 blessés, sans compter les personnes recherchées sous des décombres de bâtiments. Les cours du pétrole bondissent de 5% avec les inquiétudes sur le détroit d'Ormuz. Toujours pas d'accord en vue avec l'Iran, mais le président américain Donald Trump prolonge une nouvelle fois une dérogation maritime pour soulager les cours du pétrole. Les cours qui ont bondi de 5% aujourd'hui, le baril de Brent qui fait référence atteint les 87$. Et puis après un an sans compétition, le Norvégien Ingebrigtsen remporte son quatrième titre consécutif de champion d'Europe du 5000 mètres. Médaille de bronze pour le Français Étienne Daguinos. Jimmy Gressier, lui, est quatrième.
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1: Allez, le retour à l'information trafic dans les prochaines minutes. Je vous retrouve après Time Impala et Jenny sur Autoroute Info.
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1: En Savoie, on me signale un véhicule arrêté à proximité des voies de l'autoroute à 43 km 133 en direction de Lyon. C'est après la sortie 25 à Pour-et-Pierre.
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1: En Savoie, un piéton signale aux abords des voies de l'autoroute à 43 km 88. Vous êtes concerné en direction de Lyon. Il aurait été aperçu sur voie de droite, donc soyez très prudent à hauteur de la barrière de péage de Chambéry-Nord.
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1: En Isère, véhicule en panne sur l'autoroute à 49 km 27 en direction de Grenoble. Il est arrêté sur voie de droite, donc soyez prudent après la sortie 10 pour

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1: Direction la Savoie, ce piéton aperçu aux abords des voies de l'A43, km 88 en direction de Lyon. Il est a priori sur voie de droite à hauteur de la barrière de péage de Chambéry Nord, donc soyez prudents. On en reparle sur Autoroute Info, c'est dans le secteur de Chambéry. REM à suivre et avant ça, Lady Gaga sur Autoroute Info.

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1: Et direction tout de suite le département de l'Essonne. On me signale sur l'autoroute à 6 au kilomètre 34 en direction de Lyon. Un véhicule en panne, c'est après la sortie 11 pour le Coudray. Pour l'instant, on n'en sait pas plus concernant la gêne occasionnée. En Isère, on n'en sait plus. En revanche, sur la 49, km 27, en direction de Grenoble, un véhicule arrêté à proximité des voies et un dépanneur est arrivé sur place, donc du monde. Sur bande d'arrêt d'urgence, respectez le corridor de sécurité, c'est-à-dire serré sur la voie de gauche après la sortie 9 Saint-Marcelin. Et puis en Savoie, deux incidents sur la 43, tout d'abord au kilomètre 88 en direction de Lyon. Un piéton signalé aux abords des voies à hauteur de la barrière de péage de Chambéry-Nord. Les patrouilleurs un patrouilleur est sur place. Et puis plus loin, kilomètre 132 en direction de Lyon. Après la sortie 25, pour Épierre, un véhicule arrêté à proximité des voies. Et quelques fermetures pour cause de travaux qui pourraient impacter votre trajet. C'est le cas en région lyonnaise, la 432, l'autoroute de l'aéroport de Lyon, qui est fermée en direction de Grenoble et de Marseille, entre la jonction avec la 46 et la bifurcation avec la 42. Dans l'Est, en Franche-Comté, sur la 36, c'est le diffuseur 4 pour Besançon qui est fermé en entrée comme en sortie, donc jusqu'à jeudi 21h.
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1: Allez, rendez-vous dans un instant pour parler souvenirs sur la route des vacances. Ce sera à suivre après Taylor Swift sur Autoroute Info.

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1: Le rappel en Savoie de ce piéton signalé aux apportez-voix de l'A43, km 88 en direction de Lyon. C'est dans le secteur de Chambéry, à hauteur de la barre de péage de Chambéry Nord. Patrouilleur sur place. La route des vacances est aussi celle des souvenirs. Aujourd'hui, on fait un bond dans les années 90 avec Myriam Boyed et Elliot Monod.
2: Retour à l'été 1998.
3: Doc Martens ou basket blanche. Dans les années 90, c'est jean baggy pour les skateurs, chemise à carreaux pour les rockers et jean taille basse et buffalo pour les fans des Spice Girls. If you wanna be my
2: 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Internet commence à s'inviter dans le quotidien. Bon, le débit est lent et occupe la ligne du téléphone fixe qui permet à l'époque d'appeler les copains pour organiser des parties de PlayStation, à jouer à Tomb Raider, Gran Turismo ou Tekken 3. Round 2. C'est aussi l'année de Windows 98 et de films mythiques comme Titanic ou Godzilla, pendant qu'en France, un certain François Pignon est invité à dîner.
4: J'en tiens, comment est-il ? Un champion du monde.
3: Pour partir à la mer, on s'installe dans la 406 Break, l'espace ou la Clio 2, et on roule pour la première fois sur une A39 toute neuve entre Dijon et Bourg-en-Bresse.
2: Côté sécurité routière, la réglementation se durcit. Ceinture obligatoire à l'arrière, permis à point déjà instauré, et limite d'alcoolémie fixée à 0,5 g par litre de sang.
3: Dans l'autoradio en 98, c'est Eurodance ou rock alternatif. On écoute Ace of Base, Corona, Placebo ou encore les tubes de Nirvana. Mais le vent tourne déjà. Rap et R&B s'apprêtent à devenir la bande-son de la décennie suivante.
2: En voiture, les CD ont trouvé leur place et on écoute nos meilleurs compiles sur la route des vacances. Bien qu'il n'y ait toujours pas de GPS, les premières radios d'infotrafic se développent sur le 107.7. 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
3: À l'arrière, dans les baladeurs CD, les jeunes écoutent Snoop Dogg et Mano, tandis qu'une autre mélodie résonne partout, celle d'un pays en fête après le sacre des Bleus en Coupe du Monde, 3-0 face au Brésil.
5: Un but de Zidane, un but de Petit. Je crois qu'après avoir vu ça, on peut mourir tranquille.
2: Et oui, cet été-là, c'était comme ça.

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1: 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Tout juste minuit, soyez les bienvenus si vous me rejoignez.
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1: Et on parle de vos conditions de circulation avec plusieurs incidents à signaler. On se rend tout de suite sur l'autoroute A71 dans le Puy-de-Dôme, entre Clermont-Ferrand et Bourges. Une zone d'accident, kilomètre 356 en direction de Bourges. Deux véhicules impliqués sur voie de droite et bande d'arrêt d'urgence. Un patrouilleur est sur place. Il va neutraliser la voie droite. Soyez prudents. Serrez bien sur la voie de gauche après la sortie 12.1. Pour Combronde, en Meurthe-et-Moselle à présent, un véhicule arrêté sur la 31, kilomètre 215 en direction de Nancy, c'est à hauteur de la sortie 11 pour Neufchâteau. Et puis vous parlez également de véhicules arrêtés à proximité des voies, c'est le cas sur l'autoroute A6, kilomètre 34 en direction de Lyon, véhicule arrêté donc sur voie de droite qui a été neutralisé à hauteur de la sortie 11 pour Coudray et Monceau. Le Coudray et Monceau. Partout ailleurs, ça se passe bien côté météo. Pas de perturbations particulières. On annonce des nouveaux jours de canicule pour les prochains jours. Donc pensez à bien vous hydrater, à multiplier les temps de pause, quel que soit l'axe que vous empruntez. Allez, le retour de l'information trafic dans le prochain quart d'heure sur Autoroute Info. Jérémy Frérot, encore Robbie Williams. Mais pour l'instant, un reportage en cas d'incendie dans un tunnel, des barrières enferment l'accès. Mais que se passe-t-il pour les personnes déjà bien engagées dans l'ouvrage? La réponse avec Olivier Noël.
2: Si l'incendie est derrière vous, la consigne est simple. Des flèches vertes au-dessus des voies vous indiquent qu'il faut quitter le tunnel en roulant calmement jusqu'à la sortie. Deuxième cas de figure, vous êtes à l'intérieur du tunnel derrière le véhicule en feu. Mathieu Lereste, chef de district sur la 40.
3: Ceux qui sont, on va dire, coincés entre les barrières du tunnel, l'entrée du tunnel et l'incendie, eux ont pour consigne d'immobiliser leur véhicule, de se garer le plus à droite possible, de couper le moteur, laisser les clés sur leur véhicule et de quitter le véhicule et de prendre les issues de secours.
2: Donc un message important, c'est pas rester dans le véhicule.
3: Non, vous n'êtes pas en sécurité dans le véhicule.
2: Et les issues de secours, elles sont de quel côté?
3: Dans les tunnels de la 40, elles sont situées sur le côté gauche. Donc, c'est les issues repérées par des panneaux verts et de la peinture verte et des flashs lumineux. Il faut absolument prendre ces issues de secours parce que les niches oranges, qui sont, elles, situées tous les 200 mètres à droite, ne sont équipées que d'un poste d'appel d'urgence et de deux extincteurs, mais ne sont pas sécurisées et ventilées. Donc, vous n'êtes pas en sécurité dans ces abris oranges. Il faut bien rejoindre les issues de secours vertes.
2: Ces issues sont accessibles tous les 400 mètres environ. Mais sur quoi donne-t-elle?
3: Soit sur une galerie de sécurité, soit sur l'autre tunnel.
2: Donc l'autre tunnel, c'est l'autre sens de circulation?
3: Oui, tout à fait. Donc quand il y a un incendie, on ferme les deux sens de circulation, le premier immédiatement et le deuxième parfois dans un temps différé, quelques minutes. Et ce deuxième tube permet au secours d'accéder plus facilement au tube où il y a le véhicule qui prend feu et aussi de faire évacuer les clients en toute sécurité.
2: Ça devient une sorte de galerie de secours?
3: Tout à fait. Donc un espace sécurisé par rapport à la ventilation, notamment pour éviter la chaleur et les fumées. On viendra par la suite vous reconduire vers votre véhicule si l'événement est terminé avec les forces de l'ordre.
2: Et puis ne pas avoir peur de quitter son véhicule parce qu'on va de toute façon le retrouver là, il ne va pas s'envoler.
3: Tout à fait. Il est surveillé, les secours, si vous laissez les clés dessus, pourront le déplacer si jamais le véhicule les gêne. Et après, les forces de l'ordre, de toute manière, vérifieront les identités des clients et des propriétaires des véhicules avant que tout le monde reparte.
2: Cela peut prendre du temps car l'incendie doit être maîtrisé et les équipements de sécurité vérifiés avant la reprise du trafic.
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1: À minuit 15, vous êtes bien sur Autoroute Info, on vous en remercie, ça se passe bien sur votre trajet. Un seul incident gênant, c'est dans le Puy-de-Dôme, une zone d'accident sur la 71 km 356 en direction de Bourges et de Paris. Deux véhicules impliqués, la voie de droite a été neutralisée, un patrouilleur, les gendarmes sont sur place, c'est après la sortie 12.1 pour Combronde. Le VLP donc est serré sur la voie de gauche. Et on parle travaux et fermeture pour cause de travaux en Haute-Savoie, notamment la 40 fermée jusqu'à 5h en direction de Chamonix, entre la sortie 15, la Vallée Verte et la bifurcation avec la 410. Sur la 40, toujours en direction de Chamonix, fermeture jusqu'à 6h de la sortie 14, Annemasse. Et puis vous parlez également de la 43 en Isère, fermée jusqu'à 6h en direction de Lyon, entre la sortie 11, Saint-Génis-sur-Guiers et la sortie 9.1, la Tour du Pin. Et puis toujours, parlant de Grenoble, fermeture de la 480 jusqu'à 6h en direction de Lyon, entre la sortie 7, Pont de Claix et le carrefour du Rondeau. Donc la bifurcation avec la rocade sud de Grenoble.
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1: Le secteur des transports est à lui seul responsable d'un tiers des émissions de gaz à effet de serre en France. Plusieurs solutions existent pour limiter notre impact sur l'environnement. Le covoiturage en fait partie, Paulin Caillard.
2: On n'en a pas toujours conscience, mais les déplacements en voiture représentent à eux seuls plus de la moitié des émissions de CO2 du secteur des transports. Partant de ce constat, le covoiturage pourrait contribuer à faire baisser ces chiffres de façon importante. Cette pratique, vous la connaissez tous, il s'agit de partager son habitacle avec une personne ayant sensiblement la même destination que soi pour éviter de prendre chacun une voiture. Cela limite le nombre de véhicules sur la route et c'est donc une des meilleures façons de réduire la pollution atmosphérique. Pourtant, en France, la pratique n'est pas très répandue. Elle concerne environ 3% des trajets domicile-travail. Pour la promouvoir, il faut également penser l'aménagement du territoire différemment. C'est pour cela qu'on voit apparaître des voies réservées au covoiturage sur autoroute ou encore des parkings dédiés avant les péages, par exemple. Ces aménagements vont progressivement se généraliser, l'État visant la neutralité carbone pour le secteur des transports d'ici 2050.

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1: À minuit 30, vous êtes bien sur Autoroute Info. On vous en remercie. On vous accompagne tout au long de l'été, de cet été, de jour comme de nuit. Et on se rend tout de suite dans le Puy-de-Dôme avec une zone d'accident sur la 71 km 356 en direction de Bourget de Paris. Un patrouilleur en protection, c'est après la sortie 12.1 pour Combronde. Pompiers, gendarmes également sur place. La voie de droite a été neutralisée. Deux véhicules impactés. Il pourrait y avoir des blessés. Hein. Donc, serrez bien sur la voie de gauche dans ce département du Puy-de-Dôme. Partout ailleurs, ça se passe bien, pas d'autres incidents gênants à signaler. Côté météo, aucune perturbation. On attend tout de même durant cette semaine des températures chaudes, le retour de la canicule sur la plupart des départements qui sont traversés par ce réseau. Sur la 40, un panneau touristique indique Genevois-Lac-Clément. Vincent Serrano s'est lancé avec Franck, son guide, pour un battement en parapente, un saut dans le vide à 1300 mètres d'altitude.
2: Allez, voilà, on court. Voilà, regarde.
3: Ouh là là. Waouh. Waouh. Ouh là là là là là là là là. Ça y est, on s'installe comme dans un fauteuil. Ah, le vent souffle bien là. Ouf, ça va, le micro est toujours là. Il y a du vent. Waouh. Faut respirer quand même pour une première.
2: Ouais, bien. On est obligé un petit peu de racler un peu la falaise pour trouver les zones calmes.
3: Après 5 minutes de vol, on peut dire qu'on commence à être beaucoup plus détendu. Et c'est vrai que la sensation du départ donne de l'adrénaline pour un débutant. Et ensuite, c'est que du plaisir. Ça y est, le lac Clément, la Croix de Savoie que nous voyons.
2: Tu vois le jet d'eau ?
3: Le jet d'eau de Genève qu'on aperçoit bien au bord du lac Clément.
2: Excellent. Allez, on va continuer, on va changer de face.
3: La sensation vraiment d'être un oiseau, hein.
2: Une vie d'oiseau, c'est quand même pas mal, non ?
3: Mais j'imagine qu'après 18 ans d'expérience, on se retrouve dans un fauteuil de parapentiste comme dans son fauteuil devant la télé, presque.
2: Exactement, c'est du contemplatif, c'est tout à fait ça. On contemple, on regarde.
3: Donc là, on longe le Salève vraiment contre la falaise.
2: Hein. On va se faire toute la longueur du Salève. Enfin, une partie, hein. Genève, on a Étrembières, hein, le village là où on a l'école. On a toute la plaine des agricultures, où tu vois toutes les serres à gauche en Suisse. Hein. Et puis au fond, on commence à voir le bout de l'Arve qui vient du Mont-Blanc et qui va se jeter dans le lac Léman.
3: On s'éloigne de la montagne du Salève, on traverse l'autoroute, on va bientôt arriver en Suisse.
2: Là, on est à 600 mètres à peu près, ouais. Puis là, on va arriver chez nos amis helvètes pour aller poser sur l'atterrissage.
3: Qu'est-ce que je fais ? Faut que je me mette debout ?
2: Voilà, tu sens tes jambes et tu te prépares à les poser. On se prépare à courir. Allez, on court, on court, on court, on court, on court, on court.
3: Ça y est, on a les pieds sur terre.
2: Ça y est.
3: On a vu un paysage vraiment exceptionnel, vu d'ailleurs, vu d'en haut, grâce à Salève Airlines. Alors si vous voulez voir le Genevois, le lac Léman autrement, rendez-vous sur la 40, sortie 13.1, Archamps Technopole.

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1: Et minuit 45, vous êtes bien sur Autoroute Info, on vous en remercie, ça se passe bien en ce moment. Sur votre trajet, un seul incident gênant, c'est dans le département du Puy-de-Dôme avec deux véhicules accidentés sur l'autoroute A71. Soyez prudents, adaptez bien votre vitesse, la voie de droite a été neutralisée. Beaucoup de monde sur place, gendarmes, pompiers, il pourrait y avoir des blessés concernant deux véhicules accidentés, kilomètre 356, c'est-à-dire après la sortie 12 pour Combronde en direction de Bourges et de Paris. Et vous parlez de quelques fermetures pour cause de travaux, c'est le cas en région lyonnaise, la 432 qui est fermée, l'autoroute de l'aéroport de Lyon fermée en direction de Grenoble et de Marseille entre la jonction avec la 46 et la bifurcation avec la 42.
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1: Vous êtes au niveau d'un péage et la voiture devant est bloquée. Le premier réflexe pour la plupart d'entre vous sera certainement de reculer. Un comportement qui peut se révéler dangereux, rien d'autis.
2: Un badge non détecté, un ticket illisible, voici les problèmes les plus fréquents rencontrés à l'arrivée au péage. Et pour les véhicules coincés derrière, la tentation de reculer est forte. Steve Simon des autoroutes Aria vous explique pourquoi c'est une mauvaise idée.
3: Le fait de reculer sur un péage, ça va surprendre nos clients qui arrivent derrière pour pouvoir payer. Quand on arrive depuis l'autoroute sur un péage, on ne s'attend pas à ce qu'un client recule. Et ça va générer forcément des comportements à risque de la part des clients qui suivent. On a des accrochages dans les voies de péage sur des comportements inadaptés ou des clients vont procéder à des marches arrière ou des changements de voie de dernière minute sans signaler. C'est toujours surprenant et ça arrive que trop souvent.
2: En cas de difficulté au péage, il faudra en moyenne 10 secondes à l'opérateur pour résoudre votre problème.
3: Dès lors que vous êtes en attente dans une voie de péage, chaque voie est équipée d'un bouton d'assistance. Appuyez dessus, un collaborateur va vous prendre en charge. Quelle que soit la gare de péage sur laquelle se trouve le client, son appel peut être pris en compte de n'importe quel site du réseau AREA.
2: Sur le réseau AREA, plus de 6000 demandes d'assistance au péage sont enregistrées chaque jour.

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1: Hello?

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1: Ravi de vous accompagner en cette nuit, il est toujours juste une heure.
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1: Et à cette heure-ci, on fait le point sur vos conditions de circulation avec deux incidents gênants qui se concentrent dans le Puy-de-Dôme, dans le centre de la France. On se rend sur la 75, kilomètre 3, en direction de Montpellier, des obstacles sur les voies à hauteur de la sortie 2 pour Aubière. Soyez prudents. Plus au nord, kilomètre 356 de la 71 en direction de Bourget de Paris. Deux véhicules accidentés. La voie de droite a été neutralisée. Pompiers et gendarmes en intervention. Également un dépanneur qui vient d'arriver. C'est après la sortie 12.1. Pour Combronde, c'est bien sur la voie de gauche. Et puis, à cet instant, le trafic est fluide. On attend beaucoup plus de monde ce week-end. Un nouveau week-end de chassés croisés qui s'annonce. Un samedi annoncé rouge dans les deux sens de circulation et noir dans le sens des départs en Auvergne-Rhône-Alpes. 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On part maintenant dans les coulisses de l'autoroute pour découvrir le quotidien d'un patrouilleur et sa mission de sécurité. Elliot Mono s'est rendu dans l'Allier sur la 79. Il s'est installé à bord d'un fourgon.
2: Au volant ce jour-là et en pleine ronde.
3: Julien Pitot, moi je suis agent de surveillance sur l'autoroute A79 sur le site de Dompierre et je suis rentré dans la société en 2020.
2: Il surveille chaque jour le tracé d'une partie de l'A79, une portion d'une soixantaine de kilomètres entre Digoin et Toulon-sur-Allier. Et s'il est habituellement seul à bord de son fourgon, il travaille malgré tout en duo.
3: Le patrouilleur va être en lien toute la journée avec l'opérateur PC, ça va marcher en binôme. Moi je vais l'appeler si je découvre un événement, lui va déclencher les panneaux à messages variables. Informer également 177 pour tout de suite dire attention aux clients, il y a un patrouilleur qui va traverser les voies. L'opérateur PC vient faire l'ange gardien du patrouilleur quand le patrouilleur vient faire l'ange gardien du client.
2: Et pour assurer la sécurité des conducteurs, les patrouilleurs s'exposent à de nombreux risques.
3: On se met en danger forcément, c'est un métier dangereux. On travaille seul, donc il faut quand même avoir les yeux partout. Il ne faut pas se précipiter, garder son sang-froid. Après, je pense que tous les patrouilleurs vous le diront, c'est une vraie fierté d'être là, présent, intervenir. C'est nous qui protégeons tous les intervenants, qui protégeons le client. On évite le suraccident. Derrière, c'est quand même une belle image. Ouais Fabrice, moi c'est bien pris pour moi, le morceau de bois dans la bretelle entrée sans ça.
2: Le métier de patrouilleur offre aussi son lot de bons souvenirs. Julien Pitot garde par exemple en tête celui d'un soir d'hiver pas comme les autres.
3: C'était dans les Vosges, j'arrive sur l'aire de Sandaucourt-Latrelle. Et là, le jour de Noël, trois routiers belges qui viennent me voir, qui me disent « Chef, chef, viens ». Je vais les voir, je me demande qui ils ont. Et là, en fin de compte, dans la semi, ils avaient fait une grande table avec tout un repas de Noël. Et ils m'ont invité à grignoter 2-3 trucs avec eux. Donc je suis resté 10 minutes, un quart d'heure avec eux à discuter. Un moment d'échange super intéressant avec ces trois routiers le jour de Noël.
2: Une petite parenthèse revigorante avant de repartir arpenter inlassablement le réseau. Car vous le savez, les agents autoroutiers interviennent pour votre sécurité 7 jours sur 7 et 24 heures sur 24.

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1: Ah oui, vous parlez de vos conditions de circulation, ça se passe globalement bien, quel que soit l'axe autoroutier que vous empruntez, mais signalez tout de même en Côte d'Or ces obstacles sur la 31 km 60 en direction de Nancy, c'est après la sortie 4 pour Vesoul. Et puis dans le Puy-de-Dôme, toujours cette zone d'accident, voie de droite neutralisée sur la 71 km 356 en direction de Bourget de Paris, deux véhicules accidentés, il y a des évolutions, les pompiers sont partis, restent en ce moment un dépanneur, c'est après la sortie 12.1 Combronde. Et quelques fermetures à vous signaler, notamment en Haute-Savoie, la 40 qui est fermée jusqu'à 5h en direction de Chamonix, entre la sortie 15, la Vallée Verte, et la bifurcation avec la 410. Sur la 40, toujours en direction de Chamonix, fermeture de la sortie 14, Annemasse. Et puis en Isère, la 43 fermée jusqu'à 6h en direction de Lyon, et entre les sorties 11, Saint-Genis-sur-Guiers, et 9.1, la Tour du Pin. Et puis en région Grenoble, c'est la 480 qui est fermée en direction de Lyon, entre la sortie 7, Pont-de-Claix, et le carrefour du Rondeau.
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1: Selon une étude réalisée par Direct Assurance, les trajets autoroutiers et les trajets routiers en couple tournent parfois au vinaigre. Les explications de Paulin Caillard.
2: Pour beaucoup, un trajet en voiture, c'est aussi l'occasion d'un crépage de chignon en règle. Selon une étude de Direct Assurance, 28% des couples déclarent se disputer régulièrement en voiture. Pour les parents, c'est encore pire, puisque les embrouilles au volant concernent un couple avec enfant sur deux. Et si ça se trouve, vous en faites partie, auquel cas vous allez sans doute reconnaître ces motifs récurrents de tension qu'a identifié l'étude. D'abord, le style de conduite.
3: J'aime pas comme tu conduis, j'ai pas confiance.
2: Autre sujet épineux, les remarques du copilote. Ça rend fou et ça donne très envie de s'arrêter pour laisser notre voisin prendre le relais. Mais justement, ça c'est en fait assez rare. 8 fois sur 10, c'est la même personne qui conduit pendant tout le trajet. Dans une majorité des cas, ce sont des hommes. Et quand l'étude interroge les femmes à ce sujet, 29% d'entre elles déclarent que si elles ne prennent pas le volant, c'est à cause de leur partenaire. Chiffre qui grimpe à 46% pour les femmes en couple avec enfants. On le rappelle, mais pour faire de longs trajets en toute sécurité, c'est important de savoir partager le volant et de faire des pauses toutes les 2 heures au moins.

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1: Et ravi de vous accompagner, il est 1h30, vous êtes bien sur Autoroute Info, on vous en remercie pour cette nuit, pour tout l'été. D'ailleurs, on vous accompagne tout au long de ces vacances. On se rend dans le Rhône avec un patrouilleur qui traverse les voies en ce moment sur la 46 km 3 en direction de Marseille. Il va ramasser des obstacles après la sortie 1 pour 15 cieux, soyez prudents. Dans le Rhône, patrouilleur en Côte d'Or, pardon, patrouilleur qui sera sur place sur la 31 km 60 en direction de Nancy. C'est après la sortie 4 pour Vesoul. Et puis dans le Puy-de-Dôme, une zone d'accident toujours en cours sur la 71 km 356 en direction de Bourget de Paris. Un dépanneur en train d'évacuer un véhicule accidenté. La voie de droite est toujours neutralisée après la sortie 12.1 Combronde. Ou encore France Gall à suivre dans la playlist de l'été, mais à présent notre rubrique dit pourquoi, on répond aux questions posées par les plus jeunes voyageurs qui empruntent le réseau autoroutier. C'est avec Véronique Voiron.
2: Pourquoi c'est comme
3: à
2: ça
3: quoi ça,
2: ça veut dire
3: dis
2: quoi
3: maman,
2: ça
3: pourquoi.
4: Question posée par Hugo, 8 ans.
2: Pourquoi il y a des péages sur l'autoroute?
4: Et oui, au fait, pourquoi paye-t-on pour circuler sur ce type de route alors que d'autres sont gratuites? Les autoroutes relient les villes entre elles. On peut y rouler à 130 km/h, doublé en toute sécurité, car le trafic s'écoule à sens unique sur plusieurs voies. Mais avant d'atteindre sa destination, il faut s'arrêter au péage, prendre un ticket, ou pas d'ailleurs, car il existe aussi des systèmes d'entrée sans ticket. Ensuite, au moment de sortir de l'autoroute, il faut payer en fonction des kilomètres parcourus. C'est ce que l'on appelle le péage. La France compte plus de 12 000 km d'autoroutes et cela a nécessité d'importants travaux. Une fois les autoroutes construites, il faut les entretenir, boucher les trous par exemple, renouveler les panneaux de signalisation, enlever la neige l'hiver, aider les gens quand ils tombent en panne. Sur ces voies, la sécurité est primordiale car les accidents à grande vitesse peuvent être fatals. Construire, entretenir, puis moderniser les autoroutes demande beaucoup de travail. L'État a donc missionné des sociétés spécialisées, et comme cela coûte beaucoup d'argent, ces entreprises ont eu le droit d'installer des péages. L'État reste propriétaire des autoroutes et encadre l'évolution des prix des trajets. En France, au lieu de demander à tout le monde de payer, même ceux qui ne prennent jamais l'autoroute, au moyen d'un impôt par exemple, on fait payer uniquement les personnes qui l'utilisent. C'est le principe de l'utilisateur-payeur. Ce système permet notamment de faire contribuer à juste proportion les camions ou les clients étrangers à l'usage et donc à l'usure de nos autoroutes. Le coût d'un trajet sur le réseau autoroutier français dépend principalement de la distance parcourue et du type de véhicule. En résumé, quand tu passes au péage, ce n'est pas juste une barrière qui s'ouvre, c'est en quelque sorte une contribution pour que l'autoroute reste rapide, bien entretenue, propre et sécurisée pour tout le monde. Tu te poses des questions, nous, on y répond.

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1: Et l'information trafic, c'est vous dire que dans le Rhône, les obstacles sont sur la 46 km 3 en direction de Marseille après la sortie 1 pour Quinsieux et Trévoux. Un patrouilleur se rend sur place en Côte d'Or. Autre obstacle sur la 31 km 60 en direction de Nancy après la sortie 4 pour Vesoul. Partout ailleurs, tout se passe bien, pas de perturbations. Et en région grenobloise, sachez que, en région lyonnaise plutôt, sachez que la 432, l'autoroute qui mène à l'aéroport de Lyon, est fermée dans les, en direction de Marseille entre la jonction avec la 46 et la bifurcation avec la 42.
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1: Vous nous entendez souvent parler sur Autoroute Info d'axes de direction de sortie de kilomètres, tout cela dans le but de localiser précisément un danger. Curtis Nevedon nous rappelle comment se repérer sur autoroute.
2: Sur l'autoroute, il peut parfois être difficile d'utiliser l'environnement pour se repérer. Alors comment faire ? Eh bien, il y a d'abord le nom des autoroutes et le sens, la 43 direction Lyon, la 6 direction Paris, etc. Mais il y a moyen de trouver plus précis. Ensuite viennent les noms et numéros de sortie, à condition de ne pas rater le panneau. Et le mieux, ce qui permet de se situer précisément, les bornes kilométriques qui se trouvent au centre de l'autoroute sur le terre-plein central. Il y en a une tous les kilomètres, deux couleurs rouge et blanche, elles rappellent l'axe et surtout donnent une information importante, votre position exacte. D'ailleurs, sur certains axes, un petit rectangle blanc actualise ce nombre tous les 100 mètres. Sur Autoroute Info, quand on parle de kilomètres, c'est sur ces petits panneaux qu'il faut se reporter. Toutes ces informations cumulées permettent de se repérer au mieux et d'anticiper un potentiel danger.

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1: 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Tout juste 2 heures, ravi de vous accompagner.
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1: Et on fait le point sur vos conditions de circulation à cette heure-ci. Ça se passe très bien dans cette nuit. Pas d'incident ni d'accident gênant partout où vous roulez. Et côté météo, forcément, les températures se calment en cette nuit. Donc de bonnes conditions pour circuler. Un trafic totalement fluide, ça s'annonce.